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0: Eh bien, mes enfants, vous savez, je crois que nous avons tapé dans le mille. Il y a là un restaurant, ça devrait être le bon coin. On va déjeuner là. Ça te va, Madame Dufour?
1: Ça me va.
0: Le chemin passe sous le pont. Il va falloir faire le tour.
1: Il y a de l'ombre. On sera au frais. Il y a des balançoires, on va s'amuser.
2: Qu'est-ce que nous allons prendre comme poisson?
0: Je crois, mes enfants, que nous allons vous offrir un de ces petits Balthazars pour en tirer des nouvelles.
1: Restaurant Moulin, maintenant de friture. Cabinet de société, balançoire, repas 2,50 €. Le prix est raisonnable.
0: Merci. On va déjeuner ici. Appelez-moi le patron, je vous prie.
1: Oui, monsieur, tout de suite. Monsieur Poulain, ils veulent déjeuner.
3: Dites donc, monsieur Henri, votre pêche de ce matin, je vous en fais une friture.
4: Ah non, merci, le poisson, j'en ai soupé. T'en veux, toi, Henri?
5: 3 ans depuis qu'il y a la fabrique, le poisson sans le tête. Hein.
3: Alors, je le donne au chat.
5: Donnez-le aux Parisiens, ils seront ravis.
3: Oh, ben ça, c'est une idée. Je vous remercie bien, monsieur Henri.
1: Alors, monsieur Poulain, le client vous attend?
3: Bon.
1: Sérieux.
3: Bon.
5: Ils vont sûrement déjeuner sur l'herbe. Les Parisiens, ça déjeune toujours sur l'herbe.
6: Mon vieux, les Parisiens, c'est comme les microbes. Quand il y en a un qui se faufile quelque part, tu peux être sûr que 8 jours après, ça pullule.
3: Ah oui, j'ai justement ce qu'il vous faut.
1: Oh, quelle chance, pour avoir de la friture.
3: Voilà, c'est naturel pour la rivière, quoi.
7: J'aurais préféré la pêcher moi-même.
1: Alors, je vais vous faire une petite friture, un bon petit lapin sauté, de la salade et du dessert. Pousse-moi fort, bruyant.
0: Vite, patron, vous êtes solide de vin blanc, hein, et puis du bordeaux rouge.
1: Dis, papa, on déjeunera sur l'herbe.
0: Bon, on n'est pas à la campagne pour s'enfermer.

0: Dis donc, maman, quand tu étais jeune, enfin, quand tu avais mon âge, est-ce que tu venais souvent à la campagne?
1: Oui, pas souvent, comme toi.
0: Est-ce que tu te sentais toute drôle comme moi aujourd'hui?
1: Toute drôle?
0: Enfin, oui. Est-ce que tu sentais une espèce de tendresse pour tout? Pour l'herbe, pour l'eau, pour les arbres? Une espèce de désir vague? N'est-ce pas? Ça prend ici, ça monte. Ça me donne presque envie de pleurer. Dis, maman, tu as senti ça quand tu étais jeune?
1: Mais ma petite fille, je le sens encore. Seulement, je suis plus raisonnable.

0: quoi qu'ils vont se faire saucer les Parisiens. Vous n'avez plus besoin de rien?
1: Non, non.
0: Non. Salut, ça, messieurs.
2: Lourd, vous ne trouvez pas?
0: Oui. Oui, vraiment, cette chaleur n'est pas naturelle.
2: Je crois que le temps est à l'orage. Vous permettez?
0: Oh, mais je vous en prie. C'est à vous, monsieur, ces jolis petits bateaux qui sont sous le hangar?
2: Oui, mademoiselle. Enfin, c'est à vous deux. Vous voulez pas aller faire un tour? Un tour en rivière tous les quatre, c'est ça qui serait épatant. Vous voulez pas?
3: On pourrait aller du côté du barrage de la Gravine. Vous verrez, c'est joli.
0: Oh oui. Oh oui, dis maman, tu veux. Je ne sais pas si ce serait bien qu'on nage. Maman, papa, reviens. J'avais une envie folle de monter dans vos bateaux.
3: Vous n'êtes pas
0: déçu? Au contraire. C'est peut-être la façon dont vous ramez. On se sent réellement glissé. C'est tellement calme ici. Il semble que ce serait mal de faire des choses. De troubler ce silence.
3: Vous faites silence. Écoutez les oiseaux qui vont avec. Hein.
0: Leur chant fait partie du silence.
3: Vous aimez la rivière?
0: Oh oui.
3: Moi aussi. J'y viens souvent.

0: Vous ne voulez pas la visiter? Pour nous dégourdir les jambes.
1: Monsieur Henri, j'aime mieux pas.
0: Pourquoi donc?
1: Parce qu'il est tard et que maman va s'inquiéter. Elle a très peur de l'eau, elle a certainement dû se faire accompagner par votre ami.
0: Vous voulez vraiment rentrer?
1: Oui.
0: Bien. Comme vous voulez.
1: Oui. Je crois qu'il vaut mieux que je rentre.
0: Bon.
1: Écoutez l'oiseau.
2: C'est un rossignol. Quand il chante le jour, c'est plus que femelle couve.
1: Un rossignol?
2: Faisons pas de bruit. Nous allons descendre dans le bois et nous asseoir près de lui.
1: Comme c'est beau. Je n'ai jamais rien vu d'aussi beau. Et puis c'est tout fermé, comme une maison.
2: Moi, je viens souvent ici. J'appelle ça mon cabinet particulier.

0: Je viens souvent ici. Tu sais, j'ai mes meilleurs souvenirs.
1: Moi, j'y pense tous les soirs.

0: temps de nous en aller.
1: Oui, oui. Oui.
2: Thank you.

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Manteau bleu, fourrure blanche, béret rouge, pour elle, le jour de gloire est arrivé. C'est drôle. Je voulais faire plein de gags dans la grande scène entre Alfred et Angela. Mais finalement, il n'y a rien. Ils parlent presque immobile, assis sur une banquette. Chacun sage comme 12 images, puisque c'est du cinéma parlant. D'ailleurs, j'ai remarqué ça au cinéma. On fait presque toujours exactement le contraire de ce que l'on avait d'abord prévu. Et puis, finalement, ça ressemble quand même à ce qu'on avait imaginé au départ. Qu'est-ce que ça prouve? Ça prouve que Chabrol a raison. Ce qui est important, ce n'est pas le message, c'est le regard.

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4: Bonjour à toutes, bonjour à tous. Nous posons aujourd'hui trois questions à Nathalie Chip-Bienfait, co-autrice avec Pauline Boivineau de l'article « Foule » d'Olivia Granville, un projet participatif aux confins des tensions du champ chorégraphique dans le numéro 22 de Nectar de janvier 2026. Nathalie Chip-Bienfait est professeure des universités en sciences de gestion et du management à l'Université de Nantes. Chercheuse au sein du Laboratoire d'économie et de management Nantes Atlantique, LMNA, ses travaux portent sur les dispositifs de gestion et processus entrepreneuriaux, ainsi que sur l'accompagnement entrepreneurial dans les activités artistiques et culturelles. Bonne écoute.
5: Nathalie Chip-Bienfait, bonjour, merci d'avoir répondu à notre sollicitation. Vous avez donc écrit l'article au sujet de la pièce Foule d'Olivia Granville, un article qui s'intitule « Un projet participatif aux confins des tensions du champ chorégraphique ». La première question que j'ai à vous poser, c'est pourquoi vous avez choisi cette pièce donc d'Olivia Granville, Foule ? En quoi est-elle représentative de l'art participatif ?
6: C'est intéressant comme question parce que parfois quand on est chercheur, on imagine, les autres imaginent que le chercheur anticipe toujours son travail d'une manière très voilà rationnelle, raisonnée. Et en l'occurrence, le choix a été fait par rapport à des considérations personnelles. Voilà, je traverse une période un petit peu difficile et à cette époque, Olivia Granville était artiste associée au Lieu Unique à Nantes et elle était très force de proposition sur des projets vis-à-vis des publics divers et variés du territoire Donc en 2017, elle a lancé ce projet Foule avec cette folie hein, de d'inviter un nombre important de personnes sur le plateau, donc une centaine de participants et donc j'ai été très attirée par cette proposition qui me semblait vraiment tout à fait différente de ce qui pouvait se faire sur le territoire. Donc j'ai porté ma candidature et j'ai participé à la réunion de présentation ainsi que bon nombre de Nantais et de Nantes et de la périphérie et donc j'ai pu donc être voilà y participer, être retenu à prendre part à ce projet. Alors c'est vrai que d'entrée de jeu le descriptif du projet qui voilà affichait cette dimension participative m'a beaucoup intrigué, donc j'y suis arrivée vraiment dans une perspective personnelle de vivre un temps fort sans velléité d'un travail de recherche ultérieur et puis de fil en aiguille le projet se déroulant sur un temps long, sur plusieurs mois, ça m'a beaucoup intriguée ce qui s'y jouait. Et donc c'est comme cela en fait a posteriori que j'ai eu envie de travailler sur ce projet à l'issue de la présentation que nous avons faite à Nantes, j'ai donc sollicité Lu et l'équipe de Olivia Granville pour savoir s'il était possible de mener un travail d'enquête auprès des participants. Et puis, de fil en aiguille, après, j'ai donc élargi le périmètre d'investigation aux autres territoires sur lesquels Foule avait été proposé, notamment à La Rochelle, puisque Olivia Granville est devenue donc la directrice du centre chorégraphique de La Rochelle. Alors pour revenir à votre question De départ, oui. Alors le mot d'art, enfin l'expression art participatif est une expression très générique et je sais qu'il existe des tas de formes hein, et que cette forme, ces formes elles-mêmes ont évolué depuis plusieurs décennies. Par rapport à mes propres repères que je me donne, c'est effectivement un projet participatif d'abord parce que c'est une création collaborative qui associe à la fois le travail de l'artiste Olivier Granville et des danseurs et de l'équipe donc de trois danseurs chorégraphes qui lui étaient affiliés lors de cette création et une coprésence avec des participants qui étaient voilà impliqués dans un travail au long cours sur plusieurs mois à raison de plusieurs week-ends de travail ensemble dans l'institution donc et le lieu unique hein, cette scène nationale et des pratiques qui ont donné lieu à la production d'une œuvre finale devant dans la grande salle du lieu unique. Donc, à mes yeux, voilà, je pense que on peut dire que c'est un projet qui rentre hein, dans le champ de l'art participatif. Et là, on va dire le questionnement de ce projet dans cette perspective, voilà, de venir mener une recherche plus en profondeur et de l'inscrire dans une réflexion, on va dire plus académique, m'a été en fait a été suscité lors des BIS de 2023, quand lors d'une grande rencontre de plateau dans l'auditorium du Palais des Congrès de la Cité des Congrès de Nantes. Quelqu'un de la direction de générale artistique du ministère a comparé en fait ce projet l'a affilié au droit culturel et c'est là où en fait avec ma collègue Pauline Boivineau on s'est un peu interrogé et on s'est dit mais tiens en quoi ça entretient des liens ou pas avec les droits culturels et c'est un peu ce fil là que l'on a cherché à creuser dans cet article pour peut-être aussi clarifier sur où se situe en fait ce projet Foule et en quoi il est révélateur d'un certain nombre de questionnements de tensions hein, que soulèvent les projets participatifs. Ce qui est aussi un point important à rappeler, c'est que quand Foule a été lancé par Olivia Granville et son équipe là, de d'artistes, donc danseurs chorégraphes, il y avait une intention artistique déjà bien explicite, bien posée, avec un vocabulaire, une grammaire, des partitions qui avaient été conçues par l'équipe, mais qu'en l'occurrence le fait de redéployer ce projet à Nantes et a conduit à une réécriture, à une adaptation en fonction des corps, en fonction des personnes en présence. Et donc nous étions invités à danser sur la base de ces consignes qui étaient enregistrées et que nous étions appareillées, mais en prenant appui sur la diversité de nos corpulences, de nos âges, de nos expériences, puisqu'il y avait dans le collectif des danseurs et des non-danseurs, donc ce qui donnait lieu à une diversité de mouvements, de sensibilités, d'expressions. Donc ça a été vraiment une expérience, en tout cas à titre personnel, particulièrement riche d'étonnement, de surprise, d'enthousiasme. Je découvrais un collectif de travail dans laquelle se nouaient des nouvelles sociabilités avec des gens qui ne se connaissaient pas, avec des tranches d'âge très très différentes. Et il y avait quelques enfants, il y avait des ados, il y avait des personnes plus âgées, il y avait des personnes qui étaient plus en difficulté pour se mouvoir, mais qui éprouvaient énormément de plaisir à partager ce moment. Et ce qui m'a vraiment interpellée, c'est que nous étions vraiment immergé dans des pratiques de travail que l'on méconnaissait hein, les uns et les autres. Donc on était étonnés de qui se jouait. Et ça m'a beaucoup interpellé et c'est ce qui m'a donné envie à l'issue de l'expérience nantaise de justement essayer de mieux capter ce qui s'était déroulé, ce que le vécu de chacun, pourquoi les gens étaient venus, qu'est-ce qu'ils avaient vraiment ressenti et qu'est-ce qu'ils en tiraient comme enseignement, comme perspective pour eux à titre personnel. Donc ce travail d'enquête, le premier travail d'enquête a été vraiment déployé vraiment in situ juste à la fin de la de la représentation que nous avions faite au lieu unique.
5: Oui, justement, dans l'article que vous écrivez avec Pauline Boisbineau, vous dites que c'est une pièce qui réinterroge la notion d'amateur. Qu'est-ce que vous voulez dire par là ?
6: Oui, alors effectivement, c'est un mot que l'on a peu mobilisé parce que ce qui nous est apparu difficile quand on a cherché à situer Foule, c'est de le caractériser avec des concepts déjà un peu clairs, posés. Là, en l'occurrence, nous étions sur un projet, donc Olivia Granville situe Foule comme une œuvre qui fait partie du corpus d'œuvres qu'elle a déployé depuis qu'elle est chorégraphe. Et son intention artistique au départ est d'abord tirée par cette idée de foule au plateau, de nombre, de masse. Hein, donc c'était ça qu'elle avait envie de travailler. Et bon, les conditions aujourd'hui économiques du spectacle vivant font qu'il est impossible, impensable d'imaginer une foule de professionnels de la danse sur un plateau. Donc je crois qu'il y avait d'abord cette idée-là. Et puis l'autre idée, c'était d'aller vers une ouverture de la danse contemporaine vers des publics qui ne sont pas systématiquement attirés, qui connaissent peu. Donc en cela, il y avait une double visée, on peut dire, dans le projet. Mais pour revenir à la question de l'amateur, bon, qui est un terme vraiment très polysémique aussi, de notre point de vue, on a rencontré des gens qui, voilà, une diversité de profils d'amateurs, des gens curieux, plus ou moins connaisseurs de la danse contemporaine, certains même ne l'étaient pas du tout, des profils très différents, des gens qui dansaient, d'autres qui ne dansaient pas, ou qui n'avaient jamais dansé, mais qui étaient dans le mouvement, par ailleurs, dans d'autres occasions, des recherches, certains étaient motivés d'abord par des recherches de sociabilité, de rencontrer d'autres univers de personnes, de tranches d'âge, de gens peut-être qui seraient pas dans leur quartier, dans leur quotidien, dans leur pratique d'activité, donc de lobby, de hobby habituel. Et ce qui était aussi intéressant dans cette notion d'amateur, si on peut le qualifier comme tel, c'est que certains étaient là aussi parce qu'ils étaient plutôt, ils fréquentaient le lieu, en fait, le lieu unique. C'est un lieu très ouvert où il s'y passe plein de choses, et la curiosité pour le lieu a mené certains à participer à ce projet, donc plus par la curiosité pour le lieu que par la curiosité par rapport à la proposition artistique en soi, hein. Donc ce qui nous donne en fait des profils ou des figures d'amateurs très hétérogènes, très diversifiées.

0: niveau, dans le degré d'engagement, hein, de chacun. Et puis, une autre catégorisation possible, ce serait par rapport à la, comment, à, au type de projet. Donc là, le projet est un projet ambitieux, est un projet exigeant, est un projet qui demandait un engagement fort, hein. Il fallait acte de présence à toutes les temps qui avaient été planifiés sur des temps de week-end. Donc ça signifiait aussi de prendre sur son sur d'autres activités ou d'autres engagements pour les uns et les autres, ce qui donc donnait quand même une exigence qui d'ailleurs a été largement comprise par ces amateurs, hein, dans leur diversité, puisque il y a eu très peu de défection, hein. Je crois que l'effet de surprise, d'enrôlement, d'engagement, favorisé aussi par le collectif de danseurs chorégraphes qui nous encadrait, a donné envie aux gens. Ils étaient venus avec une curiosité qui était déjà latente, mais je crois que ça les a encore plus, ils ont été encore plus stimulés, hein, de voir au fur et à mesure des étapes de franchissement de ce travail collectif, de vivre des expériences qui les sidéraient, hein. Parce que non seulement ils découvraient de l'intérieur le cheminement d'un travail de création d'une forme qui allait donner lieu à une représentation, mais ils découvraient aussi les arcanes du lieu. De l'institution lieu unique, de la manière dont on fonctionne, de l'articulation entre les différents corps de métier, de la coordination qu'il faut penser depuis la préparation du corps jusque au son, aux lumières, au travail d'éclairage, à la manière dont on allait aussi travailler nos costumes, travailler le positionnement sur le plateau, les sorties, les entrées. Enfin, c'était vraiment une découverte qui a pour beaucoup était révélatrice d'univers sur lesquels ils avaient parfois des représentations très très modestes, voire un peu faussées, hein. Donc ça permettait à chacun, à chaque amateur, de la position d'où il partait, de pouvoir aussi recaler un certain nombre de représentations et de compréhension de ce qui s'y jouait.
1: Et comment les pouvoirs publics appréhendent ce genre d'initiatives, ces œuvres qui sont un peu singulières, qui appartiennent effectivement à l'art participatif ou en tous les cas qui incluent un grand nombre d'amateurs et de personnes lambda?
0: Alors, il me semble que à l'issue de ce travail, j'aurais tendance à dire que l'appréhension, elle est très instrumentalisée et elle est là vraiment pour servir une politique publique qui aujourd'hui est très incitative vis-à-vis des artistes. On les amène aujourd'hui à déployer de plus en plus leur engagement sur ces formes participatives, voire parfois à conditionner, hein, un certain nombre de financements à ces projets. Et ce qui me semble être un peu regrettable, c'est que je n'ai pas toujours le sentiment que les pouvoirs publics aident à dresser les bilans et les enseignements de ce type d'expérimentation. Et quand on voit ce qu'a révélé en fait notre travail avec les différentes tensions que ce projet révèle, la manière dont les artistes doivent négocier, penser, qualifier ces pratiques, parce que elles les amènent sur des terrains sur lesquels ils sont pas systématiquement bien outillés, comment ils doivent aussi rentrer dans une ingénierie de projets sur lesquels ils sont pas systématiquement préparés. Je trouve dommage qu'il n'y ait pas plus d'immersion et de travail que l'on cherche que les pouvoirs publics ne cherchent pas plus à aider à la fois les artistes et les lieux à tirer les enseignements de ce qui se joue, parce que là, en l'occurrence, c'est un projet qui a engagé des moyens publics, qui a mobilisé des équipes professionnelles à la fois chez les artistes chorégraphe, mais aussi dans les lieux. Une personne avait été recrutée pour accompagner le déploiement du projet. Et étonnamment, il n'y avait

0: aucun client qui était réalisé à l'issue de ce projet. Hein, je m'en suis moi-même étonnée, et c'est d'ailleurs, je pense, pour cette raison que Olivia Granville et son équipe ont été tout à fait enthousiasmées que cette enquête soit menée auprès des participants. Mais ce n'était pas prévu, c'était pas prévu, et pourtant, si on creuse et qu'on commence un petit peu à regarder tout ce que l'analyse révèle comme situation justement de mise en évidence d'un travail invisibilisé ou d'un travail ignoré ou d'un travail qui n'a peut-être pas suffisamment été pris en compte et qui demande de la part des artistes, voilà, il faut une énergie une force de négociation et une motivation vraiment chevillée au corps pour parvenir à porter de tels projets, surtout quand ils sont de ce dimensionnement-là, en fait, hein. C'est donc à chaque fois, Olivia Granville et son équipe devaient redéployer l'ingénierie, réadapter, prendre en compte les spécificités de chaque lieu, arriver à pouvoir convaincre les lieux, que ce soit sur le plan même logistique, technique, hein, pour pouvoir travailler sur un tel dimensionnement de participation. Donc voilà, moi je trouve que c'est un des points d'enseignement qui se dégage de cet article, c'est la prise en compte insuffisante des éléments formels que suppose concrètement la mise en œuvre de ce type de pratique artistique participative, l'ignorance de certaines dimensions du travail engagé, hein, tant du côté des équipes artistiques, des équipes techniques, des équipes de relations avec le public, la capitalisation sur la gestion du projet et comment derrière on peut justement en tirer des enseignements pour aider, hein, à la reproduction de ce type d'expérience dont j'estime que c'est particulièrement salutaire pour faire société aujourd'hui, hein, quand on voit, en tout cas à l'échelle nantaise, mais c'est pareil à La Rochelle, ils nous ont partagé les mêmes constats. Combien les collectifs qui se sont côtoyés lors de ce projet ont perduré, hein, derrière. Ils se sont créés un espace commun où aujourd'hui les projets participatifs sont connus, diffusés et permettent de réitérer, hein, un certain nombre de projets dans d'autres lieux et avec d'autres personnes. Donc ça crée des cercles, hein, un peu concentriques là qui se déploient au fur et à mesure là sur Nantes. Et donc il y a vraiment un bel impact, hein, sur le faire société. Et à ce titre, je trouve que c'est aussi la fonction de l'art, enfin en tout cas la dimension intéressante de l'art comme expérience, pour reprendre un peu le titre de bouquin de John Dewey.
1: Merci beaucoup, Nathalie. J'ai bien fait à la fois de votre enthousiasme qu'on ressent en lisant votre article. J'invite tout le monde d'ailleurs à le lire, l'article que vous avez écrit avec Pauline Boivineau. Merci bien.
2: Un grand merci à Nathalie Chib Bienfait qui co-signe avec Pauline Boivineau l'article Foule d'Olivia Granville, un projet participatif aux confins des tensions du champ chorégraphique. À retrouver dans le numéro 22 de la revue Nectar de janvier 2026. 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
5: Au début de l'année 2012, le label HVE, dit de haute valeur environnementale, était officiellement créé sous l'égide du ministère de l'Agriculture. Ce label, conçu pour préserver l'écosystème naturel des exploitations et réduire au maximum la pression sur l'environnement, serait aujourd'hui revendiqué par 5% des agriculteurs. La mention HVE, pour aussi vertueuse qu'elle puisse paraître, n'est pourtant pas exempte de critiques, dont celle de l'Office français de la biodiversité qui relevait fin 2020 que ce label ne présente dans la grande majorité des cas aucun bénéfice environnemental. Au cours de cette même année 2020, la Cour des comptes avait déploré que tous les plans consécutifs au Grenelle de l'environnement de 2007 demeurent pour l'instant très en deçà des objectifs fixés alors, notamment celui de réduire de moitié l'usage des pesticides en France à l'horizon 2018. 2018, c'est justement l'année où Valérie Murat et son association Alerte aux Toxiques, basée à Bordeaux, ont décidé d'envoyer 22 bouteilles de vin certifiées HVE au laboratoire du Bernay pour détecter d'éventuels résidus de pesticides dans leur composition. La publication des résultats de ces analyses a valu à Valérie Murat et à son association une condamnation à 125 000 euros de dommages et intérêts pour dénigrement collectif suite à une action en justice portée notamment par le comité interprofessionnel des vins de Bordeaux et près d'une vingtaine d'autres plaignants. Valérie Murat, ou quand la dénonciation des pesticides ulcère le vignoble bordelais, c'est le titre de ce nouveau numéro d'interférence. Aujourd'hui, suite de notre entretien et deuxième épisode de cette série, Laboratoire et autres subtilités d'analyse.
6: Alors pour expliquer un petit peu, parce que c'est un petit peu technique, dans les analyses de résidus de pesticides, quand on en retrouve, c'est détecté à partir d'un certain seuil. Donc selon le laboratoire, on peut détecter avec des seuils très bas ou des seuils un petit peu plus hauts. Et ensuite, on peut aussi, par exemple, il peut y avoir une présence d'une substance active dans une bouteille qui n'est pas détectée par le laboratoire parce que le seuil est trop bas. Pourquoi ? Pour plusieurs raisons. D'abord, quand le vin en fermentation, la fermentation alcoolique, cela précipite les résidus qui sont dans le raisin de cuve, c'est-à-dire la vendange qui commence à être vinifiée dans le chai. Donc déjà, ça réduit. Après, il peut y avoir aussi des utilisations de décontaminants à pesticides qui permettent en fait de réduire les traces, voire de les effacer. Donc ça veut dire que si certaines substances actives ne sont pas détectées par le laboratoire, ça ne veut pas dire qu'elles n'ont pas été utilisées. Elles ont peut-être été utilisées, on n'en a pas la garantie, mais elles ont peut-être été utilisées, mais elles ont été soit réduites, soit effacées par les différentes fermentations et aussi peut-être l'utilisation de ces décontaminants à pesticides comme la zéolite, le charbon actif et le plus performant, le flopure. Et je voudrais faire juste une petite focus sur le flopure. Il est tellement efficace et surtout sur les pesticides cancérogènes, mutagènes, reprotoxiques, perturbateurs endocriniens et SDHI, qui sont les plus dangereux sur le marché, mais il est tellement efficace sur cela que dans des webinaires qui sont à destination des professionnels de la viticulture, on conseille aux professionnels d'utiliser des pesticides CMR pour pouvoir les effacer ensuite ou réduire leur présence dans les bouteilles quand il y a des analyses grâce au flot pur. Et c'est pour ça que nous avions beaucoup mis en garde il y a 2 ans et que nous étions en train de nous dire qu'il deviendrait peut-être obsolète de faire prochainement des analyses de nouveau, parce que si le flot pur effaçait toutes les traces des résidus présents dans les bouteilles de vin, on ne pourrait plus les détecter et du coup ça permettrait à des professionnels de dire zéro résidu de pesticides, ce qui est très grave parce que cela invisibiliserait complètement la pratique professionnelle, à savoir l'utilisation de pesticides de synthèse pour produire le vin d'avril à septembre, et ça invisibiliserait aussi, et c'est le plus dangereux, l'exposition en premier lieu des ouvriers, des ouvrières agricoles et des populations riveraines. Donc les gens qui vivent, qui travaillent, qui sont là de manière fortuite près des rangs de vignes, ou bien les gens qui fréquentent les établissements publics, culturels, sportifs, les ESAT, les EHPAD, etc. Et le problème est que ici en Gironde, dans le plus grand département de France, plus de 60 000 hectares...
5: Viticole,
6: oui. Absolument, le plus grand département viticole, vous faites bien de le préciser. Le paysage géographique est très très imbriqué dans les vignes. Ici, il y a des maisons, des établissements sportifs, culturels, des écoles, qui sont très près des vignes. Parfois, les cours de récréation sont à 3 mètres, 5 mètres des premiers rangs de vignes. Et il y a quand même 132 écoles enclavées dans le Bordelais. C'est pas rien. Et ce que nous dénonçons, et ce que moi je dénonce depuis 10 ans, c'est l'utilisation de pesticides de synthèse parmi les plus dangereux pour produire des vins et qui exposent en premier lieu les ouvriers et les ouvrières agricoles et en second lieu les populations riveraines. Jusqu'ici, dans le centre-ville de Bordeaux, on retrouve la présence de substances actives qui sont utilisées parfois à plus de 60 km d'ici dans des analyses d'air qui sont réalisées par ATMO, qui est une organisation qui fait des prélèvements et d'analyses de l'air. Et chaque année, les résultats d'analyse d'air de ATMO montrent la présence de pesticides qui sont utilisés parfois très loin d'ici, et à des seuils qui ne sont pas si éloignés de ceux que l'on retrouve sur les sites de prélèvement, par exemple au nord du Médoc, à Saint-Estèphe. Et ça, c'est la preuve que tous les ans, pour produire des vins, en fait, tout le monde baigne dans des vapeurs de produits toxiques.
5: Justement, sur cette exposition, mm-hmm, à la fois des ouvriers agricoles et puis des populations qui vivent autour des exploitations, mais même un petit peu plus loin, vous, votre père était viticulteur. Mm-hmm. À quel moment cette question des pesticides finalement interpelle peut-être votre esprit, le sien? À partir de quand vous vous posez des questions là-dessus?
6: Quand mon père tombe malade. Parce que toute sa carrière, mon père a été... D'abord, il a fait un bac viticulture. Il aurait eu 80 ans à la fin de l'année. Hein. Donc il faut aussi un peu replacer dans le contexte. Il a fait un bac viticulture. C'est comme ça qu'il a appris à travailler. Toute sa carrière, tous les conseillers techniques, tout dans les chambres d'agriculture, dans les caves coopératives, parce que mes parents étaient coopérateurs avant d'être à leur compte. Tout le monde, tous les professionnels de ce secteur ont toujours conseillé à mon père d'utiliser des pesticides de synthèse pour protéger ses récoltes, et en se protégeant lui, et il risquait rien. Et pendant toute sa carrière, pendant 42 ans, on lui a répété ça. Et lui, il y a cru et il a adhéré à ça. C'est comme ça qu'il a appris à travailler et il se protégeait correctement. Et pour lui, il ne prenait pas de risques. Donc le jour où il est diagnostiqué, mais surtout le jour où, 4 mois après son diagnostic, le service du professeur Brochard, le service de pathologie professionnelle à Bordeaux, lui annonce que, suite aux examens menés et à l'étude de son calendrier professionnel, il y a un lien entre exposition à l'arsenic du sodium de 58 à 2000 et que sa pathologie vient de là, et qu'elle est inscrite dans un tableau de la MSA, et qu'avec ses documents, il va pouvoir aller faire valoir ses droits. Et là, le toit de la maison lui tombe sur la tête, parce que là, il se rend compte que même en se protégeant, en respectant toutes les règles d'usage pendant toute sa carrière, il a été exposé à un produit dont on l'a jamais alerté sur les dangers pour sa santé. Parce que si on l'avait alerté, mais bien entendu qu'il ne l'aurait pas utilisé. Bien entendu. Et d'ailleurs, tous les autres professionnels de la viticulture n'auraient pas non plus utilisé ce produit si on leur avait dit qu'ils pouvaient attraper un cancer, une tumeur de 15 cm d'épaisseur sur 10 de long. Forcément.
5: Rendez-vous demain pour le prochain épisode de cette série. Et d'ici là, restez à l'écoute et en alerte.
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2: Bon, je ne peux que me réjouir parce que c'est quelque chose, évidemment, que nous attendons depuis longtemps. Quand on a commencé à parler de réhabilitation, enfin, qu'on pratiquait la réhabilitation, donc depuis déjà un certain nombre d'années, de dizaines d'années, effectivement, l'une des catastrophes, c'est que l'argument était que les bâtiments anciens, de fait, ne répondaient absolument pas aux normes, etc. Je trouve que les progrès qui ont été faits depuis quelques années, parce que c'est très récent, de calcul, effectivement, d'inertie de ces bâtiments est absolument fondamental. Alors, j'aurais une question à vous poser, c'est que c'est le gros œuvre, mais le second œuvre, les menuiseries. Est-ce qu'effectivement, c'est quelque chose qu'on arrive à mieux mesurer? Tout le monde connaît cette règle absolument, pour moi, stupide, de la VMC qui suppose de mettre des ventilations dans les fenêtres qui sont toutes neuves et que l'on perce donc des ouvertures de façon à faire circuler l'air. Et là, on a l'impression, effectivement, qu'il y a un véritable problème par rapport au bâti ancien, parce qu'un bâti ancien, c'est une architecture, c'est une ville, mais c'est aussi des détails. Et il y a aussi des éléments de conservation. C'est-à-dire que faire disparaître la totalité des menuiseries, c'est faire disparaître aussi quelque chose qui appartient au passé, qui est un témoignage quotidien. Chaque fois que vous maniez une porte, vous le savez bien, une porte du XVIIIe siècle ne se manie pas de la même façon qu'une porte du XXe. Enfin, ça, c'est l'aspect poétique et conservatoire. Mais l'autre question plus fondamentale, c'est effectivement, en termes cette fois-ci de développement durable, faut-il changer, par exemple, systématiquement toutes les fenêtres ?

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4: L'EPR va être le réacteur le plus dangereux au monde parce que c'est celui-là qui aura le plus d'uranium dans son cœur. C'est quand même grave d'affirmer des choses comme ça. On peut être pour, contre le nucléaire, mais affirmer des choses comme ça, on est en train de construire quelque chose. Les surcoûts qu'il y a eu aujourd'hui, eh bien, ils sont rien que pour améliorer la sécurité, la sûreté, et des malfaçons, soit de béton, mais c'est très très grave d'affirmer des

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1: Chacun conçoit la responsabilité majeure qui est la nôtre, et en premier lieu la vôtre, dans cette lutte pour la conservation de la biodiversité. La France, je n'ai pas à vous le rappeler, notamment grâce à ses outre-mer, abrite un patrimoine considérable. Sur le territoire national se jouent des enjeux essentiels, parce que nous sommes comptables de la préservation d'un espace maritime majeur, le deuxième du monde après celui des États-Unis, et de zones naturelles uniques. Parce que les paysages, la faune, la flore constituent un enjeu essentiel pour un pays qui tire du tourisme tant d'activités et d'emplois et qui puise dans son environnement la qualité de vie de ses habitants.

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1: Bonjour et bienvenue dans les infos durables. Eh bien, aujourd'hui, deux infos à vous communiquer. L'une est plus particulièrement axée sur Grenoble et son université qui organise les 16 et 17 juin. Journée d'études du Forest Hub. Le 16 juin, ce sera donc plutôt un travail d'études et le 17, un travail donc consacré à une sortie sur le terrain. Si vous êtes sensible donc à ce qui se passe à Grenoble côté écologie, je vous rappelle 16 et 17 juin à l'université. Et puis, on va s'intéresser aussi à une autre manifestation qui, elle, se déroulera à Montpellier. Du 1er au 5 juin, c'est la conférence donc du microclimat, de l'écologie et de la biodiversité. Après Anvers en 2022 et Helsinki en 2024, eh bien, cette conférence se tiendra à Montpellier du 1er au 5 juin, comme je vous le disais. Elle fédère des chercheurs et chercheuses passionnés par les études du microclimat, par les variations de température. En croisant observations de terrain, modélisation, données de télédétection et approche interdisciplinaire, ce réseau contribue à mieux comprendre comment ces gardiens locaux influence la biodiversité. Au-delà des présentations scientifiques, le MEB 2026 à Montpellier sera un espace d'échange privilégié entre chercheurs, gestionnaires et acteurs du monde forestier. Écologues, forestiers, modélisateurs, gestionnaires, acteurs de territoire, rendez-vous du 1er au 5 juin à Montpellier. À bientôt pour un prochain rendez-vous.
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1: Bonjour et bienvenue dans les infos durables. Aujourd'hui, on va partir pour Tarbes. Bon, en tout cas, une manifestation se déroulera les 15 et 16 juin prochains. Il s'agit d'une formation sur les inégalités sociales et la santé, du constat à l'intervention. La réduction des inégalités sociales est un enjeu central de santé publique. C'est inscrit dans la stratégie nationale de santé. Elle figure dans les priorités des agences régionales de santé, les ARS. Donc, contrairement à ce qu'elle pourrait laisser a priori paraître, ces interventions en santé peuvent améliorer la santé tout en contribuant à aggraver les ISS. Les nombreuses actions locales des intervenants de terrain constituent une expérience riche d'enseignements, souvent peu décrites, évaluées ou transférées, qui serviraient à mieux travailler sur ces enjeux. Cette formation propose aux porteurs de projets en santé d'acquérir des outils dans le but d'adapter leurs interventions en fonction de leur impact sur les déterminants sociaux de la santé et les inégalités sociales. Voilà, donc pour en savoir plus, vous pouvez vous adresser au service formation de Santé Occitanie. C'était au 05 61 77 87 11 ou à la référente handicap Michel Olivant au 05 61 77 87 11 aussi. C'est organisé par le DRAPS Occitanie et ça aura lieu, je vous le rappelle, les 15 et 16 juin prochains. A bientôt pour un prochain rendez-vous sur l'antenne de Radio Terre.

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0: Terence Ball, démocratie. Terence Ball, professeur en sciences politiques à l'Université d'Arizona, né en 1944 aux États-Unis. Il s'intéresse particulièrement à l'histoire de la pensée politique occidentale, à la pensée politique américaine et aux théories politiques environnementales. Extrait de Démocratie, 2006. La plupart des écologistes se revendiquent partisans de la démocratie par le bas, favorables à une large participation politique et à des processus de décision par des majorités au niveau local. Penser globalement et agir localement est leur devise et leur exhortation récurrente. Comme le note Andrew Dobson, les Verts plaident pour une forme de société radicalement participative dans laquelle la discussion prend place et dans laquelle un consentement explicite est exigé et donné pour le plus grand nombre possible de questions politiques et sociales. Tout cela implique le type de politique décentralisée associée au mouvement écologiste. Bien que ce principe soit au cœur de la théorie démocratique des Verts, il peut, et en pratique c'est souvent le cas, donner des résultats clairement anti-écologiques. Considérons, par exemple, la controverse actuelle sur la question de savoir s'il faut forer pour extraire du pétrole dans le National Wildlife Refuge de l'Arctique, qui est écologiquement fragile et vierge. Les écologistes américains sont farouchement opposés au forage. Cependant, enquête après enquête, on voit que si la décision était prise localement et démocratiquement par les habitants de l'Alaska eux-mêmes, les routes, les derricks et les pipelines couvriraient rapidement le versant nord du pays. La menace très réelle de marée noire serait présente en permanence et on ferait peu ou pas attention à la destruction de l'habitat sauvage ou au paysage de toute beauté de ce lieu éloigné. Une écrasante majorité d'habitants de l'Alaska sont plus intéressés par les emplois et le développement de l'économie nationale et locale que par la protection de l'environnement naturel. Et ils accusent les écologistes élitistes antidémocratiques des 48 États inférieurs, tels qu'ils les voient, de s'opposer au forage qui augmenterait leurs revenus et leur niveau de vie. À la lumière de telles considérations, certains Verts ont suggéré que la démocratie décentralisée par le bas n'est pas nécessairement bienveillante envers l'environnement et que le contrôle local peut avoir pour conséquence une dégradation de l'environnement pouvant s'étendre loin au-delà des frontières locales. Donc, en pratique, la démocratie n'a pas nécessairement des conséquences écologiques. Comme l'observe Robert Goodin, défendre la démocratie, c'est défendre des procédures. Défendre l'écologie, c'est défendre des résultats substantiels. Quelles garanties pouvons-nous avoir de voir les premières produire les seconds? Il semble que la réponse soit aucune. Car comme l'indique Michael Saward, si les gouvernements, pour être démocratiques, doivent répondre aux souhaits d'une majorité de citoyens, alors les écologistes n'ont pas grand-chose à répliquer si une majorité ne veut pas de leur solution. En bref, les écologistes ont de bonnes raisons de craindre certaines décisions démocratiques. Existe-t-il une façon d'apaiser ces craintes tout en évitant les tendances ou les tentations antidémocratiques? Peut-il y avoir une conception alternative et spécifiquement écologique de la démocratie qui conserve les vertus et évite les vices et défauts de la démocratie telle qu'elle a été jusqu'alors théorisée et pratiquée. Je crois que la réponse à ces deux questions est affirmative. Vers la biocratie. Affirmer que la démocratie est un concept contesté est aujourd'hui devenu un truisme. S'il n'est pas contesté dans son essence, il l'est à tout le moins historiquement et de façon conditionnelle. Les controverses sur la signification de ce concept proviennent de divers côtés. De la théorie protectionniste de Jeremy Bentham et de James Mill, de la théorie éducative de John Stuart Mill, de la théorie de l'élite proposée par Joseph Schumpeter et des tentatives plus récentes d'Iris Young et d'autres de refondre la démocratie dans un moule multiculturel. Mais le plus grand défi vient peut-être du mouvement écologiste qui, récemment, a tiré la démocratie dans une direction résolument verte. À présent, nous devons nous demander comment l'éco-démocratie, ou peut-être la biocratie, peut différer des variantes plus anciennes de la théorie et de la pratique démocratique, qui sont toutes, comme le note Drizek, fondamentalement anthropocentriques. La démocratie, bien qu'étant un concept contesté, et quelles que soient les multiples formes sous lesquelles elle est apparue durant les derniers 2500 ans, est, à tout le moins, anthropocentrique. Et comme l'observe Freya Mathieu, la démocratie libérale, la variante dominante dans l'Occident moderne, doit beaucoup, comme l'implique l'adjectif libéral, au libéralisme, qui est tel quel, bien sûr, anthropocentrique. Il considère l'intérêt humain comme la mesure de toute valeur. Mais sa critique n'est pas assez large, car toutes les grandes idéologies et les variantes de démocratie qu'elles engendrent sont anthropocentriques. Elles supposent toutes que les intérêts humains sont supérieurs. Note de l'auteur, les démocraties libérales occidentales ont eu, dans l'ensemble, de meilleurs résultats environnementaux que les gouvernements communistes, pour un compte rendu particulièrement déprimant de la façon dont un régime communiste a détruit l'environnement naturel, voire Shapiro, Mao's War Against Nature, 2001. C'est exactement ce que la démocratie verte ou biocratie ne fait pas. Bien que la biocratie n'exclut certainement pas les intérêts humains, elle ne les place pas non plus, comme le font la démocratie libérale, la social-démocratie et la démocratie populaire, au sommet d'une pyramide de valeurs morales. La biocratie considère plutôt les intérêts humains comme un ensemble au sein d'un réseau complexe d'intérêts interdépendants.
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de l'homme, préserver la planète. Ou alors, eh bien, on va mourir soit sous des radiations multiples et variées, soit sous des immondices, soit parce qu'on avale trop de produits chimiques. C'est ce qui nous pend au nez, passez-moi l'expression, si on n'est pas vigilant.

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1: Je dirais on est un élément du plan climat de la métropole. Je crois qu'on est aujourd'hui, la ville de Canville est un petit peu, alors je dis pas initiateur de... Dans certains domaines, notamment au niveau des écoles, hein, puisqu'on a une réflexion sur le manger bio et le manger intelligent. Aujourd'hui, ce travail sur l'anti-gaspillage, sur le tri des aliments, la réception notamment de ces déchets fermentés ici pour les remettre en compost. Donc on a créé des pavillons composteurs dans chaque école de Canville. On va le développer aujourd'hui, notamment sur le logement social, parce qu'on estimait que cette chaîne-là, et notamment dès le plus jeune âge, était quelque chose d'intéressant. Donc c'est un travail qui a été mené aussi bien dans les maternelles que dans les écoles élémentaires, et qu'on souhaite aujourd'hui développer de façon plus large au niveau du bâtiment social. Donc ces composteurs vont être mis en place prochaines années. Mais au-delà de ça, c'est tout avoir cette réflexion. Tout à l'heure, je parlais de l'agriculture biologique. Donc, on a 20% de produits bio aujourd'hui dans les assiettes canvilloises, à coût constant. C'était aussi une volonté, hein, montrer aussi que le bio pouvait être traité de façon intelligente, mais aussi à coût constant. Et puis aussi un travail par rapport à des activités, par rapport aux enfants. Hein, on est en partenariat avec le groupement Érable, hein, qui va nous aider dans cette démarche-là. Aussi bien au niveau des enfants qu'au niveau de leurs parents, parce que finalement on s'aperçoit que l'enfant est quand même un vecteur essentiel, hein, et que l'adulte est parfois très réfractaire à certaines évolutions, mais en passant par l'enfant, et lorsque l'enfant est incitateur, et bien effectivement, finalement, l'adulte rentre dans cette démarche-là. Donc c'est un travail que l'on mène maintenant depuis quelques années, hein, parce que bon, je ne sais pas si c'est ma fille enseignante qui le veut, mais le fait de parcourir cette diversification au travers de l'école, au travers de l'éducation et de l'apprentissage à l'école, nous semble intéressante et que l'on essaye de développer aujourd'hui par l'énergie famille. On a travaillé notamment l'an dernier sur l'énergie.
2: Défi famille, énergie positive.
1: Énergie positive, on l'a fait, on va le poursuivre, aussi bien également sur le plan de l'alimentation, parce que c'est des actions qui nous semblent intéressantes. Systématiquement, lorsqu'elle peut être développée, notamment sur notre marché dominical, avec des actions bien spécifiques, voilà, pour montrer qu'aujourd'hui, ce travail-là, ce n'est pas simplement des actions ponctuelles, c'est aussi un travail que l'on doit mener, un travail de longue haleine, certainement, hein, parce que nos générations ne sont pas forcément habituées à tout ça, on a du mal, hein, parce qu'on vit encore dans une société où finalement, ces problématiques-là nous touchent, certes, mais elle nous touche simplement. On n'est pas totalement pris à la gorge. Et c'est ça qui est dérangeant aujourd'hui, c'est d'arriver à faire comprendre à toute notre société, à toute cette population, que c'est un défi pour demain, et notamment pour nos enfants et petits-enfants qui arrivent, quoi.

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Il faut savoir que on parle toujours des catastrophes maritimes, mais tous les ans, il y a sur la Méditerranée l'équivalent de 50 fois, je dis bien 50 fois l'Erika, et c'est des chiffres qui ne sont pas contestés, hein, 50 fois l'Erika qui sont déversés sur la Méditerranée. Et rien que sur les territoires sous juridiction française, vous avez l'équivalent de 155 dégazages référencés. Ce sont les chiffres du CROSS Méditerranée que vous pouvez trouver sur tous les sites. Pour vous dire que on a au départ des dégazages qui peuvent sembler infimes, mais le nombre de dégazages constitue des pollutions beaucoup plus importantes que les pollutions que l'on peut voir avec des accidents. Alors les effets ne sont pas les mêmes. C'est sûrement, et là je ne suis pas scientifique, mais c'est sûrement des effets plus chroniques. En revanche, au-delà de dégazage et du maritime, nous avons par exemple des problèmes d'incendie. Nous avons des incendiaires volontaires qui pour faire pour des problèmes de territoire de chasse, pour nuire à quelqu'un, vont mettre le feu. Mais ils peuvent brûler et nuire effectivement à des espèces, y compris des espèces protégées. Nous avons des problèmes de décharge sauvage, où vous avez des batteries qui sont lancées dans la nature à côté d'une rivière ou près d'une nappe phréatique, ou tout ça. Et quelquefois, vous trouvez, 20 ou 30 batteries et un garagiste qui a dû venir jeter ces batteries-là. Vous voyez ce que je veux dire? Et donc, le préjudice écologique, c'est aussi ça. Et ce qui serait intéressant, c'est de voir, par exemple, dans le cadre d'une rivière, parce que ça, je crois que c'est assez modélisé, où on a un déversement, par exemple, un camion arrive, et là, on est sur de l'accidentel, parce que je voudrais aussi préciser qu'il y a l'accidentel, mais aussi le volontaire. C'est pour ça que je vous parlais des dégazages. Ça coûte moins cher à un navire de dégazer en mer que d'aller dans les ports. Et au-delà du coût d'immobilier, si vous voulez, c'est pas tellement le coût du nettoyage de cuves dans un port, c'est le coût d'immobilisation du navire. Et on sait que les sociétés maritimes rentrent dans des équations économiques le fait qu'ils ne se feront prendre qu'une fois tous les je ne sais pas combien, et ça reste plus rentable pour eux de dégazer en mer. Même s'ils se font prendre, ils se sont fait prendre une fois tous les je ne sais pas combien, et ils se disent, même maintenant en prenant pour certains 1 million d'euros. Vous voyez, tout ça, c'est, et il faut redonner, si vous voulez, un sens grâce à un texte.

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1: Bonjour et bienvenue dans les infos durables. Aujourd'hui, on va parler de la fête des mares. Les mares, c'est ces petites étendues d'eau. Donc, eh bien, cette année, du 6 au 14 juin, on les fêtera comme chaque année en France. La fête des mares, elle revient pour sa 11e édition autour de la thématique les mares, éveiller et transmettre. C'est donc du 6 au 14 juin. Il s'agira de participer à des activités qui seront proposées un peu partout sur le territoire français. L'objectif est de sensibiliser le grand public à la protection des mares, de montrer la richesse faunistique et florale de ces écosystèmes, de transmettre les pratiques de bonne gestion et les initiatives mises en place pour préserver ces milieux. Une fête dédiée à la protection des mares et donc des zones humides dont on connaît l'importance. Si vous voulez en savoir plus, eh bien vous allez sur internet avec forum-zone-humide.org. A bientôt pour un prochain rendez-vous sur l'antenne de Radio Terre.
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1: Bonjour et bienvenue dans les infos durables de Radio Terre. Et aujourd'hui, on va parler de OptiMix 2026. C'est un symposium qui va parler de l'adaptation de la gestion forestière au changement climatique, moduler la composition et la densité des peuplements et contrôler la pression du gibier. Voilà, ça se passera à Nogent-sur-Vernisson en France, donc à l'espace des étangs, du 8 au 12 juin. Donc, installé en forêt dominiale d'Orléans, le dispositif OptiMix explore depuis plusieurs années les effets combinés des trois facteurs majeur sur le fonctionnement des forêts tempérées, la composition des essences, la densité des peuplements et la pression d'abroutissement par les ongulés sauvages. Ces leviers sylvicoles sont au cœur des débats actuels sur la résilience des écosystèmes en France face à la hausse des températures et aux sécheresses. Trois grands axes donc sont au programme, la biodiversité et écologie des communautés, le fonctionnement physiologique, donc la croissance des périssements résistants au stress climatique et la régénération forestière et le rôle de la grande forêt. Effet de la sylviculture et des ongulés sur la régénération, la fertilité des sols et le cycle du carbone. Ces thématiques visent à favoriser les échanges interdisciplinaires et à construire des passerelles entre la recherche et la gestion opérationnelle. Voilà pour cette manifestation qui se tiendra à l'espace des étangs en Nogent-sur-Vernisson, c'est dans le Loiret, du 8 au 12 juin prochain. A bientôt pour un prochain rendez-vous sur l'antenne de Radio Terre.

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2: Au début de l'année 2012, le label HVE, dit de haute valeur environnementale, était officiellement créé sous l'égide du ministère de l'Agriculture. Ce label, conçu pour préserver l'écosystème naturel des exploitations et réduire au maximum la pression sur l'environnement, serait aujourd'hui revendiqué par 5% des agriculteurs. La mention HVE, pour aussi vertueuse qu'elle puisse paraître, n'est pourtant pas exempte de critiques, dont celle de l'Office français de la biodiversité qui relevait fin 2020 que ce label ne présente dans la grande majorité des cas aucun bénéfice environnemental. Au cours de cette même année 2020, la Cour des comptes avait déploré que tous les plans consécutifs au Grenelle de l'environnement de 2007 demeurent pour l'instant très en deçà des objectifs fixés alors, notamment celui de réduire de moitié l'usage des pesticides en France à l'horizon 2018. 2018, c'est justement l'année où Valérie Murat et son association Alerte aux Toxiques, basée à Bordeaux, ont décidé d'envoyer 22 bouteilles de vin certifiées HVE au laboratoire Dubernet pour détecter d'éventuels résidus de pesticides dans leur composition. La publication des résultats de ces analyses a valu à Valérie Murat et à son association une condamnation à 125 000 euros de dommages et intérêts pour dénigrement collectif suite à une action en justice portée notamment par le comité interprofessionnel des vins de Bordeaux et près d'une vingtaine d'autres plaignants. Valérie Murat, ou quand la dénonciation des pesticides ulcère le vignoble bordelais, c'est le titre de ce nouveau numéro d'interférence. Aujourd'hui, suite de notre entretien et deuxième épisode de cette série, Laboratoire et autres subtilités d'analyse.
3: Alors pour expliquer un petit peu, parce que c'est un petit peu technique, dans les analyses de résidus de pesticides, quand on en retrouve, c'est détecté à partir d'un certain seuil. Donc selon le laboratoire, on peut détecter avec des seuils très bas ou des seuils un petit peu plus hauts. Et ensuite, on peut aussi, par exemple, il peut y avoir une présence d'une substance active dans une bouteille qui n'est pas détectée par le laboratoire parce que le seuil est trop bas. Pourquoi ? Pour plusieurs raisons. D'abord, quand le vin en fermentation, la fermentation alcoolique, cela précipite les résidus qui sont dans le raisin de cuve, c'est-à-dire la vendange qui commence à être vinifiée dans le chai. Donc déjà, ça réduit. Après, il peut y avoir aussi des utilisations de décontaminants à pesticides qui permettent en fait de réduire les traces, voire de les effacer. Donc ça veut dire que si certaines substances actives ne sont pas détectées par le laboratoire, ça ne veut pas dire qu'elles n'ont pas été utilisées. Elles ont peut-être été utilisées, on n'en a pas la garantie, mais elles ont peut-être été utilisées, mais elles ont été soit réduites, soit effacées par les différentes fermentations et aussi peut-être l'utilisation de ces décontaminants à pesticides comme la zéolite, le charbon actif et le plus performant, le flopur. Et je voudrais faire juste une petite focus sur le flopur. Il est tellement efficace et surtout sur les pesticides cancérogènes, mutagènes, reprotoxiques, perturbateurs endocriniens et SDHI qui sont les plus dangereux sur le marché, mais il est tellement efficace sur cela que dans des webinaires qui sont à destination des professionnels de la viticulture, on conseille aux professionnels d'utiliser des pesticides CMR pour pouvoir les effacer ensuite ou réduire leur présence dans les bouteilles quand il y a des analyses grâce au flot pur. Et c'est pour ça que nous avions beaucoup mis en garde il y a 2 ans et que nous étions en train de nous dire qu'il deviendrait peut-être obsolète de faire prochainement des analyses de nouveau, parce que si le flot pur effaçait toutes les traces des résidus présents dans les bouteilles de vin, on ne pourrait plus les détecter et du coup ça permettrait à des professionnels de dire zéro résidu de pesticides, ce qui est très grave parce que cela invisibiliserait complètement la pratique professionnelle, à savoir l'utilisation de pesticides de synthèse pour produire le vin d'avril à septembre, et ça invisibiliserait aussi, et c'est le plus dangereux, l'exposition en premier lieu des ouvriers, des ouvrières agricoles et des populations riveraines. Donc les gens qui vivent, qui travaillent, qui sont là de manière fortuite près des rangs de vignes, ou bien les gens qui fréquentent les établissements publics, culturels, sportifs, les ESAT, les EHPAD, etc. Et le problème est que ici en Gironde, dans le plus grand département de France, plus de 60 000 hectares...
2: Viticole.
3: Viticole, oui. Absolument, le plus grand département viticole, vous faites bien de le préciser. Le paysage géographique est très très imbriqué dans les vignes. Ici, il y a des maisons, des établissements sportifs culturels, des écoles, qui sont très près des vignes. Parfois, les cours de récréation sont à 3 mètres, 5 mètres des premiers rangs de vignes. Et il y a quand même 132 écoles enclavées dans le Bordelais. C'est pas rien. Et ce que nous dénonçons, et ce que moi je dénonce depuis 10 ans, c'est l'utilisation de pesticides de synthèse parmi les plus dangereux pour produire des vins et qui exposent en premier lieu les ouvriers et les ouvrières agricoles et en second lieu les populations riveraines. Jusqu'ici, dans le centre-ville de Bordeaux, on retrouve la présence de substances actives qui sont utilisées parfois à plus de 60 km d'ici dans des analyses d'air qui sont réalisées par Atmo, qui est une organisation qui fait des prélèvements et d'analyses de l'air. Et chaque année, les résultats d'analyse d'air de Atmo montrent la présence de pesticides qui sont utilisés parfois très loin d'ici, et à des seuils qui ne sont pas si éloignés de ceux que l'on retrouve sur les sites de prélèvement, par exemple au nord du Médoc, à Saint-Estèphe. Et ça, c'est la preuve que tous les ans, pour produire des vins, en fait, tout le monde baigne dans des vapeurs de produits toxiques.
2: Justement, sur cette exposition, mm-hmm. à la fois des ouvriers agricoles et puis des populations qui vivent autour des exploitations, mais même un petit peu plus loin, vous, votre père était viticulteur. Mm-hmm. À quel moment cette question des pesticides finalement interpelle peut-être votre esprit, le sien? À partir de quand vous vous posez des questions là-dessus?
3: Quand mon père tombe malade. Parce que toute sa carrière, mon père a été... D'abord, il a fait un bac viticulture. Il aurait eu 80 ans à la fin de l'année. Hein. Donc il faut aussi un peu replacer dans le contexte. Il a fait un bac viticulture. C'est comme ça qu'il a appris à travailler. Toute sa carrière, tous les conseillers techniques, dans les chambres d'agriculture, dans les caves coopératives, parce que mes parents étaient coopérateurs avant d'être à leur compte. Tout le monde, tous les professionnels de ce secteur ont toujours conseillé à mon père d'utiliser des pesticides de synthèse pour protéger ses récoltes, et en se protégeant lui, et il risquait rien. Et pendant toute sa carrière, pendant 42 ans, on lui a répété ça. Et lui, il y a cru et il a adhéré à ça. C'est comme ça qu'il a appris à travailler et il se protégeait correctement. Et pour lui, il ne prenait pas de risques. Donc le jour où il est diagnostiqué, mais surtout le jour où, 4 mois après son diagnostic, le service du professeur Brochard, le professeur Brochard, le service de pathologie professionnelle à Bordeaux, lui annonce que, suite aux examens menés et à l'étude de son calendrier professionnel, il y a un lien entre exposition à l'arsenic du sodium de 58 à 2000 et que sa pathologie vient de là, et qu'elle est inscrite dans un tableau de la MSA, et qu'avec ses documents, il va pouvoir aller faire valoir ses droits. Et là, le toit de la maison lui tombe sur la tête, parce que là, il se rend compte que, même en se protégeant, en respectant toutes les règles d'usage pendant toute sa carrière, il a été exposé à un produit dont on ne l'a jamais alerté sur les dangers pour sa santé. Parce que si on l'avait alerté, mais bien entendu qu'il ne l'aurait pas utilisé. Bien entendu. Et d'ailleurs, tous les autres professionnels de la viticulture n'auraient pas non plus utilisé ce produit si on leur avait dit qu'ils pouvaient attraper un cancer, une tumeur de 15 cm d'épaisseur sur 10 de long. Forcément.
2: Rendez-vous demain pour le prochain épisode de cette série et d'ici là, restez à l'écoute et en alerte.

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1: Il y a quelques éléments très connus et puis j'ai essayé d'aller regarder un petit peu derrière les chiffres qu'on connaît d'habitude. Alors, les océans, c'est 71% finalement de la surface du globe. Pour l'Europe, en tout cas l'Europe des 28, c'est plus que l'espace terrestre, l'espace océanique européen. C'est 97% de la ressource en eau disponible sur Terre. C'est 50% quasiment de la population mondiale qui habite sur le littoral, à moins de 100 km des côtes. Pour l'Europe, c'est un tout petit peu moins, c'est 41% de la population, mais ça concerne quand même 23 des pays membres sur les 28. C'est la même quantité de personnes, c'est-à-dire la moitié de l'humanité qui dépend directement en termes d'alimentation, qui dépend des océans. C'est 90% du commerce de la planète qui transite par la mer. Je rappelle que le transit par la mer, c'est 100 fois moins d'émanations de CO2 que l'avion. Et en même temps, on estime que les dégazages sauvages, c'est 8 à 10 fois plus polluant que l'ensemble des marées noires dans le monde. C'est 50% du dioxygène disponible sur Terre et en même temps c'est 40% du stockage de CO2, ce qui vaut aussi aux océans de contribuer, d'être le contributeur majoritaire à la régulation du climat, mais aussi de s'acidifier et donc de ensuite engendrer des perturbations sur l'ensemble de la faune et de la flore marine. La fonte des glaces avec le réchauffement climatique, c'est la perturbation de l'ensemble des courants marins. J'ai replacé aussi 80% des zones de pêche qui sont en surpêche. Moi, le chiffre qui m'étonne plus, c'est plutôt que 20% de tout ce qui est pêché dans le monde est pêché illégalement. Donc c'est plus de 10 milliards d'euros, ça représente 10 milliards d'euros dans le monde chaque année de vente de poissons et de fruits de mer illégales. Et c'est 75% de la pollution marine qui provient des terres. Donc on parlera dans peu de temps des déchets plastiques dans les océans, mais le septième continent, ce qu'on appelle le septième continent donc dans le Pacifique, c'est à peu près la surface du continent européen. Donc effectivement, c'est un septième continent.
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0: Vous voyez, nous, on est en train de monter un poulailler municipal. 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

0: Cette phrase « penser global, agir local ». Et en effet, le fait de développer une économie de proximité, c'est une des clés aujourd'hui pour participer aux grands défis environnementaux. Et bien sûr qu'il y a tout un paquet d'initiatives qui sont prises depuis un certain nombre d'années. Généralement, c'est en proximité et en solidarité. Il y a la notion de solidarité entre riverains, entre citoyens. Je pense aux AMAP, par exemple. J'ai vu des reportages pendant le confinement où il y a des boulangers qui ouvraient leurs portes à des cagettes pour que on ait un certain nombre d'agriculteurs qui puissent faire de la vente directe. On nous présentait ça comme si c'était quelque chose de nouveau. Le contrat qui est signé entre un citoyen et un paysan dans le cadre des AMAP, voilà, typiquement, c'est de la proximité, c'est de la solidarité, ça assure une activité économique.
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2: Bonjour et bienvenue sur l'antenne de Radio Terre dans ces infos durables. Aujourd'hui, on parle d'une session de formation qui aura lieu du 15 au 19 juin, organisée par l'ANACT-FR. Donc, il s'agit de manager, c'est tout un travail. Constat est maintenant documenté et partagé. Dans les entreprises françaises, les modes de management doivent évoluer pour mieux faire face aux défis, les risques psychosociaux, phénomènes d'usure, transformation du travail ou encore quête du sens du travail. Les caractéristiques des formes de management qui contribuent à la qualité de la vie et des conditions de travail sont en parallèle mieux connu, un management qui veille au développement des personnes au travail, à la performance globale de l'entreprise, c'est un management participatif, à l'écoute des réalités de terrain et en soutien du travail de tous et de toutes. La Semaine pour la qualité de la vie et les conditions de travail 2026 sera l'occasion de partager des repères et des témoignages de professionnels. Donc ça se passera le 15 juin au matin notamment, et puis en après-midi il y aura une conférence autour de manager, c'est tout un travail. Ça se passera à Paris au ministère du Travail et des Solidarité. Et si vous voulez en savoir plus, eh bien vous allez sur le site de anact.fr, anact.fr. A bientôt pour un prochain rendez-vous sur l'antenne de Radio Terre.
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1: Bonjour et bienvenue sur l'antenne de Radio Terre. Eh bien aujourd'hui, on va parler du Talent pour la planète. C'est la 6e édition. Elle se tiendra à Paris le 9 juin prochain. C'est un événement positif qui décode les transitions écologiques et sociales. Elle a pour vocation, donc, cette manifestation d'acculturer le grand public en décryptant les avancées des organisations et leur chemin vers les transitions écologiques, mais aussi sociales. En mettant en avant les talents qui portent ces enjeux et les formations qui accompagnent ces transformations, il s'agira de donner des clés de compréhension sur les métiers et compétences et développer pour agir et accélérer ces transitions. Pour la planète, c'est donc qui s'installe au 104 à Paris, le temps d'une journée pour comprendre, mobiliser et engager. Et c'est le groupe AEF ainsi que Pro Durable qui unissent leurs expertises pour organiser cette manifestation 6e édition du genre, je vous le rappelle. Talent pour la planète le 9 juin prochain à Paris. À bientôt pour un prochain rendez-vous sur l'antenne de Radio Terre.

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0: La pensée écologique, une anthologie de Dominique Bourg et Augustin Franière. Première partie, chronologie. De l'archaïsme des dégradations. Il n'y a pas de société humaine qui n'engendre quelque impact environnemental, sans d'ailleurs que cet impact soit nécessairement destructeur. Les abords des villages des peuples premiers amérindiens sont, par exemple, réputés pour une diversité biologique accrue, occasionnée par un apport séculaire et régulier de déchets organiques. Force est aussi de constater que l'influence des sociétés sur leur milieu n'a cessé de croître. Le perfectionnement, très lent cependant, des outils lithiques, a peu à peu conféré un avantage concurrentiel à l'espèce, ou aux espèces humaines. Il semble bien qu'en investissant de nouveaux territoires, les populations se soient souvent adonnées à une chasse excessive, condamnant à la disparition des espèces particulièrement vulnérables. La maîtrise du feu, et plus précisément le recours à l'incendie comme technique de chasse, a permis à de petits groupes humains de modifier sur de très vastes surfaces leur environnement, créant ainsi les grandes prairies du continent américain. La sédentarisation, puis l'agriculture-élevage et l'édification des villes ont radicalement transformé les relations au milieu en permettant aux hommes de coloniser une grande diversité de niches écologiques. Il en a découlé une première embellie démographique mondiale au fur et à mesure de l'avènement des foyers d'invention puis de diffusion de l'agriculture. Un autre palier décisif, à grande échelle, a été franchi avec la diffusion de l'usage des énergies fossiles, à compter surtout du milieu du XIXe siècle. La puissance de transformation du milieu a alors connu un accroissement vertigineux qui a conduit aux dégradations que nous connaissons aujourd'hui. Toutefois, les paliers en question ne relèvent pas seulement de facteurs quantitatifs, mais s'appuient sur des changements culturels et organisationnels et débouche sur des problèmes écologiques qualitativement différents. Les difficultés environnementales couvrent déjà un registre non négligeable avec la déforestation, l'érosion des sols, comme l'atteste ici le Critias de Platon, voire plus largement Pline, le surpâturage, la destruction de la vie sauvage, la déplétion des ressources et le déclin des rendements agricoles. Les problèmes de pestilence et de nuisances urbaines, pollution de l'air, de l'eau et des sols, semblent avoir également été, à l'instar de la déforestation ou de l'érosion des sols, voire de l'exploitation minière, relisons De re metallica d'Agricola au XVIe siècle, particulièrement récurrents. Les dégradations propres aux sociétés traditionnelles étaient locales, visibles et accessibles aux sens. La seule exception notable semble avoir été l'industrie du plomb sous la République et l'Empire romain, qui a provoqué une pollution particulièrement insidieuse, lourde de conséquences sur le plan sanitaire, dont les traces sont décelables jusque dans les carottages glaciaires du Groenland. Concernant les atteintes à la biodiversité, le naturaliste américain Edward O. Wilson désigne les dégradations provoquées par les sociétés traditionnelles avec l'expression « coup de fusil » en opposition aux dégradations holocaustes modernes. Les premières concernent la disparition d'une espèce pour chasse excessive, les secondes la destruction du milieu de vie propre à des communautés d'espèces. Et c'est même désormais l'ensemble de la biosphère, au sens de Wilson, c'est-à-dire de la totalité des espèces à une certaine époque géologique, comme au sens plus large d'écosystème mondial, que nous fragilisons. Les sociétés traditionnelles ont par ailleurs pu se montrer rigoureuses dans leur gestion de l'environnement, comme l'a établi André Guillerme à propos de la ville médiévale hygiénique, plus généralement voire Grèce. Il n'en reste pas moins vrai que d'importantes dégradations se sont produites, et que quelques sociétés ont même fini par disparaître pour avoir adopté des pratiques culturales destructrices et pour ne pas avoir répondu, ou de façon inadéquate, à divers défis environnementaux, le plus souvent climatiques et naturels. Quelques grands textes. Edward O. Wilson, La diversité de la vie, Cambridge, Harvard University Press, 1992. Platon, Critias, Pline l'Ancien, Historiae Naturalis, André Guillerme, Les temps de l'eau, la cité, l'eau et les techniques, et une bibliographie, Bayrock de Jéricho à Mexico, ville et économie dans l'histoire, Bayrock, victoire et déboire, histoire économique et sociale du monde du XVIe siècle à nos jours, Berenhult, l'âge de pierre, la chasse, la cueillette, l'agriculture, Covin, naissance des divinités, naissance de l'agriculture, la révolution des symboles au néolithique, Colin Vaux, invitation à la science de l'écologie, Descola, la nature domestique, symbolisme et praxis dans l'écologie des hachuards, Diamond, effondrement, comment les sociétés décident de leur disparition ou de leur survie, Fressoz, l'apocalypse joyeuse, une histoire du risque technologique, Hugues, Pan's Travel, Environmental Problems of the Ancient Greeks and Romans, Kresh, Encyclopedia of World Environmental History, Mazoyer, Histoire des agricultures du monde du néolithique à la crise contemporaine, McAnany et Yoffi, Questioning Collapse, Human Resilience, Ecological Vulnerability and the Aftermath of Empire, MacNeil, Du nouveau sous le soleil, une histoire de l'environnement mondial au XXe siècle, Ponce, Australie entre terreur et beauté, dans les sentiments de la nature, et Pour la science, plomb et pollution chez les Romains, Salins, âge de pierre, âge d'abondance, l'économie des sociétés primitives, Saluzzo, des hommes et des germes, Wilcox, la naissance de l'agriculture au Proche-Orient, dans Histoire d'homme, histoire de plantes, hommage au professeur Jean Héroux.
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ça, c'est l'introduction des AVAP. Hein. C'est l'angle de vue aujourd'hui qu'elle apporte, qui est de dire regardons aussi le patrimoine avec cette entrée, finalement, valeur énergétique, par exemple, du bâtiment. Quand on travaille en équipe, on travaille aussi avec des personnes qui sont un peu plus spécialistes que nous, aussi des ingénieurs thermiciens, et on s'appuie aussi sur les travaux qui ont été conduits, particulièrement les études battants, entre autres, et qui nous permettent quand même de nous outiller beaucoup. Alors, chaque ville est un cas particulier, mais on a en même temps aussi un

Et donc, le fait que les murs se gorgent d'eau en hiver, ça constitue finalement une masse isolante automatiquement. Et par contre, en été, avec la chaleur, en restituant cette eau à l'extérieur, ça devient comme un énorme réfrigérateur. Donc, finalement, on a des mécaniques produites par l'art de bâtir qui sont redémontrées aujourd'hui ou revisitées aujourd'hui grâce finalement à cette exigence qu'a apporté le cadre de la loi. Et qui permet de mieux comprendre le fonctionnement de l'édifice. Et ce qu'on pouvait dire en tant qu'architecte simplement en disant l'enduit, il est important parce qu'il a un rôle esthétique, il a un rôle, il parle d'une époque, c'est un savoir-faire, etc. Et il protège aussi, par exemple, les murs. On a aussi un autre argument aujourd'hui, c'est que cet enduit, quand il est réalisé à la chaux et compatible avec les murs, par exemple, ça devient aussi ce qui permet une meilleure respiration et une meilleure distribution de l'évaporation, particulièrement en été. Donc, on a tout d'un coup des arguments qui deviennent des arguments très techniques, mais liés justement aux qualités environnementales de ce bâti qu'on ignorait pratiquement jusque-là parce qu'on le regardait que d'un point de vue, on va dire, patrimonial. Enfin, excusez-moi, c'est pas du tout réducteur. Si on veut aller jusqu'au bout de ça, ça demande presque un accompagnement maison par maison. Hein, par des gens qui sont suffisamment spécialistes, hein, mais on a le même problème sur les questions simplement d'ingénieurs. Il faut des gens qui soient suffisamment spécialistes à la fois sur le domaine de la thermique et à la fois sur le domaine du patrimoine pour pouvoir peser les choses. Parce que quand on prend les ABAC, les choses comme ça, évidemment que les ABAC qui ne correspondent pas tout à fait à ce type de bâti, ça ne peut pas marcher. Voilà. Donc c'est pour ça qu'en même temps, chaque cas est un cas spécifique qui demanderait presque un accompagnement si on souhaitait rentrer et valoriser jusqu'au bout cette entrée-là.

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2: Mais est-ce que finalement les gaz de schiste, comme toute énergie fossile, ça a une fin? Tout le monde s'accorde pour dire que le mieux désormais, c'est la sobriété énergétique. C'est-à-dire qu'on essaye, que nos sociétés essayent de se désintoxiquer des énergies fossiles, parce qu'un jour, il n'y en aura plus. Est-ce que finalement, les gaz de schiste, c'est pas, et les gaz et pétrole de schiste, est-ce que c'est pas reculer pour mieux sauter? C'est-à-dire que finalement, ça entretient notre consommation dévorante. Et alors, est-ce qu'il ne vaudrait pas mieux, au contraire, essayer de consommer moins et finalement se priver de gaz de schiste? Ça nous impose à essayer de le faire plus tôt, plus vite.
3: Alors, vous avez raison et vous avez tort. Là où on est totalement d'accord, c'est que oui, nous avons un modèle qui est énergétivore. Et ce modèle énergétivore, il faut arriver à le faire évoluer. Et donc, quand on me parle en matière de transition énergétique, d'efficience énergétique des bâtiments, de réduction de notre consommation et de notre intensité énergétique dans le PIB, nous allons totalement dans le même sens. Le problème, c'est que il y a le temps et le temps de nos habitudes, le temps de notre mode de vie est quand même un temps long, et que nous ne réduirons pas de manière je pense qu'on réduira notre intensité énergétique de manière très sensible sur le courant de ce siècle. Mais dans un premier temps, il ne faut pas se faire d'illusions, ça ne sera pas extraordinairement spectaculaire. Or, si on ne fait rien, nous restons dans la dépendance qui est la nôtre, qui est celle, d'une part, du pétrole dans la fonction de transport, et ça c'est pour moi d'ailleurs le problème majeur que le gaz ne résout pas, et le charbon dans la fonction de production d'énergie. Regardez d'ailleurs ce qui s'est passé en Allemagne. En Allemagne, au lendemain de Fukushima, le nucléaire est devenu un objet politique.

globalement, il faut un temps long pour observer ce qui se passe sur le vivant. Parce que ça ne réagit pas comme ça d'une année à l'autre. Les saisons, on voit, elles se décalent d'une année à l'autre, mais savoir si le taux de reproduction est plus faible, il faut voir ça sur des dizaines, des trentaines d'années. Et donc, effectivement, on accumule les observations, on voit déjà des choses, c'est ça qui est inquiétant, même en 10 ans, on a déjà des différences. Si ça s'accélère, effectivement, là, ça inquiète.

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1: Bonjour et bienvenue sur l'antenne de Radio Terre. Aujourd'hui, eh bien, on va parler des infos durables avec une manifestation qui se tiendra le mardi 9 juin de 9h à 17h. Il s'agira d'une manifestation sur la santé et l'environnement, un atelier qui proposera un apport théorique sur les notions de promotion et d'éducation en santé et les différentes dimensions qui composent la santé environnementale. Il s'agit surtout d'un espace pour découvrir des méthodes d'animation, expérimenter des outils comme support pour vos actions auprès des publics. Les objectifs sont de se repérer parmi les notions de promotion et d'éducation de santé et d'environnement, de découvrir et d'expérimenter des outils pédagogiques et de connaître les structures et les lieux ressources de ces outils pédagogiques. Si vous voulez en savoir plus sur cette journée pédagogique pour l'environnement, qui, je vous le rappelle, se tiendra le 9 juin, eh bien, vous pouvez contacter donc Santé Cantal au 09 85 04 23 55. Tout cela est organisé par le CPIE d'Auvergne, que vous pouvez aussi joindre par ailleurs au 04 71 45 62 88. À bientôt pour un prochain rendez-vous sur l'antenne de Radio Terre.
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1: Bonjour et bienvenue dans les infos durables. Aujourd'hui, on parle de la semaine du développement durable. C'est une semaine donc qui va se tenir du 30 mai au 5 juin prochain. C'est officiellement donc la semaine européenne du développement durable. Côté terrain, c'est une période idéale pour des ateliers éco-gestes et économie circulaire, des temps collectifs autour du sens et de l'impact, des animations participatives ou une action symbolique intégrée à une démarche annuelle. Cette semaine ambitieuse s'articule autour d'un objectif commun, sensibiliser chacun d'entre nous aux pratiques quotidiennes qui favorisent une démarche citoyenne responsable. Il s'agit de mettre en lumière les actions concrètes que nous pourrons tous adopter pour construire un avenir durable et équilibré pour notre planète. Que vous soyez une entreprise ou un individu, cette semaine du développement durable est l'occasion idéale de prendre conscience de l'impact de nos actions et de trouver des solutions innovantes pour préserver notre planète. Il y aura certainement quelque chose autour de chez vous, donc, pour la semaine du développement durable qui aura lieu cette année du 30 mai au 5 juin. A bientôt pour un prochain rendez-vous sur l'antenne de Radio Terre.
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6: L'impact des randonnées sur l'environnement.
7: Oui, bon, moi c'est Joël André. Je suis ex-professeur d'écologie à l'Université de Montpellier. Donc, j'interviens au niveau de la Commission nationale écologie et biodiversité développement durable de la Fédération de randonnée.
6: Alors, quelques mots sur cette fédération. Elle existe depuis combien de temps?
7: Alors, cette fédération a été créée en 1978. Mais il existait avant une autre association qui était précurseur de cette fédération. Donc fédération, ça veut dire des comités régionaux et des comités départementaux.
6: D'accord. Et comment on pourrait donner son profil sur depuis 1978 jusqu'à aujourd'hui, avant qu'on parle justement des...
7: Eh bien, c'était une association portée sur la nature, mais qui n'avait pas d'action directe sur ce qu'on n'appelait pas encore l'écologie et la biodiversité. Et disons... avec le nombre croissant de randonneurs, dont on a parlé tout à l'heure, enfin randonneurs, marcheurs, promeneurs, 27 millions, là on a une responsabilité, et donc depuis 2 ans, il y a une prise de conscience et des actions en cours pour vraiment être des partenaires de ce qui se passe en termes d'environnement, plutôt négatif, hein, pour être vraiment dans les clous du 21e siècle.
6: Qu'est-ce qui a changé sur les 20 dernières années au niveau de la prise de conscience de l'écologie et de la biodiversité?
7: Alors, ça a pas 20 ans. À mon avis, ça a 10 ans. C'est qu'on aime bien les petites bêtes, les petits oiseaux, mais les jolies plantes. La prise de conscience, c'est qu'il faut les protéger. Mais comme on a dit pendant cet échange, ça se fait pas vraiment. Ça se fait pas vraiment, et on a à sensibiliser tous ceux qui viennent sur les sentiers pour leur faire respecter, pour qu'ils puissent continuer à en profiter.
6: On a une démarche peut-être un peu rapide, enfin une vision rapide. C'est le randonneur, c'est quelqu'un effectivement qui reste pas derrière un écran, qui fait des kilomètres pour aller dans la nature, donc qui semble au départ sensible à ce milieu et respectueux.
7: Oui, alors il y a plusieurs types de randonneurs. Il y a les licenciés de la fédération. Donc la collègue a dit tout à l'heure 220 000. Je pense qu'on peut leur faire confiance, mais pour les autres, ils aiment bien la nature, mais ils ne savent pas trop vraiment ni la découvrir, ni la respecter. Donc voilà, il y a beaucoup de chemin à faire.
6: Ça veut dire une éducation ?
7: Éducation, sensibilisation. Moi, je pense qu'on doit donner accès facilement à toutes ces personnes qui sont intéressées par la nature pour savoir ce qu'il faut faire, ce qu'il ne faut pas faire, et participer. On n'a pas parlé des actions participatives sur la nature, les inventaires divers. Il y a beaucoup de facilités pour le faire. On n'en a pas parlé, c'est dommage, mais c'était pas vraiment l'objet.
6: Est-ce que vous connaissez votre public aujourd'hui? Vous parlez de 27 millions, ça veut dire qu'il y a beaucoup de jeunes, de personnes âgées?
7: Est-ce
6: que
7: c'est assez... Oui. Mais les randonneurs, au moins les licenciés, c'est une tranche d'âge assez élevée. Pour les autres, c'est plus difficile. La collègue en a parlé, mais effectivement, dans les 27 millions, il y a des jeunes, mais je ne pourrais pas vous dire plus.
6: Alors le phénomène actuel, c'est parfois un manque de respect de la biodiversité par manque d'informations la plupart du temps. C'est aussi des embouteillages. Comment ils se caractérisent, ces embouteillages sur les GR?
7: Eh bien, comment on les caractérise? Bon, difficile à dire. C'est les cohortes de randonneurs, mais sur des circuits emblématiques. Hein. On pourrait parler des chemins de Saint-Jacques, qui sont très fréquentés. Par contre, le GR7, dont on a parlé tout à l'heure, il y a peu de fréquentation. Donc, ça correspond... La randonnée, ça correspond à un besoin de belle nature. Dès que c'est pas très beau ou un peu ennuyeux, eh bien, c'est pas fréquenté. Et on a eu une réunion il y a deux jours à propos du GR7, donc la traversée du Massif central, la traversée par les parcs, donc de Mâcon à Castelnaudary. Eh bien, il y a des secteurs qui sont pas très jolis et qui ne sont pas fréquentés. Donc le profil du randonneur, il est très compliqué à identifier.
6: Et donc les méfaits de cette surfréquentation au niveau de la nature, quels sont-ils ?
7: Oh, ben, j'en ai parlé tout à l'heure. L'érosion des sols, les pollutions, l'impact sur faune, flore, habitat, et puis les problèmes d'émissions de CO2 avec les problèmes des parkings et souvent du manque de covoiturage. Mais bon, on sensibilise pour ça. Mais c'est quand même difficile à faire venir.
6: Alors d'après ce qui a été dit là, j'ai plus entendu des choses disant qu'il faut faire un audit sur tout ça que des mesures concrètes en disant dès l'année prochaine, il faut qu'il se passe ça.
7: Oui. Moi, je serais pour aller vite, mais on peut pas aller vite sans donner. Donc oui, l'audit sur les impacts pour expliquer aux personnes qui sont sur les sentiers que s'ils font des bêtises, voilà les risques et mieux les prévenir.
6: Pour l'instant, il n'y a pas, entre guillemets, de police des randonnées ?
7: Non, pas du tout. De toute façon, la police de la nature est très peu existante. Il y en a liée, par exemple, au Conservatoire du Littoral. Il y en a liée à la direction départementale des territoires et de la mer. Il y en a liée à l'Office français de la biodiversité. Mais ils sont quand même peu nombreux.
6: Comment vous analysez, vous, d'une manière un peu plus lointaine, de ce phénomène d'engouement pour la marche depuis des années, ce phénomène montant, semble-t-il ?
7: C'est pas impossible que ça retombe. Il y a une chose dont je n'ai pas parlé, et j'ai oublié d'en parler, c'est qu'il faudrait des études de bénéfices et risques de la randonnée. Peut-être on s'apercevra que la randonnée, c'est pas quelque chose de nature, mais qu'il faut réduire absolument. Alors peut-être il y aura du débalisage, comme on disait tout à l'heure, sur les circuits les plus fréquentés. Là, on est dans une dynamique, c'est lié au confinement, hein, à la fin du confinement, on est dans une dynamique où les gens ont besoin de nature, hein, par tous les moyens. Et bon, je pense que ça peut un peu retomber, mais je ne vois pas l'évolution. On n'a pas vraiment les marqueurs pour le dire.
6: Et pour terminer, vous-même, vous êtes marcheur, vous continuez à marcher ?
7: Oui. Bon, je fais entre 15 et 30 km par semaine.
6: Dans le sud de la France, si j'ai bien compris.
7: Oui. Bon, je suis pas un très très grand sportif, mais bon, je marche et je pense que c'est accessible à tout le monde.
5: Interview, réalisation Bernard Dautan.
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1: Bonjour et bienvenue dans les infos durables. Aujourd'hui, on va parler de la semaine écologie, environnement, biodiversité 2026. C'est la science en action. Il s'agira de restaurer la nature et de transformer les territoires. C'est un rendez-vous qui vous est proposé du 1er au 5 juin un peu partout en France et cette année aussi au Sénégal et au Portugal. C'est depuis 2022 qu'existe cette semaine écologique pour l'environnement et la biodiversité. Elle réunit des chercheurs, des acteurs socio-économiques locaux pour échanger autour des enjeux scientifiques, environnementaux et sociétaux de nos territoires. Cette année, cette semaine se tiendra donc du 1er au 5 juin et le thème sera restaurer la nature, transformer les territoires. Des siècles d'activités humaines ont dégradé les écosystèmes terrestres et aquatiques dont la biodiversité et l'intégrité du fonctionnement sont pourtant indispensables au bien-être et au fonctionnement de l'économie et des sociétés humaines. Située au cœur des relations que les humains entretiennent avec l'écosystème dans lequel ils évoluent, la restauration écologique est une approche qui requiert la mobilisation des savoirs et des pratiques pour concevoir, mettre en œuvre et évaluer des actions visant à réparer des écosystèmes et des paysages dégradés. Restaurer la biodiversité et le fonctionnement des différents milieux associés, que ce soit les sols, l'air, les océans ou les eaux douces, s'impose dès lors comme une nécessité et non un luxe. Voilà pourquoi cette année, il faudra être attentif à cette semaine écologie, environnement, biodiversité, donc du 1er au 5 juin. À bientôt pour un prochain rendez-vous sur l'antenne de Radio Terre.
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1: Bonjour et bienvenue dans les infos durables de Radio Terre. Aujourd'hui, on va parler de relier la santé et la qualité de l'air intérieur. Il s'agit d'une journée, une matinée pour agir sur la qualité de l'air dans les territoires ruraux en présence de Dr Suzanne Déhou, médecin ORL, qui est une initiative de l'ingénierie de santé dans le cadre du bâti urbain. Cette journée se déroulera donc à Dégagnac, ça se trouve dans le Lot, à la Maison de la Nature, et c'est organisé par Agir ESE, une journée donc pour faire progresser la connaissance en écologie et en biodiversité, notamment en milieu rural, avec plusieurs intervenants, un docteur, mais aussi le responsable du territoire de l'énergie du Lot, et puis Alec Kersi Énergie. Une matinée qui se tiendra le jeudi 4 juin. De 9h à 13h, et pour en savoir plus, vous pouvez contacter la chargée de mission Mireille Vermis au 05 65 35 80 26 sur cette sensibilisation donc à l'écologie et au territoire qui se déroulera à Dégagnac dans le Lot le 4 juin prochain. À bientôt pour un prochain rendez-vous.
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1: Direction l'atelier « Comment améliorer la résilience des forêts face aux pressions anthropiques » avec Serge Gresset, donc animateur, et en intervenant Joël Lint, gestionnaire forestier, Julie de Saint-Blancard, cofondatrice de l'association État Sauvage, et Cédric Béraud, chargé de mission scientifique dans les Ardennes.
2: Vous êtes à l'atelier « Comment améliorer la résilience des forêts face aux pressions anthropiques, notamment ce fameux changement climatique. Pour cela, on a un certain nombre d'intervenants qui vont parler du sujet de la forêt, un sujet important, notamment dans nos paysages et dans nos contrées. Tout d'abord, Julie de Saint-Blancard, présidente cofondatrice de l'association État Sauvage. Est-ce que, Julie, je te laisse prendre le micro, peut-être avec l'aide de Joël, pour nous présenter l'association État Sauvage.
3: Oui, merci. Donc Julie de Saint-Blancard, je suis présidente et cofondatrice de l'association État Sauvage, qui est une jeune association de préservation de la biodiversité en France métropolitaine. Nous, on agit en fait sur deux axes, la sensibilisation et la préservation de ces écosystèmes. Et notamment, je vous en parlerai un petit peu plus, en achetant des forêts pour les laisser en libre évolution. Voilà.
2: Merci Julie. Nous avons également Monsieur Joël Lint, jeune retraité de l'Office national des forêts. Peut-être tu peux nous dire deux mots, Joël ?
4: Oui. Présentation de l'ONL, je vais le faire sur le diapo. Donc, je vais me présenter, moi. Je m'aime bien. Donc. J'ai été, pendant un peu plus de 40 ans, gestionnaire de forêts publiques. Et mon dernier poste était dans l'Aisne, en forêt domaniale de Retz. Donc, je vais surtout vous parler de l'adaptation forêt changement climatique par rapport à cette forêt de hêtre.
2: Et puis troisième intervenant, ça sera Cédric Béraud, qui est docteur en écologie et qui travaille aujourd'hui comme chargé de mission scientifique à l'association Francis Allais pour la forêt primaire.
5: Alors bonjour à tous, je vais rapidement vous présenter l'association Francis Allais. Pour ceux qui ne connaissent pas encore le projet, l'association Francis Allais, en gros, c'est une association qui a été créée en 2019 et qui a pour but d'essayer de faire renaître sur des territoires d'Europe de l'Ouest, des territoires français et aussi transfrontaliers, un écosystème, un grand écosystème forestier en libre évolution.
2: Cédric. Et moi-même, c'est donc Serge Gresset, je suis responsable scientifique et technique au Conservatoire d'espaces naturels Centre-Val de Loire. Et je fais beaucoup de choses, mais je travaille notamment sur un projet forêt pour le conservatoire. Et notamment, je représente le réseau des conservatoires et le projet Sylvaid, dont je vous dirai un peu plus tard un petit mot. Parfait. Donc, Julie, Joël, Cédric et moi-même, on va vous présenter différents sujets avec un fil rouge autour de cette question de la résilience. Donc, c'est Joël qui va commencer avec la question de la forêt publique et les questions de gestion sylvicole, notamment sur les questions de pression anthropique. Julie va vous présenter les enjeux de biodiversité et les menaces qu'on peut trouver en forêt et des éléments de réflexion sur la gestion sylvicole. Cédric va nous parler d'un certain nombre de fonctions et de services écosystémiques, le rôle des forêts, ainsi qu'à travers le prisme de la libre évolution et la question de la résilience. Et moi, je terminerai par une courte présentation sur quelle évolution et quelle réflexion pour la forêt en France, pour élargir le faisceau, parce que même si, dans mon conservatoire, notre gestion sylvicole, c'est la libre évolution, ça n'empêche qu'on se pose de vraies questions. Je vais vous montrer un exemple. L'impact du changement climatique sur nos forêts, ça nous pose des vraies réflexions, et y compris. Donc je vous ferai partager ça tout à l'heure. Donc voilà, je vais laisser la parole à Joël. L'objet de se dérouler d'une heure et demie, c'est d'avoir 10 minutes, 15 minutes de présentation et à peu près une dizaine de minutes de questions avec la salle pour qu'on puisse échanger sur ces questions-là de la forêt.
4: Voilà. Avant de commencer vraiment ma présentation, représenter pour tout le monde, beaucoup d'entre vous connaissent la forêt française, mais juste des grandes choses. La forêt française, c'est un peu plus de 30% du territoire, donc c'est énorme. Elle a énormément évolué depuis la moitié du 19e siècle. Comme vous voyez là, il y a beaucoup plus de forêts sur la partie est, à part les Landes évidemment, que sur l'ouest qui est beaucoup moins boisé. L'ONF gère donc les forêts publiques, c'est-à-dire forêts d'État, forêts domaniales et forêts de collectivité. C'est le code forestier qui lui donne ce rôle. Mais nous, on ne gère que 25% de la surface de ces 30%. Tout le reste est de la forêt privée et très souvent de la forêt très morcelée. Le rôle de l'ONF, donc c'est un établissement public à caractère industriel et commercial. On commence mal, on est sur la protection de la biodiversité. Mais notre mission est triple. C'est bien une mission de gestion multifonctionnelle. C'est-à-dire qu'il faut gérer durablement les forêts, produire du bois. Le bois est tout de même une matière renouvelable qui capte le carbone. Donc là, on est dans le sujet. Et pour capter le carbone, alors si on veut, on dit souvent que le bois a une deuxième vie, elle a une deuxième vie une fois qu'on coupe l'arbre, ben le carbone est stocké et si on en fait quelque chose, notamment la construction, ben il reste stocké. Par contre, si on le brûle, ça redégage le CO2 dans l'atmosphère. La protection de l'environnement, c'est pas parce qu'on produit du bois qu'on peut pas protéger l'environnement, la biodiversité et ouvrir la forêt au public. Toutes les forêts de collectivités et forêts domaniales sont ouvertes au public. Voilà. Et donc, l'ONF travaille avec un contrat avec l'État de 5 ans. Et le dernier contrat, ce qu'il y a eu en plus de ces trois directions, c'est l'adaptation des forêts au changement climatique. Et qu'on est en train de mettre vraiment en avant. Une autre chose, il ne faut pas se leurrer. La forêt d'aujourd'hui, ce n'est pas la forêt de demain. Elle va changer. Elle est obligée de changer puisque les espèces sont relativement localisées à certains endroits en fonction de leur station forestière. Et le climat changeant tellement, certaines espèces ne sont plus adaptées à l'endroit où ils sont. Donc, vous voyez, il y a deux critères qui font que la forêt de demain ne sera plus exactement la forêt d'aujourd'hui. C'est la sécheresse, les précipitations qui sont d'une manière beaucoup plus désordonnée qu'avant, avec des gros épisodes de pluie, mais aussi des longues périodes de sécheresse, et périodes de sécheresse souvent estivales pendant la période de végétation, et les canicules, les hausses énormes de température, où certaines espèces supportent très mal ces hausses de température. La forêt publique, moi j'ai surtout une expérience de la forêt publique de plaine. Donc c'est surtout ça que je vais faire, mais bon, en montagne, il y a une autre problématique, mais c'est un peu la même. Et ce changement climatique. Vu que l'ONF est un établissement public à caractère industriel et commercial, et qu'on a quand même ces trois objectifs de gestion durable et multifonctionnelle, on a souvent des forêts quand même pour la production de bois. Et donc, c'était très bien quand le climat était stable, parce qu'on avait des guides de sylviculture qu'on appelait, et là, on pouvait être sûr de... On faisait les bonnes opérations, ça marchait bien, voilà, et on gérait souvent les forêts en futaie régulière. Futaie régulière, ça veut dire que sur une parcelle, sur une zone forestière de 10 à 20 hectares, tous les arbres avaient à peu près le même âge, à peu près le même diamètre, à peu près la même hauteur. Voilà, c'était ce qu'on appelle écuyer. Mais ceci est beaucoup moins vrai quand le climat change, puisqu'on s'aperçoit, même sur des petites zones, qu'il y a de la topographie, il y a des variations sensibles du sol, donc de les stations forestières, et que là où on pensait que l'espèce prioritaire de production était adaptée, ben, elle n'est plus vraiment adaptée, plus toujours. Voilà. Donc le cas de la forêt de Retz, qui est une forêt de hêtres, on est en Picardie, hein, en nord de la France, donc il pleut encore, ça va, mais quand on a des sols profonds avec une bonne rétention d'eau, il n'y a pas de souci. Pour l'instant, il pousse bien, il ne dépérit pas, mais dès qu'on a une petite charge en sable où on a moins d'eau qui reste dans le sol, on commence à avoir des dépérissements. Là, moi, je suis forêt de Retz, qui est la sixième plus grande forêt domaniale de France. À côté, il y a Compiègne, qui est la troisième. Compiègne, qui est sur des sables, il y a des gros dépérissements. Donc, le forestier, au lieu d'agir sur ses 40 ans de carrière d'une manière homogène, linéaire, tout va bien, à peu près, hein, voilà. Et ben maintenant, il faut qu'il se remette en question beaucoup plus souvent. Et ça, c'est quand même une nouveauté depuis une vingtaine d'années. Donc, c'est pour ça que les forêts domaniales, en grande majorité, on fait de la régénération naturelle. C'est-à-dire que c'est les fruits des arbres qui sont présents, adultes, qui tombent au sol et qui créent des jeunes arbres, hein, en général, dans la plupart des cas. Ben, cette régénération naturelle, elle marche beaucoup moins bien parce qu'il y a des semis qui fondent en été parce qu'il n'y a pas assez d'eau. Il y a de l'eau, quelquefois, en trop grande quantité. Qui noient les terrains et qui font pourrir les racines. Voilà. Donc il y a nécessité de s'interroger sur ce modèle de sylviculture qui date d'environ au moins 4 siècles. Hein, c'est Colbert, l'ordonnance de 1669, qui, pour la marine royale, disait qu'il fallait avoir des arbres de auger pour, parce que les Anglais avaient plus de 2000 navires et nous, on n'en avait qu'une dizaine. Donc Louis XIV n'était pas content. Voilà. Et on a continué cette gestion. Alors là, je parle plus du chêne, mais c'est cette gestion de futaies régulières. Donc, comment allons-nous faire pour essayer que la forêt soit résiliente, soit vivante et puisse perdurer voilà. Donc, moi, je fais partie de la DT Seine-Nord. C'est la Normandie, Hauts-de-France, Île-de-France, il a été décidé de changer de stratégie de gestion et pour avoir une forêt résilience, d'avoir ce concept de forêt mosaïque. Forêt mosaïque, c'est pour le grand public, pour qu'ils s'aperçoivent de ce qu'on veut faire maintenant comme gestion forestière. Donc, au lieu de renouveler la forêt par grandes zones, on va plutôt travailler par ce qu'on appelle bouquet ou parquet. On se rapproche, il y a deux grandes philosophies en forêt, si on veut dire. Il y a la futaie régulière et la futaie irrégulière. Futaie irrégulière, où là, on va avoir dans une même zone des petits arbres, des grands arbres, des jeunes, des vieux. En effet, on va travailler d'une manière peut-être beaucoup plus fine sur la forêt. Donc diversification via le renouvellement naturel, donc c'est des solutions plus près de la nature, où on va être un peu plus opportuniste. Et lorsqu'on va voir une régénération arriver, on va plus la favoriser plutôt que de l'imposer. Avant, on l'imposait plus. On décidait qu'une coupe allait, qu'on allait renouveler une parcelle. Eh ben, on allait couper progressivement les grands arbres et puis le semis allait arriver. Maintenant, lorsqu'on fait ça, le semis n'arrive pas ou pas toujours. Donc, on est plus à attendre que le semis vienne naturellement au sol avant de couper les arbres adultes qui vont après aller en scierie. Lorsque l'essence qui était présente majoritaire sur une zone n'est plus vraiment adapté et n'arrive plus à se régénérer naturellement. Là, on va faire ce qu'on appelle un peu de la migration assistée, c'est-à-dire qu'on va choisir une autre essence locale qui est plus adaptée à la station et qui devrait être plus adaptée dans 50 ans. On va la planter, voire utiliser des origines un peu plus méridionales, parce que si c'est plus méridional, on considère que les jeunes plants vont plus supporter la sécheresse, ils vont être plus habitués à des températures élevées, donc ça va aller un peu mieux. Toujours, c'est des suppositions, hein. Rien n'est fait. Un cas assez flagrant là-dessus, qui est à titre d'expérimentation, la hêtraie de la Sainte-Baume, qui est complètement au sud, hein, vers Marseille, ben on a pris des plants et on a été les planter à Verdun. Et c'est suivi par notre service de recherche pour voir si ces êtres-là, qui vivent, qui ont une génétique différente, vont réussir à s'adapter au nord de la France. Voilà, il y a plusieurs tests comme ça. Et puis, on réessaye de nouvelles essences, donc souvent du pourtour méditerranéen, mais avec des risques soit qui ne s'adaptent pas, soit ça devient une plante invasive. Donc, ils sont suivis par des organismes de recherche, et notamment notre service de recherche qui est recherche et développement. Et ça, c'est ce qu'on appelle les îlots d'avenir. Voilà. D'une manière générale, c'est ça. Alors, vous verrez, ce dessin-là, vous pouvez le retrouver assez facilement en tapant sur Internet forêt mosaïque. Donc, tout n'est pas forcément en production. On peut avoir aussi des îlots de sénescence, des îlots de vieillissement, mais ça, je crois que Julie vous en parlera un peu après. Ça, c'est le cas général. Après, moi, je vais vous parler plus de la forêt d'Homel de Retz, où j'ai travaillé pendant quelques années, voir comment on a adapté ces consignes au niveau d'un territoire sur une forêt de hêtres, avec des magnifiques hêtres, des sols en général profonds, des hêtres qui font plus de 40 mètres de haut. Enfin, c'est vraiment voilà, ce qu'on appelait la futaie cathédrale, qui était prônée par tout le monde jusqu'à présent. Et ben ce hêtre-là, on s'aperçoit malgré tout qu'il commence à dépérir dans certains endroits. Donc les observations qu'on a pu faire avec les forestiers de terrain, c'est de mettre en place des nouvelles règles de sylviculture pour essayer que la forêt soit plus en adéquation avec les modifications climatiques qu'on a. En 2020, 2022, on a eu des incendies dans l'Aisne. Il n'y a jamais eu d'incendie jusqu'à présent, ou un par an. En 2022, on a eu 12 départs d'incendie sur la forêt de Retz, ce qui montre bien que ça change. Voilà. Petite astérix, ce que je vais vous dire, c'est ce qu'on prône actuellement, mais vu qu'il faut observer la forêt, et ça, il faut que les forestiers de plus en plus observent la forêt, et avec des compétences en pédologie, des compétences écologiques, peut-être que dans quelques années, on modifiera ces règles de sylviculture. Il faut s'adapter au fur et à mesure, tout en faisant attention de ne pas mettre tous les œufs dans le même panier. C'est déjà la forêt de Retz, c'est 69% de hêtres, et on va essayer et 20% de chênes. On va essayer à ce qu'il n'y ait plus que 50% de hêtres et peut-être 30-35% de chênes. Le chêne Cécile semble mieux adapté au nord de la France. Donc, on va favoriser le chêne. On va favoriser la diversité des essences. On a souvent des peuplements un peu monospécifiques avec une seule essence. Maintenant, on va diversifier les essences. D'autre part, on va faire attention à l'apport de lumière au sol. En futaie régulière, on ne fait pas attention à l'apport de lumière au sol, ou très peu. On met en lumière, le semis vient, très bien, ça marche plus. Il faut modifier, parce que la notion de couvert continu est très importante. Et ça, c'est une notion de futaie irrégulière. Parce que cette notion de futaie continue et d'ambiance forestière, ça implique une notion de microclimat forestier. Il y a eu des études qui ont été faites, notamment par l'université d'Amiens, en plein été, entre une forêt complète et une parcelle ouverte en plantation, on peut avoir plus de 10 degrés de différence. C'est-à-dire quand il fait 35 dans une parcelle en plantation, il ne fait que 25 en couvert forestier. Donc, on peut atténuer ces augmentations de température en ayant une forêt étagée aussi, avec plusieurs étages. Tout ça, c'est à faire attention. Et puis, la régénération, au lieu qu'elle soit bien établie dans certaines parcelles forestières où les arbres ont atteint leur diamètre d'exploitabilité, là, c'est la production, on va plus travailler par cône de régénération. Quand on voit dans une parcelle arriver à maturité que des semis arrivent au sol et des semis des essences qu'on souhaite avoir, on va travailler sur ces cônes de régénération et on va ouvrir délicatement la lumière. On va ouvrir le sol pour que la lumière arrive progressivement. Donc c'est une gestion plus jardinatoire. Et moins en futaie régulière stricte qu'on va adapter. C'est conduite, ceci dit, ce n'est pas marqué là, mais il y a un petit inconvénient, c'est que À l'ONF en 1984, quand je suis rentré, on était 12 000. Maintenant, on est 8 000. Et on doit toujours avoir une gestion de plus en plus fine. Et cette gestion-là, franchement, on a beau travailler jour et nuit, on ne pourra pas la faire d'une manière efficace si on n'est pas plus de personnel pour gérer les forêts. Ça, c'est une chose absolument sûre. Une gestion fine demande beaucoup plus d'observation, demande des compétences beaucoup plus importantes. Les forestiers l'ont en général, mais il faut être présent. Un forestier à 1500 hectares en général à gérer. Avant, il s'occupait de 200 à 300 hectares de régénération sur une durée de 10 ans. Maintenant, c'est sur ces 1500 hectares qu'il va falloir qu'il travaille. J'exagère un peu, mais au moins sur 500. Voilà. Et puis, pour avoir le dosage qu'on souhaite, entre le chêne, le hêtre, les autres essences, le cormier, le bouleau, il y a d'autres essences, il y a beaucoup de charme en forêt de Retz aussi. C'est ce mélange d'essences qui est important. Voilà. Et puis, il y a des zones qu'on n'arrive pas à régénérer, où les sols sont trop pauvres pour réussir à avoir de la forêt productive. Eh ben, il faut aussi ces zones-là la laisser en libre évolution. On augmente ce qu'on appelle les îlots de sénescence, les zones où on ne va plus intervenir, ou très très rarement. Eh ben, il faut les laisser et ne plus les mettre en production. Ça va encore ? Non, pas beaucoup. Je suis sur la fin. ce que je voulais dire aussi, c'est qu'il y a... L'ONF a pris en compte cette adaptation au changement climatique. On essaye de faire, mais on est une grosse... on n'est pas un mammouth comme l'Éducation nationale, mais on est un gros cochon quand même. C'est assez dur de faire bouger les choses. Et on a toujours cette notion encore de production de bois. Pour avoir visité un peu des forêts ailleurs, notamment la forêt de Soignes en Belgique, si on gère la forêt pour de la production de bois, mais en priorité pour l'adaptation de la forêt au changement climatique, on aura toujours des interventions à y faire. Et donc, on aura toujours de la production de bois. Mais la production de bois, à mon avis, ne doit plus être un objectif, mais une résultante d'une bonne gestion de la forêt. Et ça, ce n'est pas encore acquis pour tout le monde. Voilà. Voilà. Je peux.
6: Bonjour. J'ai entendu des belles promesses pour le chêne pubescent. Alors, pourquoi avoir préféré le chêne Cécile ?
4: Alors, ouais, tu vois, oui. Oui, en effet. Alors, le chêne pubescent, ma présentation est très courte, donc je n'ai pas pu dire. Mais en effet, le chêne pubescent est une essence donc région méditerranéenne qu'on commence à installer dans le nord de la France, notamment lorsqu'une régénération n'arrive pas ou le chêne Cécile n'arrive pas à se renouveler. On peut planter du chêne pubescent. Une autre essence qu'on commence à planter aussi du côté résineux, parce que quelquefois les sols sont tellement pauvres qu'on ne peut pas mettre de feuillus. Et feuillus résineux peuvent bien vivre ensemble. C'est le cèdre de l'Atlas. Alors pourquoi le chêne Cécile ? Parce que le chêne Cécile est présent à 20%. Donc on peut faire de la régénération naturelle avec le chêne Cécile. Et ce qu'il y a aussi, c'est que des scientifiques nous ont dit les arbres adultes ont souffert déjà de sécheresse et certainement que les fruits qu'ils vont donner, c'est leur descendance, il y aura certainement au niveau génétique déjà une différence, ils seront peut-être déjà plus adaptés à la sécheresse, les jeunes. Donc on favorise malgré tout une régénération naturelle avec les arbres qui sont sur place.
7: Merci. Bonjour, merci beaucoup pour votre présentation. Je m'interroge sur le fait de toujours penser arbres comme s'ils ne faisaient pas partie de communautés végétales.
4: Quoi ?
7: De penser les arbres comme s'ils ne faisaient pas partie de communautés végétales à part entière, à savoir, quand on parle de phytosociologie, on parle de communautés, du coup, de Quand on parle chênaie, en fait, ça va être un ensemble d'espèces qui vont les accompagner. Et certes, on est toujours dans une idée de production à l'ONF, mais il n'empêche que la résilience même de l'espèce arborée est concomitante avec l'accompagnement de celle-ci, de toutes les espèces associées.
4: Oui, bien sûr, mais c'est évident, en effet. Si on a une chênaie étrée, par exemple, il y aura d'autres essences qui seront là, et pas que des arbustives, des végétales également, oui, bien sûr. Sur ce dit, la production de bois, pour être clair, il serait dommage de ne plus avoir de la production de bois et d'être obligé d'utiliser des produits non renouvelables, comme le béton ou autre. C'est peut-être un mal en pis d'utiliser du bois dans la construction, plutôt que de détruire et d'augmenter le carbone en utilisant le CO2, en utilisant du béton.
2: Et pour compléter ce que dit Joël, c'est le bois est un outil dans la transition écologique, notamment en substitut du pétrole et d'autres éléments. Donc c'est vrai que le produit bois est indispensable à nos sociétés.
8: Oui, alors je suis impliquée dans la gestion forestière de terrain et aussi dans la politique forestière régionale. Dans les Landes. En tant que gestionnaire forestier, on est soumis aussi à ce qu'on appelle la pression économique. C'est-à-dire que même quand on prend en compte les aspects diversité, lorsque moi je pratique la gestion irrégulière et tout ça, le problème c'est que la transition de la filière économique ne se fait pas à la vitesse à laquelle les gestionnaires apprennent vers quoi ils doivent se diriger. Alors on se dirige vers quelque chose, mais on a une filière qui nous demande autre chose. On a des propriétaires, puisque moi je travaille pour les privés, mais j'imagine que l'État attend aussi un revenu des ventes de bois, surtout ces derniers temps. Donc on est quand même soumis à une très forte pression qui nous dit, nous, on veut ce type de produit. Alors je vais donner l'exemple des Landes, où par exemple les papetiers sont omniprésents et ont une pression tellement forte que les propriétaires forestiers sont très souvent découragés de passer sur ce type de gestion et d'anticiper les problématiques en adoptant des nouveaux modes et des nouveaux process qui permettraient à la forêt d'être plus résiliente.
4: Après, il faut savoir si on veut avoir des forêts dans 50-100 ans ou si on veut revenir au paysage des Landes avant Napoléon III.
8: Oui, mais c'est plus facile quand on est gestionnaire que quand on est propriétaire, qu'on attend le revenu de sa forêt.
4: Être propriétaire forestier, c'est pas facile, surtout quand on en attend des revenus. Je crois que c'est quelque chose sur lequel... c'est pour ça que la préservation des forêts à l'avenir va être plus importante que la production. Et ça, alors c'est le CRPF, hein, le Centre national de propriété forestière, qui a à faire de la vulgarisation sur la forêt de demain. C'est sûr, je connais mal le système landais, même si je connais, mais pour moi, c'est plus trop de la forêt. Mais bon, je ne devrais pas dire ça. Mais pas maritime, c'est un peu comme le peuplier, de la monoculture. Mais je suis peut-être un peu trop dur avec les Landais. Mais c'est très bien de faire de la futaie irrégulière. Je pense que c'est ce qui permettra à la forêt d'être beaucoup plus résiliente.
8: Irrégulière, mélangée, stratifiée. Effectivement, on doit considérer l'arbre au milieu d'un état phytosociologique, d'un cortège, mais on doit aussi le considérer comme un élément dans la société, d'une filière économique, parce qu'on ne protégera pas les forêts si la filière économique n'est pas adaptée à ce qu'elles sont capables de fournir.
4: On ne va pas faire tout un débat sur la filière bois, parce que c'est énorme, mais la filière bois est complètement déstructurée en France, un peu moins dans les Landes, parce qu'il y a une grosse...
8: Elle est trop structurée.
4: Mais peut-être elle est trop structurée. Mais nous aussi, on a du mal. Hein. Le hêtre ne se vend plus du tout en France. Le chêne, on arrive à faire de la protection et à ce qu'elle soit transformée sur l'Union européenne. Mais le hêtre, la plupart du hêtre, ça c'est un autre souci, hein, part en conteneur direction la Chine. Hein. Mais ça, c'est un autre sujet. On n'est plus trop dans l'adaptation de la forêt. Ce qu'il faut voir, c'est que les revenus de certaines forêts seront certainement plus celles qui étaient dans le temps. où il y aura un coup de latence. Ceci dit, pour des forêts domaniales qui sont assez riches, moi, je ne vois pas ce changement de sylviculture vers une forêt plus irrégulière comme un frein à la filière bois. Mais peut-être que pour des petits propriétaires, en effet, c'est le cas. Parce qu'il, voilà.
9: Deux pour le prix d'une.
4: Je vais être très court. Oui, je suis d'accord, mais je vais être très court parce que mes collègues, il faut aussi qu'ils aillent leurs questions.
10: Du coup, les 30% dont vous avez parlé au début de forestiers, est-ce que c'est de la forêt au sens stratifié ou est-ce que c'est des plantations ? Deuxième question, c'est du coup, est-ce qu'il faut consommer du bois au terme de construction locale ou pas ?
4: Alors, les 30%, c'est la forêt au sens, un sens très large, puisqu'il y a même du maquis qui doit être dedans. Je ne sais pas si tu le sais, Cédric, sur le 30%. Les 30% de forêt, c'est un peu tout type de forêt. Et les critères sont assez légers, ceci dit. Hein. Il faut qu'il y ait un certain nombre d'arbres à l'hectare. Je ne sais plus si c'est 40 ou 50, mais c'est ça. Hein.
2: Mais, la hauteur minimum, c'est 5 mètres.
4: 5 mètres.
2: Le maquis passe dedans.
4: Voilà. Donc, voilà. Ceci dit, on n'a jamais été aussi haut au niveau surface de bois en France. Hein. Tout le monde croit qu'on dépeuple. Non, on ne dépeuple pas. On est de plus en plus parce qu'il y a la déprise des terres agricoles, tout ça. Souvent, l'urbanisation se fait au détriment des terres agricoles, mais très rarement au détriment des forêts, à part les grandes structures. Voilà. Et ceci dit, oui, il faut utiliser du bois local, bien sûr. Il ne faut pas utiliser du bois qui vient de 500-600 km. Il faut utiliser du bois local, tout à fait. Moi, j'ai une expérience, j'étais dans les Pays de la Loire, la grosse chaudière de Nantes, il y a une dizaine d'années. Il y a 10 ans, pour alimenter la chaudière de Nantes, l'ADEME, excusez-moi pour s'il y a des gens de l'ADEME ici, préconisait, l'ADEME Pays de Loire, ça vous dédouanera, préconisait d'aller chercher le bois en Amérique du Sud. Parce qu'il aurait été moins cher de venir en cargo plutôt que d'utiliser du bois qui était à un rayon de 200 km. Voilà. Ça, c'est des aberrations. Voilà. Et puis le bois, quand on le chauffe, enfin, quand il sert, voilà, tout le carbone qui est capté est rejeté dans l'atmosphère. Donc c'est une opération nulle. C'est moins bien, c'est mieux que les produits pétroliers, mais c'est moins bien que d'autres, les énergies. Voilà.
2: Merci, Joël. Merci de cette présentation. La présentation de Joël n'était pas simple parce qu'il a fait face à trois structures qui font de la libre évolution. Et je trouve que c'est important que tu parles de production forestière et aussi de pratiques sylvicoles et d'adaptation des pratiques de l'ONF parce que je pense que c'est important de le savoir. Voilà. Voilà. Je vais passer la parole à Julie. Tu peux venir là si tu te sens à l'aise. C'est la présentation numéro 2.
11: Je vais aussi parler de sylviculture un petit peu, et je vais parler de couperase. Alors, on va se poser la question, effectivement, c'est l'atelier hein, de la résilience de nos forêts et comment accompagner cette résilience autant que l'on peut, avec toujours notre logique très interventionniste que l'on a en tant qu'être humain. Et du coup, je vais amener des pistes de réflexion. Je ne vais certainement pas amener une vision exhaustive de ce que l'on peut avoir comme réponse. Hein. Je n'aurai pas cette prétention. Et je vais aussi pouvoir d'ailleurs passer certaines diapos un peu plus vite si ça fonctionne. Oui, non, c'est reparti dans l'autre sens. Excusez-moi. Hop, voilà, j'arrête de bouger. Oui, parce qu'il y a certains points qui ont été déjà évoqués par Joël, donc j'irai un peu plus vite sur d'autres voies. Quand on parle justement de la situation de nos forêts en France, on a cette vision souvent de la croissance en fait, de la forêt avec justement un territoire qui est aujourd'hui largement boisé. On a moins cette vision, quoique je pense que vous l'avez quand même pas mal dans vos métiers et au travers des médias, de cette forêt qui est en train déjà de souffrir très concrètement. Et du coup, j'ai trois chiffres qui illustrent assez bien, je trouve, la situation que l'on vit ces dernières décennies avec une mortalité des arbres qui a augmenté de 80%, avec une capacité de séquestration en fait, des forêts actuelles en France qui a chuté d'un tiers déjà. Et à côté de ça, au niveau biodiversité, on a seulement un tiers en fait, des espèces et habitats remarquables forestiers qui sont considérés en état favorable de conservation. Donc il faut aussi se poser des questions sur l'état déjà en fait, des écosystèmes qu'on a aujourd'hui en France. Évidemment, ces écosystèmes-là, et les forêts en particulier, vont subir de plein fouet les activités humaines qui vont les fragiliser face au changement climatique. Donc là, je vous apprends rien. Maintenant, on va essayer de peut-être passer un petit peu en revue une partie de ces activités humaines qui vont avoir cet impact, en tout cas, créer cette vulnérabilité supplémentaire. Alors ça, c'est la diapo que je vais passer vite. Du coup, sur un tiers du territoire couvert de forêts, les trois quarts en forêt privée. Moi, j'inverse en fait la présentation, puisque je suis plus sur le côté forêt privée que public. Et justement, je vais mettre aussi un petit focus sur le côté économique que l'on oublie beaucoup parce qu'on s'adresse beaucoup au sujet écologique. C'est le fait que c'est quand même une filière qui a plus de 400 000 emplois, qui génère un chiffre d'affaires de plus de 60 milliards d'euros chaque année. Donc on ne peut pas, du jour au lendemain, balayer en fait une filière forêt-bois comme ça et mettre des injonctions écologiques sous prétexte que voilà, l'urgence climatique est là. Non, il va falloir composer aussi avec évidemment une filière économique. Alors, si je rentre maintenant un petit peu plus sur le constat actuel des causes de fragilisation que rencontrent nos forêts en France, je ne vous apprendrai pas grand-chose, je pense, dans vos métiers, quand vous voyez qu'évidemment, l'urbanisation, l'artificialisation des sols, donc la fragmentation des écosystèmes, c'est l'une des causes majeures, effectivement, de fragilisation des forêts. Je reviendrai un petit peu plus dessus après. La seconde sur laquelle je vais revenir aussi, c'est l'exploitation forestière et notamment les types de sylviculture qui sont aujourd'hui utilisés. Moi, je vais prononcer le mot parce qu'en général, personne ne veut le prononcer. Hein. On parle de malforestation en France, on ne parle pas de déforestation. Il n'y a pas de déforestation en France, mais il y a une problématique aussi de malforestation qui peut être liée au choix des essences, au choix de sylviculture qui est pratiquée. Et puis, on va avoir d'autres types, évidemment, de causes, hein, des pollutions, des espèces exotiques envahissantes, etc., qui vont aussi être des causes de fragilisation de l'écosystème, sur lesquelles je ne vais pas m'apesantir là dans cette présentation, mais qui sont aussi présentes. Donc, le problème en fait, que l'on rencontre aujourd'hui, c'est que nos forêts elles deviennent ultra simplifiées. Et cette simplification en fait, va nuire à leur capacité justement à résister et ensuite à être résiliente, parce que la résistance et la résilience ne sont pas la même chose non plus. Hein. Il y a déjà effectivement cet état d'être de pouvoir résister. Effectivement. Je vais du coup m'apesantir un petit peu plus sur la sylviculture et je pense que j'aurai en partie répondu, mais si je n'ai pas répondu, n'hésitez pas à me reposer la question dans 2 minutes, enfin dans 10 minutes plutôt. Donc sur les causes majeures de fragilisation, je vais revenir justement sur le problème de la fragmentation des milieux, du morcellement en fait des écosystèmes forestiers qui conduisent, même si on a des forêts qui se sont développées sur des surfaces agricoles, donc qui ont prospéré en France, on a quand même une fragmentation qui s'est faite, notamment au travers des infrastructures routières, hein, qui ont un impact aussi sur le développement même de ces forêts. On a parlé un petit peu, Joël l'a abordé, hein, parlé du microclimat forestier, qui est aujourd'hui une donnée qui est documentée, qui est maintenant, on a du recul, on a des indicateurs qui nous permettent de savoir que justement cette ambiance forestière qui était connue des forestiers, elle a un nom scientifique maintenant qui est celle du microclimat forestier, et que ces microclimats, ils vont s'estomper en fait au fur et à mesure de ce morcellement. On va avoir des conditions qui vont justement se dégrader. Mais ça va aussi avoir justement d'autres impacts, à commencer par justement réduire les ressources disponibles pour les espèces qui sont présentes dans ces îlots forestiers. Ça les met aussi en concurrence. Et ça va impacter aussi la diversité génétique, donc végétale, animale, diversité génétique des espèces donc, qui vont être fragilisées sur le site. Et puis, ça va aussi freiner l'apparition potentielle de nouvelles sous-espèces, qui pourraient être aussi en capacité, au niveau végétal, de résister davantage en fait, au changement climatique. Sur le deuxième aspect, et donc je réponds en partie à votre question, sur cette simplification de l'écosystème, en fait, on va parler aussi de standardisation de l'écosystème, c'est-à-dire qu'on veut aujourd'hui des forêts qui peuvent être plus en capacité de répondre à une industrie que de forêts qui aujourd'hui jouent leur rôle multifonctionnel qui est de plus en plus attendu. Alors, c'est vrai que le temps de la forêt n'est pas tout à fait synchronisé avec le temps d'une vie humaine. Hein, il est un petit peu plus long quand même, en général, au moins pour les feuillus. Et on a des forêts qui sont le résultat, finalement, de ce qui s'est passé il y a plusieurs décennies. Donc, il faut avoir ça en tête. On ne change pas, on ne fait pas un virage comme ça à 90 degrés en quelques années, quand bien même il y a une volonté manifeste de faire évoluer les pratiques. Mais la standardisation en fait, dont sont victimes aujourd'hui nos forêts, elle passe déjà par le fait qu'on ait beaucoup de monocultures. Alors, quand on dit monoculture, ça peut être de la plantation, hein, comme on a évidemment dans les Landes, mais ce n'est pas que justement le pin maritime. On peut aussi avoir beaucoup de chênes dans certaines forêts et peu d'essences d'accompagnement. Vous connaissez probablement ce chiffre aussi de l'IGN qui présente aujourd'hui les peuplements, en fait, les trois quarts des peuplements en France ont une à deux essences dominantes. Donc il y a peu de diversité aujourd'hui dans nos forêts, en fait, hein, même s'il y a des essences d'accompagnement. Il faut quand même en être conscient. Et elles sont pas aujourd'hui, cette diversification n'est pas forcément encore encouragée non plus avec les politiques actuelles. Hein, les politiques n'ont pas d'éco-conditionnalité quand on a des aides pour planter aujourd'hui. Donc vous pouvez continuer à faire de la monoculture et ce sera subventionné. Ça, c'est quand même une vraie problématique aussi qu'il faut avoir en tête. Ces forêts qui sont standardisées, en fait, elles vont donc former des écosystèmes qui vont être pauvres et qui vont du coup pouvoir moins bien rendre ces autres services écologiques que l'on attend des forêts. Donc, ce qu'on appelle tout, évidemment les services écosystémiques qui vont évidemment de l'accueil de la biodiversité, à la constitution des sols, la régulation de l'eau, etc. Le stockage du carbone, bien évidemment. Et je vais faire quand même un petit focus sur cette pratique sylvicole qui est la coupe rase, parce que elle est, c'est le corollaire en fait de la futaie régulière dont Joël nous a parlé un petit peu tout à l'heure. C'est aussi évidemment exploité. Alors, c'est pas utilisé partout, mais c'est encore utilisé. Et le problème, c'est que quelque part, ça ne devrait même plus être une pratique aujourd'hui utilisée. Parce qu'on sait que cette pratique-là, qui est évidemment efficace au niveau économique, elle a un impact au niveau écologique qui est dramatique. Et cette documentation sur les coupes rases, elle apparaît dans beaucoup de travaux scientifiques, mais elle n'est pas encore suffisamment intégrée par les propriétaires. Elle n'est pas encore suffisamment intégrée non plus par tous les gestionnaires, en fait. Donc la coupe rase, je fais ce petit focus sur cette pratique-là qui consiste à récolter en fait tous les arbres qui sont présents sur le peuplement au même moment. Hein. Je donne souvent l'image, on récolte un champ de maïs. En fait, ben, c'est un peu le même principe. Vous allez mettre à nu les sols brutalement. Donc outre la disparition du peuplement, vous allez vous retrouver avec des sols complètement mis à nu qui parfois, voire souvent dans certaines régions, sont aussi tassés par des engins forestiers très lourds, voire abîmés parce qu'on va dessoucher, ça peut être encore pire. Et on va avoir aussi d'autres dégâts en fait, causés par ces coupes rases qui ne sont pas toujours effectivement identifiés de prime abord. Alors, on parlait de microclimat, ben, ce microclimat va disparaître, donc il va aussi mettre davantage en lumière des jeunes plants et donc les exposer davantage à la sécheresse. Donc on va hypothéquer derrière la capacité de ces jeunes plants de pouvoir survivre et donc la forêt de demain, de pouvoir s'implanter. On va également avoir une augmentation de la vitesse du vent, ce qui va impacter les peuplements limitrophes, qui vont aussi être mis en lumière brutalement, ce qui va aussi potentiellement les sensibiliser quand il y a des tempêtes. Hein, vous avez peut-être déjà vu ça. Une parcelle en coupe rase et les peuplements à côté, une partie va tomber du coup à la première tempête parce qu'ils n'ont plus justement le gainage fait par les autres arbres autour. Et vous allez avoir évidemment des risques importants sur les sols qui ont été déjà abîmés par les engins forestiers. Et ces sols-là ne vont plus du coup pouvoir jouer leur rôle de séquestration du carbone, mais également les autres rôles justement biochimiques qu'on attend des sols, parce qu'ils auront été brutalement mis en lumière, parce que les micro-organismes et la fonge qui sont présents dans ces sols vont être plus que perturbés, voire détruits en fait pendant plusieurs décennies. Du coup, en fait, les conséquences que vous pouvez imaginer, que vous connaissez probablement aussi, hein, c'est cette baisse de résistance aux perturbations abiotiques comme évidemment les incendies, les sécheresses, comme les tempêtes, mais ça va évidemment avoir cet impact corollaire sur la biodiversité. Une baisse du cortège d'espèces qui est présent dans un écosystème forestier, c'est aussi une baisse des prédateurs qui peuvent être justement les prédateurs des bioagresseurs des arbres. Donc si vous empêchez d'avoir les solutions écologiques qui vous permettent de lutter sans intervenir justement dans les forêts contre les pathogènes, les parasites qui, eux, profitent du changement climatique, vous créez des conditions justement pour que vos forêts soient encore plus fragilisées à l'avenir et qu'on se retrouve avec une spirale justement qui se met en place. Donc l'appauvrissement qui se met en place, et je vous disais, l'appauvrissement des sols va jouer sur la captation du CO2. Certains scientifiques estiment même que d'ici 2026, les forêts françaises pourraient commencer à émettre du dioxyde de carbone plus qu'à en séquestrer. C'est-à-dire qu'on inverserait complètement en fait, le rôle de puits de carbone. Donc on a une perte en fait, des services écosystémiques essentiels aujourd'hui, en partie liés aux activités humaines et couplés au changement climatique, évidemment. Et là, vous allez me dire, mais qu'est-ce qu'on peut faire? On est aussi là pour essayer d'y réfléchir ensemble. Du coup, cette résilience de nos forêts, on sait aujourd'hui, il y a beaucoup de travaux qui vont dans ce sens, que les forêts qui sont riches en biodiversité sont plus résilientes. Ça ne veut pas dire qu'elles vont résister à tout, mais en tout cas, elles ont une capacité à pouvoir se rétablir et en tout cas à recréer un écosystème forestier qui n'est peut-être pas celui qui est attendu par le forestier, mais qui est en tout cas attendu par le milieu en lui-même et les espèces qui sont là. Et donc, cette biodiversité va pouvoir justement accompagner une forme de résilience. Donc, comment la favoriser? Eh bien, je ne spoile rien. La base, en fait, c'est déjà de complexifier nos forêts. Donc, au lieu d'avoir des forêts simplifiées avec une monoessence ou deux, et puis des pratiques où on va dégager très régulièrement, enlever le sous-étage, abîmer les sols, etc., on va au contraire essayer de complexifier les forêts. Et cette complexification va aussi passer par un vieillissement de nos forêts. Qui dit vieillissement dit séquestration maximale aussi du carbone. Quand bien même il y a des arbres dépérissants, des arbres sénescents, le carbone va aussi en partie être absorbé par les sols. Donc ce n'est pas non plus perdu parce qu'un arbre est dépérissant ou

0: écosystèmes qui ne sont pas forestiers, parce qu'il y a aujourd'hui des démarches, notamment de compensation, qui visent à aller planter des arbres dans des zones qui ne sont pas aujourd'hui forestières et qui, du coup, vont complètement dégrader ces espaces-là, et notamment les zones humides. Donc, déjà, éviter ce type d'hérésie sur ces projets-là, éviter les plantations monospécifiques, essayez toujours d'avoir 3, 4 essences minimum si vous êtes dans de la plantation parce que vous n'avez pas le choix. Il peut y avoir eu une coupe sanitaire qui fait que vous ne pouvez pas vous baser sur de la régénération naturelle. Donc, au moins, essayez de diversifier la plantation. Évidemment, avoir des peuplements qui sont mélangés également, parce que c'est, comme le disait Joël, ne pas mettre tous ses œufs dans le même panier. On peut avoir, vous le voyez certainement dans certaines régions, les scolytes qui aujourd'hui sont en train de décimer les forêts d'épicéas, des monocultures d'épicéas. Si vous avez d'autres essences qui sont au milieu des forêts d'épicéas, elles ne seront pas attaquées par les mêmes insectes, en fait. Donc il y a aussi des cortèges d'insectes qui décomposent, qui sont inféodés à certaines espèces végétales. Donc en ayant plusieurs essences, vous allez limiter en fait le risque que votre forêt disparaisse brutalement. Et puis, c'est développer une sylviculture aussi qui va être davantage justement ce qu'on appelle la sylviculture mélangée à couvert continu, qui rejoint la sylviculture irrégulière ou jardinée. C'est-à-dire une sylviculture où il y a toujours un couvert forestier. On peut récolter du bois, mais on n'en va pas récolter toute la forêt d'un coup. Et on va surtout, dans cette sylviculture également, conserver un sous-étage très important. Donc, une stratification. On va favoriser la régénération naturelle et on va essayer justement d'accompagner une diversité d'âge aussi dans la forêt, ce qui également permet de favoriser la diversité génétique du même moment.
1: Julie, tu en as encore beaucoup ?
0: Non. Donc l'idée est d'adapter la sylviculture aux enjeux actuels. Et justement, les enjeux actuels, ce n'est pas uniquement la production de bois. Et c'est ni la chasse d'ailleurs, puisque certaines forêts aussi répondent à ces enjeux-là. Et c'est de reconnaître aujourd'hui tous les services écosystémiques. Alors reconnaître les services écosystémiques, ça peut se faire de manière effectivement économique, avec des paiements pour services écosystémiques, mais ça peut aussi se faire dans une pondération, dans les prises de décision. Et notamment, les collectivités qui détiennent aussi des forêts peuvent peser à ce niveau-là aussi dans la prise de décision. Sur les mesures passives, vous avez évidemment déjà tout l'accompagnement. Moi, je vais plutôt me situer du côté des propriétaires privés. Des outils qui vont permettre d'aider les propriétaires privés à diagnostiquer comment améliorer l'accueil de la biodiversité sur leur parcelle. Et notamment l'indice de biodiversité potentielle, que vous connaissez peut-être, développé par le Centre national de la propriété forestière avec l'INRAE. C'est au travers de l'IBP, justement, conserver des arbres porteurs de micro-habitats. Donc de les marquer, de les laisser finir leur cycle de vie. Et quand on dit conserver des arbres d'habitat sur les parcelles, c'est au moins une dizaine, c'est pas un ou deux par hectare. Ce qu'on voit malheureusement encore beaucoup, c'est au moins une dizaine par hectare. C'est conserver du bois mort sur pied et au sol et laisser également les coproduits de la récolte de bois, donc les rémanents, le houppier en fait, des arbres. Et c'est à un niveau un peu plus macro, renforcer le réseau de trames vertes, justement, en identifiant clairement les îlots forestiers et en développant, si possible, une trame de vieux bois également, pour accompagner et inciter aussi les propriétaires à être partie prenante, justement, dans cette démarche-là. Enfin, le dernier point sur lequel j'insiste un petit peu plus, c'est évidemment d'accepter de mettre des espaces, je dirais, de les laisser en libre évolution, de les rendre sauvages, en tout cas d'accepter de ne plus intervenir dedans, d'accepter que nous n'avons plus d'activité économique, mais parfois d'activité tout court dans ces espaces-là. Et ça peut aller de quelques hectares à plusieurs milliers d'hectares, évidemment. C'est vrai que c'est certainement plus facile d'avoir un maillage de quelques hectares un peu partout sur le territoire que des grandes réserves, mais il faut les deux parce qu'ils n'ont pas la même vocation. Et donc l'îlot de sénescence en lui-même, qui est vraiment cet îlot de résilience sur lequel les propriétaires, quelle que soit leur taille, peuvent s'appuyer, c'est quelque chose qui peut être mis en place par tous les acteurs, en fait, qui consiste à mettre en fait, justement des boisements de petites surfaces en libre évolution et qui permet de conserver comme ça des îlots qui sont favorables à la biodiversité, qui sont favorables aussi au processus naturel complet que peuvent avoir les forêts. On ne sait pas aujourd'hui, personne n'est capable de dire quelle sera la bonne réponse face au changement climatique. Et peut-être que ces réponses seront dans ces réserves, justement, de grandes ou petites surfaces. Donc il faut aussi se laisser la possibilité d'avoir ces réservoirs-là pour pouvoir avoir d'autres capacités de réponse. Et chez l'État sauvage, nous, on a cette démarche, justement, d'acheter des forêts et pas uniquement dans des zones qui n'ont pas de valeur économique, mais aussi dans des zones justement qui ont une valeur économique, dans des zones de plaine, pour créer un réseau d'îlots de sénescence que l'on va pouvoir démultiplier sur tout le territoire et venir en soutien des démarches que peuvent faire des propriétaires privés, mais qui ne sont peut-être pas encore assez développées. Je terminerai sur cette slide pour donner des pistes complémentaires aussi à votre niveau et des pistes qui ne sont pas forcément tout de suite dans les forêts directement, mais qui sont déjà de sensibilisation, d'éducation, notamment des propriétaires, des gestionnaires, parce que l'information ne circule pas aussi vite qu'on pourrait le penser. Ça veut dire montrer l'exemple sur les forêts publiques de ce qui est possible de faire, sensibiliser aux démarches, encourager les propriétaires à changer leur mode de sylviculture quand c'est possible et aller vers une sylviculture juste plus irrégulière ou en tout cas qui soit plus respectueuse de la biodiversité. Si possible, laisser des espaces en libre évolution et pas uniquement en îlot de vieillissement, mais en îlot de sénescence, c'est-à-dire tout le cycle de vie de la forêt sera préservé. Et d'avoir un rôle moteur aussi dans l'accompagnement justement des choix qui peuvent être faits, notamment peut-être en interlocuteur face à l'ONF. Parce qu'il peut y avoir des choix aussi où vous n'êtes pas d'accord avec les choix que peut faire aussi l'ONF. Enfin, je dirais, vous pouvez aussi avoir un impact auprès des ONG qui agissent déjà, et peut-être le programme Sylvae est un autre programme justement qui agit dans ce sens, en aidant les ONG qui agissent sur ce terrain, puisque nous, on acquiert des forêts, mais on peut aussi signer des obligations réelles environnementales. Donc en nous aidant justement à accélérer et à aller plus rapidement justement en ce sens, vous pouvez nous aider aussi à démultiplier notre impact. Et je pense que ça peut être un soutien aussi pour vos politiques locales, territoriales. Voilà, et je termine avec cette petite image pour qu'on arrête cette dichotomie de production de bois versus préservation de la biodiversité. Aujourd'hui, on ne peut pas se dire qu'on va choisir, il faut les deux. On a besoin du bois, clairement, mais pas n'importe comment. Voilà. Merci.
1: Merci Julie. On va prendre deux questions pour essayer de tenir le timing.
2: J'aime bien la petite image qu'il y avait juste avant. Justement, par rapport à ça, est-ce que vous avez évalué la perte de quantité de bois produite en mettant en œuvre toutes ces mesures pour la biodiversité et l'adaptation au changement climatique ?
0: Alors, nous, dans l'association, ce n'est pas notre vocation, donc on n'a pas ces chiffres-là à vous donner. Maintenant, peut-être que, Cédric, je ne sais pas si tu as des éléments là-dessus. Non,
1: non ouais, je crois que quand il y a la mise en place de réserves biologiques, notamment intégrales, en ONF, je crois qu'il y a des petits rapports internes qui permettent d'évaluer la valeur sur pied avant de passer en RBI. Il y a le rapport de l'EFES hein, qui met en exergue, entre, dans le cadre du changement climatique, cette donnée valeur bois et le dernier rapport de l'IGN qui a été produit en début d'année, qui met en place justement la tendance de la demande de bois, la production de bois, et l'impact du changement climatique selon différents modèles. Vous pouvez le consulter sur le site de l'IGN ou sur le site du ministère de l'Agriculture. Je ne l'ai pas en tête parce que c'est un très très gros pavé. Mais tu as peut-être une réponse ?
3: Alors, je ne parle pas de ce qui est mis en réserve naturelle, enfin en îlot de vieillissement, sénescence, et sur lequel on ne produit pas. Enfin, la production n'est pas un objectif du tout. Mais pour ce qui est de la production de bois, une parcelle avec une fertilité donnée va produire la même quantité de bois. Simplement, elle va produire un bois différent. Lorsqu'on passe en sylviculture régulière, ce dont parlait tout à l'heure monsieur, il y a un âge où on produit des petits bois en très grosse quantité, puis ensuite des bois qui vont être de plus en plus importants jusqu'à ce qu'on arrive à la fin avec un volume donné qui est celui récolté à la coupe rase ou sur des coupes étalées pour faire de la régénération naturelle. Et donc on a un rapport sur la révolution d'un peuplement entre la plantation et la récolte finale, avec une assez forte proportion de petits bois qui servent pour l'industrie dans des usages qu'on n'appelle pas des usages nobles, du panneau, des choses comme ça. Et il y a assez peu de bois qui est affecté à des usages durables dans lesquels le bois et le carbone vont être séquestrés pendant très longtemps, de la construction, des choses comme ça. Si on passe en sylviculture irrégulière, la production de petits bois diminue, les revenus sont étalés de manière différente, et quand on fait la transition, pendant un moment, il y a moins de revenus, puis petit à petit, dans le temps, ils deviennent de plus en plus homogènes et réguliers, et on va vers une production de gros bois. Malheureusement, aujourd'hui, en France, on manque d'une filière de transformation qui correspond à ces productions qu'on essaye de mettre en place. Donc globalement, les volumes ne vont pas changer. Mais ce qui va changer, c'est le type de produit qu'on va sortir des forêts, les méthodes d'exploitation, quand madame parlait des sols, c'est-à-dire qu'au lieu que les machines passent partout, il faut apprendre à organiser les chantiers, à préserver les sols, à empêcher que tout soit retourné avec des machines, parce qu'il y a aussi tous les intrants carbone des machines qui consomment du carburant et qui rentrent, et on retourne les sols, il n'y a plus de maturation des forêts, c'est ce qu'on appelle. Un peuplement peut être vieux, mais la forêt peut ne pas avoir de maturation. Une forêt qui a un sol qui n'a pas été bougé pendant 500 ans, ce n'est pas du tout la même chose en termes de biodiversité qu'une forêt qui a des peuplements de 150 ans, mais un sol de 150 ans. Donc en fait, mais on ne fera pas du bûche par bûche quand on passe en sylviculture irrégulière. Au contraire, on produit des gros bois qualitatifs. Oui, tout à fait, oui. Oui, on sélectionne les bois qu'on cherche, mais ils ont une plus forte valeur ajoutée et on obtient à la fin... Non, pas forcément. Mais non, parce qu'il n'y a pas d'investissement au départ. Il n'y a pas d'investissement de plantation. On ne fait pas rentrer des machines qui coûtent une fortune au départ. Donc on a une régularisation des revenus dans le temps qui fait que finalement, économiquement, sur le temps de révolution d'un peuplement, c'est intéressant.
0: Juste pour justement des éléments chiffrés, vous avez ProSilva qui a des éléments chiffrés qui pourront vous permettre d'étayer voilà, et de comprendre que... ProSilva, ouais.
1: Non, merci beaucoup Julie, en tout cas, pour cet éclairage sur la résilience. Je passe la parole à Cédric. Voilà, c'est la présentation numéro 3 pour vous aider.
4: Bon, je suis désolé, ma présentation n'est pas aussi belle que celle de mes collègues. j'ai été négligent. C'est un petit peu complexe d'interagir après tout ce qui a été dit. Donc moi, je suis, comme je vous l'ai dit tout à l'heure, chargé de mission pour l'association France Salée. Alors je vais rapidement vous présenter le projet de l'association, mais vraiment très rapidement. Pourquoi ? Parce que le but de mon intervention, c'est plutôt de parler de services écosystémiques, donc de mettre ma casquette d'écologue et de parler de services écosystémiques forestiers et d'aller au-delà du service écosystémique, en fait, parler aussi de tout ce qui est en amont, hein, les fonctions et les processus, parler du temps et de l'espace nécessaire aux écosystèmes. Et donc, du coup, ça s'introduit quand même dans le projet de l'association France Salée. Donc, comme je l'ai dit tout à l'heure, c'est une association qui a pour but d'essayer de recréer un espace forestier de très grande taille en libre évolution. Alors la définition de la libre évolution, c'est la définition la plus stricte possible, en tout cas. Donc c'est vraiment zéro intervention, ou en tout cas on limite. Le but, c'est quand même de réfléchir à la transition territoriale autour de cet espace-là. Donc il y a quand même de la réflexion autour de d'autres espaces forestiers qui pourraient être dans lesquels on pourrait avoir une transition des activités sylvicoles. Le projet de l'association, c'est imaginer des modes de gestion forestière pour diminuer les pressions anthropiques sur les processus écosystémiques via de grands espaces forestiers en libre évolution. Créer des espaces d'expérimentation pour faire face à l'incertitude de l'évolution des forêts en Europe. On n'a pas la science infuse, on propose une méthode. On propose d'expérimenter, on propose de créer de la donnée scientifique. Aujourd'hui, il y a beaucoup de questions. On a parlé tout à l'heure du stockage carbone des vieilles forêts. Effectivement, il y a des papiers, mais ces papiers, ils ont beaucoup de biais. Ils ont beaucoup de biais scientifiques. Donc, on a besoin d'avoir de la donnée pour s'assurer la pérennité de la production de bois, mais de l'existence même, en tout cas sur nos territoires, la pérennité des forêts. C'est aussi tout un volet que je n'aborderai pas aujourd'hui. C'est le volet plutôt socio-économique. Interroger nos sociétés sur la place à laisser aux vivants non humains. Donc ça, c'est tout un volet de l'association pour lequel certains de mes collègues travaillent. Donc moi, en fait, j'ai mis ici deux, trois réflexions, que ce soit ici, par exemple, François Ramad et Annick Schitzler, qui titraient dans Le Monde « Il est temps de prendre en compte l'absolue nécessité de conserver la naturalité des forêts ». Une des sources liées à l'Académie des sciences, qui traite de la libre évolution, comme un mode de gestion actuellement le plus efficace pour piéger, stocker et stocker durablement du CO2, toute la question est de savoir quelle proportion doit être exploitée et à quel rythme. Donc on voit bien quand même qu'il y a des questions à se poser autour de ces modes de gestion-là. Et ici, encore une fois, alors là, c'est une phrase un peu plus provocatrice, mais elle a pour but aussi d'interroger, peut-être de faire réagir. La forêt n'a pas besoin de l'intervention humaine. On en parlera tout à l'heure. Donc, la forêt en France, la problématique, c'est que on a dit tout à l'heure, ben là j'ai dit quelques chiffres, on parlait tout à l'heure, en fait, on se rend compte qu'on a entre un tiers avec deux essences et 50% en monospécifique. Donc ça représente à peu près 75% de la forêt qui a une majorité, une grande majorité de son couvert qui est monospécifique. Ces forêts secondaires ou plantations d'arbres, alors moi voilà, j'utilise ce terme-là, plantation d'arbres, parce que quand on plante des arbres, c'est une plantation, ce n'est pas un écosystème forestier. Alors c'est un peu provocateur de ma part, mais c'est pour but, c'est des forêts qui sont des écosystèmes, et encore une fois, une plantation d'arbres, ce n'est pas un écosystème, on verra pourquoi tout à l'heure, incomplet et fortement dégradé. Pourquoi ? Il y a peu ou pas de diversité génétique. Quand on plante des arbres, la diversité génétique, ce n'est pas pour autant qu'on va planter une diversité d'espèces d'arbres, qu'on est capable d'avoir séquencé le génome de chacun des petits plants d'arbres qu'on aura et de connaître la diversité au sein même de l'espèce. Absence de nombreuses espèces et aussi de rôle écologique. Hein, biodiversité, c'est des espèces, c'est de la génétique, mais c'est aussi des rôles écologiques dans l'écosystème. C'est un fonctionnement des sols qui est absent ou fortement dégradé, et puis j'en passe. Je vais juste parler aussi quelque chose ici, c'est pour du coup commencer à parler un peu des services écosystémiques. Celui dont on parle le plus souvent, c'est du coup c'est le puits de carbone. Là, c'est une source de juin 2023. Alors tout à l'heure, c'était 30%, j'ai vu la présentation d'avant. Moi, j'ai fait le calcul, entre 53 et 31, on est à presque 40%. Donc ça, c'est des sources de l'Académie des sciences. Hein. Bon, en tout cas, on voit qu'on a une forte diminution. Et effectivement, on pourrait tendre à la perte totale du stockage de nos écosystèmes forestiers et plutôt être des émetteurs d'émissions, en tout cas, très fortement de carbone. Enfin, la balance sera en faveur de l'émission. Et ici, une tribune de 5 scientifiques dans le monde en 2024 qui, la forêt ne peut pas être un puits de carbone infini. Alors là, ça fait réagir par rapport à une autre problématique, c'est qu'on voudrait faire à un écosystème forestier ce qui, biologiquement, physiquement, physiologiquement, tout ce que vous voulez, est impossible de faire. La forêt, elle stocke du carbone, d'accord, mais on ne pourra jamais venir à compenser nos activités humaines juste en gardant des forêts. Les forêts, elles stockeront le carbone qu'elles peuvent stocker dans la mesure du possible de ce qu'un arbre peut faire. Et donc, du coup, il y a un peu cette vision de il faut lui laisser faire les choses, mais pas vouloir en vouloir plus, en tout cas. Processus, fonction et services écosystémiques. Alors là, c'est tiré d'une publication, donc c'est pour ça que c'est en anglais. En fait, on a souvent tendance à parler de services écosystémiques, mais on ne parle pas de ce qui est en amont. Et en fait, c'est ça, en amont, qui est impacté par les problématiques de changement ou de perturbation des écosystèmes. Donc on a d'abord le processus. Par exemple, ici, je vous ai mis la photosynthèse. Un processus dans une forêt, c'est quelque chose qui est organisme-centré, qui est, en fait, ce sont les interactions qu'on dit biotiques, le vivant, et abiotiques, le non-vivant dans les forêts. Et donc, du coup, ce sont des flux de matière qui vont être générés ou autres. Donc là, photosynthèse, hein, donc, des petits organites au sein des cellules des végétaux qui sont capables de stocker le carbone. C'est un changement de processus. On est d'accord qu'on a un flux de matière qui vient de la lumière et qui est stocké, qui est transformé sous forme de carbone. Tout ça, ça donne lieu à une fonction, la fonction écosystémique. Ici, on a la production primaire. La production primaire, on parle aussi souvent de production primaire nette, parce que vous savez que les plantes, elles émettent quand même du CO2, elles respirent, en minorité, mais elles respirent quand même. Donc la production primaire nette, c'est tout ce qui est stocké, moins ce qui est émis. Et puis après, derrière, effectivement, vient le service écosystémique. Donc là, on a la production de bois, mais on est d'accord que la photosynthèse et la production primaire, elles donnent lieu à d'autres services écosystémiques. Je vais vous lister après, mais par contre, je vais vous dire quelque chose tout bête, la contemplation. S'il n'y a pas de photosynthèse et pas de production de bois, eh ben, il n'y a pas d'arbres, donc on ne peut pas contempler. Donc on est d'accord que les services écosystémiques, il y en a beaucoup qui sont issus des processus et des fonctions. Et puis après, les biens et le bien-être humain. Donc voilà, ici, donc, du coup, on a le bois de chauffage, et puis ici, on a la chaleur dans le logis. Donc, ah oui, c'est un peu... D'accord. Donc, en fait, ici, il y a tout un agencement des relations que peuvent entretenir les services écosystémiques, les fonctions écosystémiques, la biodiversité. Alors, ça, c'est ce qu'on appelle ici, on a mis ça dans les écosystèmes goods and services, mais en fait, réellement, ce sont ce qu'on appelle les fonctions de support. Ce sont, en fait, réellement les fonctions de l'écosystème. Ce qu'il y avait en deuxième dans le déroulé. Ici, on a les trois types de services écosystémiques. De provision, hein, le bois, la ressource génétique, les matériaux biochimiques, l'eau fraîche, les services de régulation, la régulation du climat, la purification de l'eau, la régulation de l'érosion des sols, l'invasion à la résistance aux maladies, la dispersion et la pollinisation des espèces végétales, les services écosystémiques de culture et de services. Comme je vous disais, le spiritualisme, la religion, les services récréatifs, esthétiques, la contemplation, et j'en passe. Juste pour vous dire quand même, les services écosystémiques, on en découvre encore aujourd'hui. Il y a un papier qui vient juste de sortir qui démontre qu'on a des communautés microbiennes sur l'écorce des arbres. Alors ça a été montré sur les grands arbres qui stockent du méthane. Donc en fait, nos arbres, par leur communauté microbienne associée au tronc de certaines essences d'arbres, elles sont des puits de méthane. Ça, c'est quelque chose qui est assez novateur. On savait que au niveau, sous certains arbres, on avait des communautés méthanogènes, donc qui avaient tendance à émettre du méthane. On savait qu'on avait des méthanotrophes aussi, donc qui consommaient plutôt le méthane dans le sol, mais cette fois-ci, on l'a découvert que sur le tronc même de l'arbre. Donc un arbre qui meurt sur pied, je vous laisse penser qu'il va continuer à stocker du méthane. La communauté micromène, elle sera toujours là. Et donc, du coup, je finis juste pour vous expliquer que, du coup, il y a tout un lien avec les biens, le bien-être humain. Et du coup, là, on a tous les facteurs directs ou indirects qui drivent la biodiversité qui est en lien avec les processus écosystémiques. Mais ce n'est pas la même chose. On est d'accord que la biodiversité, c'est, on parle d'espèces, on parle d'individus, on parle de populations, on parle de communautés. Mais là, on n'est pas du tout à l'échelle de ce qu'on peut appeler les processus écosystémiques. Et c'est souvent, j'entendais ce matin dans la présentation de certains de nos élus, on parle de biodiversité, on parle de stockage carbone. Ça n'a rien à voir. C'est totalement dissociable. Ça a un lien. On peut le lier, mais ça n'a rien à voir. Bon, je n'irai pas plus loin. Je vais juste vous dire un truc, c'est que la forêt, c'est pas que de l'arbre, et loin de là. L'arbre en lui-même, c'est un petit composant parmi tant d'autres. C'est un maillage de différentes matrices et différents organismes. C'est des végétaux, c'est des animaux, c'est des insectes, c'est des micro-organismes. Et des micro-organismes, vous imaginez même pas le nombre d'espèces et de variantes qui peuvent exister dans le sol. C'est l'atmosphère et c'est le sol. Tout ça, c'est une forêt. Donc, considérer la forêt au travers seulement du prisme de l'arbre, c'est déjà fourvoyé. Et juste pour vous dire, du coup, là, on parle de cycle du carbone. Le cycle du carbone, c'est donc, du coup, des arbres, des micro-organismes, des décomposeurs, l'atmosphère et le sol. Donc, on va bien, bien, bien au-delà seulement du bois pour le stockage du carbone. Alors, l'association Francis Allais et puis, du coup, notre démarche de forêt, de grands espaces forestiers en libre évolution, elle s'inscrit dans une notion d'essayer de reconsidérer l'espace nécessaire au bon fonctionnement des écosystèmes. Tout ça parce que déjà, c'est une prérogative des politiques publiques. Alors là, je vous ai mis des exemples, on ne va pas les lister. Globalement, que ce soit de l'échelle internationale à l'échelle nationale, on prône des espaces en protection stricte, des espaces en restauration ou autre. Alors nous, la libre évolution, on est d'accord que c'est le cran au-dessus de la protection stricte, puisque la libre évolution, dans sa définition la plus stricte, encore une fois, c'est zéro intervention. On est d'accord qu'il y a des gradients intermédiaires, mais on est d'accord que la protection stricte, on peut quand même faire à peu près tout ce qu'on veut. Donc, reconsidérer l'espace nécessaire, et ben, en fait, je vais vous donner l'exemple du projet de l'association Francis Allais. Alors, l'association Francis Allais, elle a un référentiel de cœurs de forêt de 70 000 hectares. Alors, pourquoi? Parce que vous savez qu'en Europe, il reste un lambeau de forêt primaire. On est d'accord pour tout le monde, la forêt primaire, c'est un état de sylvigénèse optimale. C'est-à-dire qu'en fait, c'est une très, très, très, très vieille forêt qui, si elle a été influencée par l'humain, l'influence de l'humain, elle a presque disparu. C'est un écosystème qui a ce qu'on appelle le climax, même si c'est une définition qui est controversée en écologie. Donc là, c'est une forêt primaire. Il en existe encore un petit lambeau en Europe de l'Ouest, vers la Pologne. Et le cœur de forêt fait 70 000 hectares. Et puis, comme on a très peu de données sur le fonctionnement de ces forêts-là, ben on s'est dit, ben pourquoi pas, c'est le plus petit référentiel qu'on a, donc on va essayer de partir sur ce référentiel-là, même s'il est contestable et discutable. 70 000 hectares, ben moi j'ai adossé ça à la stratégie nationale pour la biodiversité et les aires protégées, 10% d'espace en protection forte à l'échelle nationale. La France, c'est 543 940 km², dont 17,1 millions d'hectares de forêt. J'avais vu un peu moins tout à l'heure, mais du coup, ouais, 16,8 alors j'ai vu. Bon, ça va, on n'est pas non plus énorme. 70 000 hectares, ça représenterait 0,4% de la superficie forestière métropolitaine française. Autant dire, quand on entend régulièrement nous disant « Oula, ça nous fait peur, 0,4% de la superficie de forêt, c'est pas énorme. » Donc pour expérimenter, c'est faisable. Et c'est 0,1% d'espace en protection forte par rapport aux 10%. Donc c'est pareil, hein, autant vous dire que si on veut aller vers des politiques de protection de certains espaces forestiers, il va falloir y aller. Et autres que des espaces forestiers. Voilà, là, le chiffre actuellement, on est en protection stricte métropolitaine, on est à 1,55. Donc, nous, en fait, l'association Francis Allais, on veut augmenter le curseur de l'ambition politique de protection. 70 000 hectares, c'est 26 par 26, le carré. Hein. C'est pas grand-chose pour tester, pour voir ce que ça pourrait donner, la libre évolution. Reconsidérer l'espace nécessaire au bon fonctionnement de cet écosystème, c'est parce que si on ne peut pas se soustraire au principe naturel. Quand je vous parlais tout à l'heure de dire qu'une plantation d'arbres, ce n'est pas un écosystème naturel, une forêt, il y a, là c'est un virus, 100 nanomètres, bactéries, archées, 1 à 10 micromètres. Là on a un décomposeur, 1 cm. Le loup, au garrot, 0,8, 1. Ça c'est les animaux qu'on pourrait retrouver en Europe. Hein. C'était la faune de nos forêts. Hein. Je me mets devant, messieurs, excusez-moi. Là, on a le bison d'Europe, et puis là, on a un chêne, 30-40 mètres de hauteur. On est d'accord que ces espèces, elles n'ont pas du tout les mêmes dimensions. On est d'accord qu'à l'échelle des micro-organismes, vous ramassez un morceau, vous faites un prélèvement de sol ici, vous faites un prélèvement de sol ici, vous n'aurez peut-être pas les mêmes communautés microbiennes. Par contre, on est d'accord que pour des chênes, on est d'accord que pour des loups, hein, les loups, c'est débattu, mais c'est des milliers de kilomètres carrés potentiellement pour certaines meutes. Donc si on veut recréer un écosystème dont l'écosystème est complet, avec tous ces organismes-là, il faut qu'on ait une très très grande surface. Et donc du coup, on se rend bien compte qu'aussi, il faut reconsidérer aussi les espaces nécessaires au bon fonctionnement des écosystèmes. Et tout à l'heure, je vous parlais du sol. Le sol, c'est très important comme matrice à reconsidérer. J'avance, parce que je ne sais pas si je prends en avance. Ouais, et ben il me reste deux diapos. Et reconsidérer le temps nécessaire à l'aboutissement des processus écosystémiques. Alors, ça, c'est quelque chose qui va faire un petit peu peut-être grincer des dents certains. On a un problème au niveau des échelles de temps considérées pour observer l'adaptation au changement global. J'entends tout le temps, et c'était par exemple ce qu'on a pu voir dans des rapports de l'Assemblée nationale, ah oui, les forêts, 20-30 ans, ça fait 20-30 ans qu'elles sont soumises au changement climatique, mais on ne voit pas le changement, on ne voit pas l'adaptation. Attention, hein, l'adaptation, c'est des processus, les processus adaptatifs, c'est des milliers à des millions d'années. Les forêts, vous ne les verrez jamais adaptées. Il n'y en a aucun dans cette pièce qui verra une forêt adaptée, je vous le dis. Donc en fait, je vous donne juste un exemple, hein, l'apparition du bois dans l'histoire, fin du Silurien, et des graines chez les végétaux, il y a 50 millions d'années d'écart entre les deux. Et aujourd'hui, on est d'accord que des graines et du bois, bah, on en voit quasiment voilà, le chêne. Ici, je vous ai représenté le cycle de sylvigénèse. Le cycle de sylvigénèse, là, ici, c'est la forêt primaire, là, c'est un sol nu. C'est 1000 ans en Europe, puisqu'on est sur des forêts tempérées, les arbres ne poussent pas en hiver, donc du coup, c'est ralenti. En forêt équatoriale, on va un peu au-delà, on est un peu en dessous, on est à 600-700 ans. Donc ici, on est sur un sol nu. Ici, on va avoir commencé à avoir un recouvrement du sol par certaines mousses ou par certains lichens. On va commencer à avoir des herbacées, des strates arbustifs. Puis après, ici, on va avoir ce qu'on appelle les pionniers. Donc après l'arbustif, les moments où on dit que le milieu ne se ferme pas, il devient une forêt, hein. Les milieux qui se ferment, c'est pareil, c'est quelque chose qui me fait bondir, moi, aujourd'hui. Alors, j'ai ma casquette d'écologue, je suis désolé de vous le dire. Un milieu qui se ferme, c'est un milieu qui va devenir une forêt. Il faut qu'il se ferme pour commencer à faire apparaître les premiers arbustifs qui, après, vont donner, du coup, les pionniers, des arbres qu'on appelle des post-pionniers, qui vont être des arbres de 30-40 mètres de haut. Et puis, quand vous allez dans certaines forêts, en fait, les grands arbres, personne ne sait ce que c'est une forêt primaire, sauf si certains sont allés à Bielovieja ou dans les forêts équatoriales. C'est des forêts qui font jusqu'à 80 mètres de haut. Ça, nos forêts en France, ça n'existe pas, hein. Ça n'existe pas. Ça, c'est le maximum de biomasse, c'est le maximum de diversité. Et aujourd'hui, on a des papiers de plus en plus, alors qui ont des biais, ok, des biais de modélisation, mais qui montrent de plus en plus que le bois vieillissant, les arbres très vieux, stockent du carbone. Pendant très longtemps, on a pensé que ce n'était plus le cas. Mais encore une fois, ça ne stocke peut-être pas assez de carbone pour ce que nous, on veut en faire, de ce carbone-là. Et réellement, elle stocke, elle continue à stocker, donc c'est un écosystème qui est viable. Et je finirai juste là-dessus. Le terme de résilience, alors on avait un peu ce débat quand on avait préparé l'atelier, mais c'est bien parce que c'est pareil. La résilience en écologie, alors je ne sais pas si dans d'autres thématiques il y a une autre définition, mais c'est la capacité d'un écosystème à retrouver un état d'équilibre après un événement exceptionnel. Donc c'est une quantité de perturbations qu'un système peut absorber. Les perturbations des écosystèmes forestiers, donc là ça sous-entend exceptionnel. Hein, un feu de forêt, c'est exceptionnel. Les perturbations des écosystèmes forestiers, alors moi j'ai fait exprès de mettre ça, parce que c'est un petit peu un fait quand même, j'ai mis la sylviculture. La sylviculture, on modifie, on influence. Même si on peut partir du principe qu'elle peut être gradée, qu'il peut y avoir une gradation, on influence. Les activités récréatives, la chasse, le réchauffement climatique, la pollution atmosphérique, juste pour vous dire un truc, la pollution atmosphérique, ça limite la photosynthèse, ça peut limiter la photosynthèse de moitié dans certains cas. Donc c'est vraiment pas négligeable, on n'a pas que le réchauffement climatique. Etc. Bah, tout ça, ce n'est pas des événements exceptionnels. Là, on parle d'événements chroniques, non exceptionnels. Donc, du coup, on ne parle pas forcément de résilience. Là, on n'est plus potentiellement des processus de résilience, mais plutôt sur des processus d'adaptation. Et ces processus d'adaptation, ils sont très longs, je vous l'ai dit avant, d'où le fait, potentiellement, de changer notre paradigme et d'essayer d'observer ce que pourrait donner une grande forêt primaire en libre évolution.
5: Merci. Moi, c'est pareil, j'ai deux petites questions dans une. Il y en a une, est-ce qu'il n'y a pas un. Enfin, c'est en rapport avec tous les chiffres qu'on voit. Est-ce qu'il n'y a pas un problème de terminologie, et notamment une exception forestière sur ce qu'on appelle une forêt, et notamment la qualité d'une forêt. On va dire, on a 30%, mais finalement. Est-ce que, par exemple, vous prenez un champ de grande culture, c'est une prairie en fait, c'est un truc herbacé, donc une pinède, est-ce que c'est vraiment une forêt? Et donc si on enlève tout ce qui est un petit peu borderline, est-ce qu'on a les mêmes chiffres?
6: Les chiffres, c'est que très clairement, comme on disait tout à l'heure, la surface d'arbres en peuplement supérieur à 40 hectares a toujours augmenté en France, mais la surface de forêt, soit pas gérée, soit gérée vraiment très faiblement, avec effectivement le bois mort qui reste au sol, et ça, ces fonctionnements-là, ça fait que diminuer. Les forêts dites naturelles, même si j'utilise vraiment les guillemets, parce qu'il faut utiliser les guillemets, ça ne fait que diminuer. Donc effectivement, c'est ce que vous dites, c'est très juste. Les chiffres sont faussés, mais parce que c'est il faut le comprendre aussi. Dès lors qu'on va utiliser le terme de plantation, ça peut choquer certaines personnes. Donc utiliser le terme de forêt, ça permet aussi de garder... C'est la notion de multifonctionnalité française. C'est si on veut continuer à garder ce côté culturel, ce côté historique que les gens, auquel les gens peuvent se raccrocher sur un territoire, il faut maintenir le côté de forêt et pas utiliser le côté de le terme de plantation. Ça, c'est mon avis. Hein. Je ne fais pas de sociaux, je ne suis pas encore là-dedans, donc je ne pourrais pas en dire plus. Mais je pense que très clairement, effectivement, il y a un biais. Il y a un biais de sémantique.
5: Et du coup, j'avais une question vraiment sur votre présentation. Et je trouve vraiment intéressante l'expérimentation d'une libre évolution à grande échelle. Et par contre, à partir de quel état on laisse en libre évolution? Est-ce qu'on prend une forêt et on laisse à partir de maintenant? Ou est-ce qu'on fait de la renaturation? Par exemple, le bison, dans combien de temps il va revenir en France?
6: Alors en fait, il y a deux questions dans ce que vous dites. Parce que il y a la notion du bison. Je vais commencer d'abord par la notion du bison, parce que le bison, effectivement, pour revenir à n'importe quelle grande espèce animale, a besoin de migrer. Et pour migrer, il a besoin d'avoir des corridors écologiques. Donc nous, c'est quelque chose qu'effectivement, on s'est posé comme question. Alors nous, le projet de l'association Francis Allais, c'est ni plantation, ni migration assistée. Et migration assistée même des espèces animales. En gros, on est sur un territoire, pour l'instant, qu'on a ciblé deux territoires qui seraient les Ardennes et les Vosges du Nord. Pourquoi? Parce que du coup, il y a beaucoup de forêts publiques en proportion. Et comme c'est un projet qui a pour vocation de naître par, par la société civile et par la société citoyenne, nous, on n'a pas pour but, comme l'association précédente, d'acheter des terrains. Donc du coup, effectivement, il faut ces espèces-là, effectivement, il faut qu'elles reviennent. Mais regardez le loup, hein. Le loup, c'est impressionnant. Enfin, moi, je suis du Rhône à la base, hein, de Lyon. Grenoble, juste à côté, le loup traverse... En fait, les loups des Alpes, les loups qu'on trouve dans les Ardennes sont des loups des Alpes. Les loups des Alpes, ils traversent l'autoroute à Grenoble. Vous avez des vidéos de surveillance. Vous voyez les loups. Bon, y en a un qui s'est fait taper il n'y a pas longtemps, mais ils migrent en traversant l'autoroute. Donc, vous voyez, le corridor écologique, il est quand même pas top, hein, mais ça se fait. Donc, effectivement, l'idée, c'est quand même de connecter des écosystèmes. Et pas de plantation. Et du coup, c'est partir d'une forêt qui est existante. Pour réduire le temps.
1: Une dernière question, Cédric. Allez.
7: Bonjour. Déjà, si ça vous intéresse, dans le rapport de l'IGN, c'est 95% des forêts françaises qui sont en exploitation de bois. Donc du coup, ça nous laisse 5%.
6: Ça nous laisse 5%. Mais voilà. Ça n'empêche pas qu'on ne puisse pas considérer une forêt quand on voit les projets de l'ONF.
7: C'était juste l'info parce que j'ai vu qu'il y avait la demande. Mais... Et sinon, je me demandais quelles expertises naturalistes vont être associées à ce projet. Est-ce que libre évolution, est-ce que ça veut dire carrément qu'il n'y a pas de présence humaine quelconque, même celles qui sont les moins intrusives, à savoir les observateurs qui vont essayer de comprendre quel système vivant s'est mis en place? Est-ce qu'il va y avoir des suivis naturalistes dans ce projet ou juste des pièges photos? Comment est-ce que ça se met en place?
6: Alors déjà, ce n'est pas nous qui le décidons, ça sera la population qui mettra en place cette forêt. On n'oublie pas que nous, on est une association, on n'a aucun pouvoir décisionnaire. Nous, on est une structure de support pour la réflexion.
7: Mais le cahier
6: réflexion.
7: Des charges, il en est où?
6: Oui, mais le cahier des charges, en fait, le cahier des charges, il est d'abord une implantation territoriale, d'abord essayer de créer des conventions citoyennes, d'abord essayer de créer, ce matin on en a parlé, hein, créer des lois. On est bien d'accord qu'un écosystème comme ça, il n'y a aucune loi qui le protégerait. Donc on a besoin de faire des transformations qui sont vraiment puissantes, on va dire, dans nos sociétés. Mais l'idée à la base, c'était quand même de minimiser. Mais rien n'empêche, le contemplatif est quand même... Il a une influence un minimum, on va dire, entre le contemplatif et l'exploitation de bois. On est d'accord, dans le cœur de forêt, on est d'accord que l'influence est minimisée. Et l'idée de Francis Allais aussi et des créateurs de cette association-là, c'était en fait de créer un grand campus européen de la forêt en libre évolution. Donc en fait, la science, elle sera présente. Nous, on vous a dit que, très clairement, c'est une proposition parmi tant d'autres pour faire perdurer nos forêts, il faut qu'on l'étudie. On manque cruellement de données sur les forêts vieillissantes en libre évolution, et donc du coup, la science aura toute sa place là-dedans, comme c'est le cas dans le cœur de Bielovieja. Merci beaucoup.
1: Merci Cédric. Bon, tu penses ? Ouais, je parle de ton expérience. Ok, merci. Bon, j'ai la lourde tâche de finir et de conclure un peu cet atelier, même si on prendra quelques questions si on a le temps. Et l'idée avec mes trois colistiers, c'était un petit peu à la fois de prendre quelques mots-clés que mes trois colistiers ont dit durant leur présentation, et puis aussi de faire un pas de côté. Au conservatoire, je fais des conférences où je présente ce qu'a présenté Julie ou Cédric, même si je ne travaille pas sur la forêt primaire, quoique. Donc je parle de libre évolution, je parle des enjeux de biodiversité, je parle de la façon de contempler et d'être absorbé par l'ambiance forestière, qui est, même en étant sylviculteur, on peut être happé par la beauté de la forêt, tout simplement en allant se balader. Mais ce n'est pas ça que je vais vous présenter. Je vais essayer de vous faire prendre un pas de côté, parce que le conservatoire... faut que je vise, c'est vrai. Une petite technique, ok. Les conservatoires d'espaces naturels, en France, on a un programme qui s'appelle Sylvae, qui est le réseau de vieilles forêts. Pour les chiffres, il y avait un 5% vieilles forêts en France, probablement moins de 0,5% de la forêt française. Donc on est vraiment sur des écosystèmes extrêmement rares. Pour les deux conservatoires de notre région, en France, les Auvergnats ont démarré avec nos collègues de l'Allier, Bourgogne-Franche-Comté, Occitanie, Île-de-France. Et nous, en Centre-Val de Loire, avec nos collègues de Loire-et-Cher, je fais attention, j'ai un administrateur du Seine-Loire-et-Cher. Je n'oublie pas. Excusez-moi, je me perturbe. On préserve 154 sites, 1721 hectares de forêt, dont qui correspond à un tiers de nos sites, qu'on a à peu près plus de 5000 hectares. Et il y a 1300 hectares laissés en libre évolution, et ça depuis un certain nombre d'années, parfois plus de 30 ans. Et tout à l'heure, il y avait un pourcentage, je ne sais plus si c'est Julie ou Cédric qui parlait de pourcentage de forêt française, et nous, on a osé parler du pourcentage. C'est 0,2% de la forêt régionale. Donc on a des débats avec des propriétaires forestiers pour dire que c'est une honte de laisser la forêt en libre évolution, on leur montre le pourcentage. On leur montre aussi toute la beauté d'une forêt en libre évolution. Tout comme on comprend très bien le besoin de produire du bois. C'est important. Je suis obligé de vous parler d'un sujet qui est le changement climatique. Vous connaissez tous les différents profils RCP pondus par, ou en tout cas développés par le GIEC depuis de nombreuses années et qui sont mis à jour, notamment par des experts français. Avec les trois profils RCP, 2.6, 4.5, 6.0 et 8.5. Derrière ces chiffres, le 4.5, c'est 1,5 degré de plus en 2050, et le 8.5, c'est 2 degrés. Donc là, vous avez le 4.5 qui est au milieu et le 8.5 qui est en bas, qui vous montre le climat à horizon 2100 pour la fin. C'est pour vous dire que, comme l'a dit Joël, quasiment dans les premiers mots, la forêt ou les forêts d'aujourd'hui ne seront pas les forêts de demain, en termes de composition, d'essence et autres. Et ça, il faut en tenir compte. Et quand des gens, des chercheurs, avec des modèles mathématiques, essayent de prédire, selon plein de paramètres météo, l'aire de répartition du hêtre, là j'ai pris deux espèces, et le chêne pedonculé, c'est celui qui souffre le plus, notamment de par ses positions de plateau, on voit qu'on a des lectures différentes. Et comme j'aime à dire... Je travaille aussi sur les eaux humides, les papillons. Comme j'aime toujours à dire auprès des gestionnaires, c'est ces modélisations, c'est comme les prévisions météo à 15 jours ou à une semaine. Ça ne vous donnera jamais la bonne météo le jour J. Voilà. Mais c'est un guide pour comprendre ce qui va se passer et un guide d'interprétation pour son terrain. Parce que comme l'a dit Joël, en fonction des types de sols et en fonction des microclimats, votre espèce elle pourra survivre ou pas. Donc c'est important d'avoir cet élément-là en tête. Et puis, Cédric l'a dit, on est sur des temps longs, que ce soit en gestion forestière ou en libre évolution. On est sur, en gestion forestière, typiquement en futée régulière de chênes, qui est toujours en région centre Val de Loire, donc on a ce poids-là en commun sur la plaine. On est sur des cycles de 180 ans. Quand on est sur des cycles biologiques en libre évolution, on est sur des cycles de 300-450. Et Cédric l'a dit, on est sur des tels temps longs qu'on ne vivra pas, on n'arrivera pas à percevoir ces éléments-là. Donc c'est important. Et ces temps longs, il faut l'avoir en tête quand on met en place de la gestion, qu'elle soit par libre évolution ou sur une gestion sylvicole. Donc là, vous avez un joli bébé, un joli chêne Cécile d'un mètre 25 sur une des vieilles forêts du Pays Fort, dans le département du Cher. Voilà. Il faut que je vise. Voilà. Et puis, pour nous, effectivement, conservatoire, ce qui nous intéresse dans la libre évolution, c'est la maturité des boisements. C'est les arbres remarquables d'un mètre de diamètre, de 86 cm de diamètre, qui sont porteurs de dendromicro-habitats, qu'on peut trouver dans l'indice de biodiversité potentielle que Julie vous l'a parlé, et qui sont là où on trouve les plus grandes zones de richesse en espèces forestières. Il faut rappeler qu'une espèce forestière sur quatre est liée au bois mort. C'est important de s'en rappeler. Mais la libre évolution est une des adaptations face au changement climatique. Là, typiquement, c'est une île du Cher, à côté de chez moi, sur laquelle le conservatoire a acheté il y a maintenant 20 ans, qui est en libre évolution et qui subit de plein fouet le changement climatique. On en verra des images sur un autre site. La libre évolution, ça permet de guider et de faire des choix. Le vivant fait des choix dans les espèces qu'il va garder ou ne pas garder. Et donc, il y a des chênes, des glands qui vont être plus résistants à certaines conditions météo. Alors après, résisteront-ils à un plus 4 en 2100 ? On ne sera pas là pour le savoir, mais il faut savoir que dans le vivant, il y a cette capacité d'adaptation qui est importante. Alors que dans un cycle sylvicole, l'humain va choisir pour des produits bois si la filière en face est bien adaptée. Donc c'est important de rappeler que c'est un des moyens d'adaptation, mais pas le seul. Voilà. Mais en tant que gestionnaire, propriétaire de sites, et puis depuis 25 ans au conservatoire, on est aussi interpellé par le changement climatique qui est en train de s'accélérer depuis ces dernières années. Nous, on le subit en région Centre-Val-de-Loire. Je vous présente un site, l'île à Gaston. On est sur les bords de Loire, une forêt alluviale qui est une des plus réputées de la Loire moyenne, d'après les experts dans les années 2000. 50 hectares de forêt laissée en libre évolution. Ça, c'est une vue de mon collègue qui a fait un petit montage cette semaine, 2013 et 2024. On a subi 4 années assez exceptionnelles sur la Loire avec des basses eaux. Et si vous avez besoin de prendre un repère, prenez ce repère-là avec probablement ce frêne qui est ici. Pour vous montrer que le gestionnaire et l'humain, il est interpellé par ce genre de changement brutal. Alors, ça ne fait pas partie du cycle biologique, ça fait partie d'un effondrement. Ça arrive, mais on peut voir que le changement climatique, aujourd'hui, c'est une réalité. Et quand on met en place de la libre évolution, il faut aussi s'attendre, en tant qu'humain, à voir ça. Et de laisser le temps long, c'est toujours avoir ça en tête également. Et puis, deuxième cas, qui est un site sur lequel je fais de la spéléo, je fais des chauves-souris, parce que je ne fais pas que de la forêt. Mais c'est la réserve naturelle régionale du Bois des Roches, qui est un espace de falaise dans le sud de l'Indre, et avec une chênaie pubescente, une forêt thermophile de 10 hectares, c'est 1900 espèces sur 12 hectares. C'est notre plus grande densité d'espèces à l'hectare. C'est un site assez exceptionnel pour tout. Et cette chênaie thermophile, c'est une chênaie...
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10: Au début de l'année 2012, le label HVE, dit de haute valeur environnementale, était officiellement créé sous l'égide du ministère de l'Agriculture. Ce label, conçu pour préserver l'écosystème naturel des exploitations et réduire au maximum la pression sur l'environnement, serait aujourd'hui revendiqué par 5% des agriculteurs. La mention HVE, pour aussi vertueuse qu'elle puisse paraître, n'est pourtant pas exempte de critiques, dont celle de l'Office français de la biodiversité qui relevait fin 2020 que ce label ne présente dans la grande majorité des cas aucun bénéfice environnemental. Au cours de cette même année 2020, la Cour des comptes avait déploré que tous les plans consécutifs au Grenelle de l'environnement de 2007 demeurent pour l'instant très en deçà des objectifs fixés alors, notamment celui de réduire de moitié l'usage des pesticides en France à l'horizon 2018. 2018, c'est justement l'année où Valérie Murat et son association Alerte aux Toxiques, basée à Bordeaux, ont décidé d'envoyer 22 bouteilles de vin certifiées HVE au laboratoire Dubernet pour détecter d'éventuels résidus de pesticides dans leur composition. La publication des résultats de ces analyses a valu à Valérie Murat et à son association une condamnation à 125 000 euros de dommages et intérêts pour dénigrement collectif suite à une action en justice portée notamment par le comité interprofessionnel des vins de Bordeaux et près d'une vingtaine d'autres plaignants. Valérie Murat, ou quand la dénonciation des pesticides ulcère le vignoble bordelais, c'est le titre de ce nouveau numéro d'Interférence. Aujourd'hui, suite de notre entretien et deuxième épisode de cette série, Laboratoire et autres subtilités d'analyse.
11: Alors pour expliquer un petit peu, parce que c'est un petit peu technique, dans les analyses de résidus de pesticides, quand on en retrouve, c'est détecté à partir d'un certain seuil. Donc selon le laboratoire, on peut détecter avec des seuils très bas ou des seuils un petit peu plus hauts. Et ensuite, on peut aussi, par exemple, il peut y avoir une présence d'une substance active dans une bouteille qui n'est pas détectée par le laboratoire parce que le seuil est trop bas. Pourquoi ? Pour plusieurs raisons. D'abord, quand le vin en fermentation, la fermentation alcoolique, cela précipite les résidus qui sont dans le raisin de cuve, c'est-à-dire la vendange qui commence à être vinifiée dans le chai. Donc déjà, ça réduit. Après, il peut y avoir aussi des utilisations de décontaminants à pesticides qui permettent en fait de réduire les traces, voire de les effacer. Donc ça veut dire que si certaines substances actives ne sont pas détectées par le laboratoire, ça ne veut pas dire qu'elles n'ont pas été utilisées. Elles ont peut-être été utilisées, on n'en a pas la garantie, mais elles ont peut-être été utilisées, mais elles ont été soit réduites, soit effacées par les différentes fermentations et aussi peut-être l'utilisation de ces décontaminants à pesticides comme la zéolite, le charbon actif et le plus performant, le flopure. Et je voudrais faire juste une petite focus sur le flopure. Il est tellement efficace et surtout sur les pesticides cancérogènes, mutagènes, reprotoxiques, perturbateurs endocriniens et SDHI qui sont les plus dangereux sur le marché, mais il est tellement efficace sur cela que dans des webinaires qui sont à destination des professionnels de la viticulture, on conseille aux professionnels d'utiliser des pesticides CMR pour pouvoir les effacer ensuite ou réduire leur présence dans les bouteilles quand il y a des analyses grâce au flopure. Et c'est pour ça que nous avions beaucoup mis en garde il y a 2 ans et que nous étions en train de nous dire qu'il deviendrait peut-être obsolète de faire prochainement des analyses de nouveau, parce que si le flopure effaçait toutes les traces des résidus présents dans les bouteilles de vin, on ne pourrait plus les détecter et du coup ça permettrait à des professionnels de dire zéro résidu de pesticides, ce qui est très grave parce que cela invisibiliserait complètement la pratique professionnelle, à savoir l'utilisation de pesticides de synthèse pour produire le vin d'avril à septembre, et ça invisibiliserait aussi, et c'est le plus dangereux, l'exposition en premier lieu des ouvriers et des ouvrières agricoles et des populations riveraines, donc les gens qui vivent, qui travaillent, qui sont là de manière fortuite près des rangs de vignes, ou bien les gens qui fréquentent les établissements publics, culturels, sportifs, les ESAT, les EHPAD, etc. Et le problème est que ici en Gironde, dans le plus grand département de France, plus de 60 000 hectares...
12: Viticole.
11: Viticole, oui, absolument. Le plus grand département viticole, vous faites bien de le préciser. Le paysage géographique est très très imbriqué dans les vignes. Ici, il y a des maisons, des établissements sportifs, culturels, des écoles, qui sont très près des vignes. Parfois, les cours de récréation sont à 3 mètres, 5 mètres des premiers rangs de vignes. Et il y a quand même 132 écoles enclavées dans le Bordelais. C'est pas rien. Et ce que nous dénonçons, et ce que moi je dénonce depuis 10 ans, c'est l'utilisation de pesticides de synthèse parmi les plus dangereux pour produire des vins et qui expose en premier lieu les ouvriers et les ouvrières agricoles et en second lieu les populations riveraines. Jusqu'ici, dans le centre-ville de Bordeaux, on retrouve la présence de substances actives qui sont utilisées parfois à plus de 60 km d'ici dans des analyses d'air qui sont réalisées par ATMO, qui est une organisation qui fait des prélèvements et d'analyses de l'air. Et chaque année, les résultats d'analyse d'air de ATMO montrent la présence de pesticides qui sont utilisés parfois très loin d'ici. Et à des seuils qui ne sont pas si éloignés de ceux que l'on retrouve sur les sites de prélèvement, par exemple au nord du Médoc, à Saint-Estèphe. Et ça, c'est la preuve que tous les ans, pour produire des vins, en fait, tout le monde baigne dans des vapeurs de produits toxiques.
12: Justement, sur cette exposition, mm-hmm. à la fois des ouvriers agricoles et puis des populations qui vivent autour des exploitations, mais même un petit peu plus loin, vous, votre père était viticulteur. Mm-hmm. À quel moment cette question des pesticides finalement interpelle peut-être votre esprit, le sien? À partir de quand vous vous posez des questions là-dessus?
11: Quand mon père tombe malade. Parce que toute sa carrière, mon père a été... D'abord, il a fait un bac viticulture. Il aurait eu 80 ans à la fin de l'année. Hein. Donc, il faut aussi un peu replacer dans le contexte. Il a fait un bac viticulture. C'est comme ça qu'il a appris à travailler. Toute sa carrière, tous les conseillers techniques... Tout dans les chambres d'agriculture, dans les caves coopératives, parce que mes parents étaient coopérateurs avant d'être à leur compte. Tout le monde, tous les professionnels de ce secteur ont toujours conseillé à mon père d'utiliser des pesticides de synthèse pour protéger ses récoltes et en se protégeant lui, et il risquait rien. Et pendant toute sa carrière, pendant 42 ans, on lui a répété ça. Et lui, il y a cru et il a adhéré à ça. C'est comme ça qu'il a appris à travailler et il se protégeait correctement. Et pour lui, il prenait pas de risques. Donc le jour où il est diagnostiqué, mais surtout le jour où, 4 mois après son diagnostic, le professeur Brochard, le service de pathologie professionnelle à Bordeaux, lui annonce que, suite aux examens menés et à l'étude de son calendrier professionnel, il y a un lien entre exposition à l'arsenic du sodium de 58 à 2000 et que sa pathologie vient de là et qu'elle est inscrite dans un tableau de la MSA et qu'avec ses documents, il va pouvoir aller faire valoir ses droits. Et là, le toit de la maison lui tombe sur la tête. Parce que là, il se rend compte que même en se protégeant, en respectant toutes les règles d'usage pendant toute sa carrière, il a été exposé à un produit dont on ne l'a jamais alerté sur les dangers pour sa santé. Parce que si on l'avait alerté, mais bien entendu qu'il ne l'aurait pas utilisé. Bien entendu. Et d'ailleurs, tous les autres professionnels de la viticulture n'auraient pas non plus utilisé ce produit si on leur avait dit qu'ils pouvaient attraper un cancer, une tumeur de 15 cm d'épaisseur sur 10 de long. Forcément.
10: Rendez-vous demain pour le prochain épisode de cette série. Et d'ici là, restez à l'écoute et en alerte.
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Hein, vous savez que la politique de l'eau en France, elle est organisée par grands bassins. Donc ici, nous sommes sur le bassin de la Loire et de ses affluents, donc l'Allier. Et à l'intérieur de ces bassins, la France a mis en place un système de gouvernance assez original avec des agences qui sont dirigées par un conseil d'administration composé de représentants des élus, de représentants des usagers et puis aussi bien sûr de représentants de l'État. Et à côté des agences, les comités de bassin. Et donc les comités de bassin regroupent des représentants, là encore, des élus de l'ensemble des usagers et des administrations. Et ils ont pour rôle, ces comités de bassin, notamment, de voter le document stratégique à l'échelle du bassin, le SDAJ, et les conditions de sa mise en œuvre et d'en surveiller l'application. À l'échelle immédiatement en dessous du SDAJ, se trouvent les SAGE, les schémas d'aménagement et de gestion des eaux, qui sont définis à l'échelle des sous-bassins. Et à l'échelle encore en dessous, se trouvent les contrats territoriaux, qui représentent des stratégies d'action sur les différents territoires pour améliorer l'état écologique, notamment, et l'état qualitatif et quantitatif

Ouais, tu sais, c'était samedi, là, à côté de la maison de la radio. Je marchais dans la rue, et puis il y a une fille juste devant moi, avec ses grands cheveux blonds, tu vois. J'ai commencé à la suivre parce que, je sais pas, j'avais envie de baiser, puis tout d'un coup, elle s'est retournée, et là...

0: Alors? Alors?
1: Alors je me dis, ok, c'est bon, je rentre chez moi, je la dépasse et puis je marche avenue du président Kennedy jusqu'à la place de Varsovie, puis il faisait bon et c'était cool. Et puis là je me retourne

0: fallu. C'est un mot, c'est quoi? C'est pas assez compliqué, ça?
1: Non, il aurait mieux fallu, c'est conditionnel passé, première forme. Tu vois, on aurait pu dire il aurait mieux valu aussi, mais du verbe valoir. Tu t'étais plus élégant.
0: Alors ?

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5: Je préside la commission environnement, ça fait maintenant 5 ans, je mesure la diversité des acteurs du territoire, que ce soit les acteurs économiques mais aussi les acteurs de protection de la biodiversité ou tous ceux qui participent à l'élaboration des connaissances et à la capitalisation de ces connaissances. Je crois vraiment que le terme clé de s'appuyer sur l'existant, de faire avec et de continuer le partenariat qui existe, ça me semble quelque chose de très important, et au regard de notre expérience, notre modeste expérience bourguignonne sur la SRB, je crois qu'on n'y arrivera que comme ça. Et il faut vraiment que les agences régionales de la biodiv puissent intégrer tous ces acteurs, sans faire à la place, parce qu'il y en a qui travaillent depuis longtemps et qui travaillent bien depuis longtemps, en faisant avec. Et bien sûr qu'on ait les moyens aussi de le faire. Alors, dans les régions, on n'est pas sur des compétences obligatoires. On essaye de mettre les moyens qu'il faut pour la biodiv. C'est pas toujours simple. Je crois qu'on y arrive. En Bourgogne, on a essayé de le faire, en particulier dans le cadre des futurs fonds européens, puisqu'on a essayé de réserver sur la fameuse OT6, sans être un peu technique, 10 millions d'euros, 7 pour la biodiv, 3 pour l'eau. Mais pour en revenir aux agences régionales de la biodiv, je crois vraiment que s'appuyer sur l'existant, faire en complémentarité et faire avec, c'est quelque chose qui me paraît indispensable pour que ça puisse fonctionner. Et alors, l'enjeu en vaut la chandelle, et notre expérience montre que c'est, à mon avis, comme ça qu'on

Merci, messieurs, dames, merci. Vous pouvez continuer. Merci, encore une fois. Oh, nous cassons.

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Vous savez tous que l'Union européenne a comme objectif de réduire globalement ses émissions de gaz à effet de serre de 80 à 95% par rapport aux émissions de 90 en 2050. Aucune année ne sera de trop pour y arriver. Concernant l'agriculture, les émissions non CO2 doivent être réduites de 36 à 37% à l'horizon 2030 et 42 à 49% à l'horizon 2050. Donc il va falloir maintenant que nous nous organisions au niveau de l'Europe, au niveau des régions, au niveau national. Mais les résultats de nos travaux montrent que la réduction est possible, puisque sur les exploitations qui ont participé, on a des réductions qui vont de 10 à 40%. Donc c'est possible. Aujourd'hui, c'est à titre expérimental et il va falloir trouver quelles mesures on va pouvoir mettre en œuvre pour inciter l'ensemble des agriculteurs européens à s'engager dans ce type de changement.

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1: Bonjour et bienvenue dans les infos de Radio Terre, les infos durables. Aujourd'hui, je vais vous parler du séminaire national d'éducation et promotion de la santé et de l'environnement. Nouvelle édition, donc un rendez-vous pour croiser les savoirs, mettre en lumière les initiatives de terrain et renforcer les liens entre santé, sociale, éducation et environnement. Ce sont des rencontres qui auront lieu le 29 et 30 juin au Mans, donc dans la Sarthe. Ça se passera donc au Palais des Congrès et le thème, c'est d'éduquer et agir pour une santé environnement transversale et accessible à tous. Parce que vivre en bonne santé dans un environnement sain est un droit fondamental, il est important d'inclure l'ensemble des citoyens dans les processus favorisant la santé. Cette nouvelle édition du séminaire éducation et promotion de la santé invite les acteurs des structures nationales et régionales à se retrouver pour partager et imaginer ensemble des approches inclusives. Un rendez-vous donc entre environnement et social, ça se passera le 29 et 30 juin au Mans, dans la Sarthe. Éduquer et agir pour une santé accessible à tous. À bientôt pour un prochain rendez-vous sur l'antenne de Radio Terre.
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1: Bonjour et bienvenue donc sur l'antenne de Radio Terre. Aujourd'hui, on va parler de la journée entreprise et biodiversité. Pourquoi pas changer de cap? C'est la Fondation pour la recherche sur la biodiversité qui propose cette année, avec le soutien du MNHN et de l'OFB, donc l'Office français de la biodiversité, de consacrer sa journée annuelle aux enjeux de transformation des systèmes économiques et financiers. Bien que sa nécessité ne soit plus à démontrer, sa mise en place implique des engagements de toutes sortes. Le dernier rapport donc du GIEC, sorti en février, dresse un portrait complet des responsabilités mais aussi des opportunités qui s'ouvrent aux entreprises. Comme chaque année, cette journée s'adresse aux acteurs de la recherche ainsi qu'aux acteurs privés et publics dont l'objectif est d'initier et de favoriser un indispensable dialogue. Ce temps fort s'appuiera sur une série de rendez-vous qui se tiennent tout au long de ce premier semestre 2026 et dont l'assemblée des parties prenantes sera le reflet. Voilà pour cette manifestation, la journée de la biodiversité et de l'entreprise, le mardi 23 juin de 9h à 17h30. Ça se passe à l'auditorium de la Grande Galerie de l'Évolution, c'est à Paris, au 36 rue Geoffroy-Saint-Hilaire, et c'est gratuit. À bientôt pour un prochain rendez-vous.

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0: Ce que je dirais, c'est que vous avez raison, c'est à nous d'impulser ces vraies idées. Mais,
1: La preuve, par exemple, avec l'alimentation.
0: Oui, mais ça a un coût. C'est un coût. Moi, aujourd'hui, je souhaiterais remplacer tous les véhicules diesel que j'ai dans mes services techniques par des véhicules, certes, alors pas tous, mais des véhicules électriques. Mais le véhicule électrique, ça a un coût. Il n'y a pas tout à fait l'aide possible. Et en tant que maire, je suis obligé de regarder le budget. Et c'est ce budget qui me freine. C'est qu'aujourd'hui, on a des dotations moins importantes. Il faut faire très, très attention. Et du coup, on développe moins ces choses-là. Moi, je pense que si nos véhicules étaient électriques, l'idée de l'air, moi, me semble quand même très, très importante pour notre santé. Donc, je pense qu'il faut qu'on aille vers d'autres solutions.

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L'air, au niveau de la métropole, c'est aujourd'hui, on a beaucoup trop de véhicules qui font le trajet domicile-travail. Il faut qu'on ait un maillage très très important de nos transports. Donc, si que ça soit le tram, que ça soit des bus, que ça soit la troisième ligne de métro, puisque ça a été un long débat, cette troisième ligne de métro, il faut qu'il y ait un maillage de notre territoire des 37 communes. Sans ça, on va être un petit peu comme Paris, on va étouffer, on va commencer à avoir des vignettes sur nos véhicules pour expliquer qu'on peut rouler tel jour et pas rouler un autre jour. Je pense que vraiment l'air, c'est bien que ça y soit dans le plan climat parce que c'est quelque chose qui est très très important.

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1: Le problème, c'est que quand on a des ressources en libre accès, elles sont surexploitées parce qu'elles sont en libre accès. Donc il faut corriger ça. Et ce qu'on fait spontanément pour corriger ça, c'est de mettre des restrictions, des réglementations qui vont limiter, par exemple, le nombre de jours de pêche. Et assez systématiquement, on a un cercle vicieux qui s'enclenche. On avait de la surexploitation de la ressource. On met des réglementations restrictives qui sont peu efficaces parce que les gens arrivent à les contourner. Ils ont des plus gros bateaux. On leur limite le jour de pêche, mais comme ils pêchent deux fois plus gros, finalement, ils pêchent la même chose en deux fois moins de temps. Donc la surexploitation continue, sauf que là, on va vers une catastrophe qui est bio-économique, puisqu'ils vont avoir des surcapacités, ils sont obligés de faire des surcapacités, ils se surendettent pour avoir ces surcapacités, et à la fin, on a une catastrophe à la fois biologique et économique.

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1: Bonjour et bienvenue dans les infos durables. Eh bien, aujourd'hui, deux infos à vous communiquer. L'une est plus particulièrement axée sur Grenoble et son université qui organise les 16 et 17 juin. Journée d'études du Forest Hub. Le 16 juin, ce sera donc plutôt un travail d'études et le 17, un travail donc consacré à une sortie sur le terrain. Si vous êtes sensible donc à ce qui se passe à Grenoble côté écologie, je vous rappelle 16 et 17 juin à l'université. Et puis, on va s'intéresser aussi à une autre manifestation qui, elle, se déroulera à Montpellier. Du 1er au 5 juin, c'est la conférence donc, du microclimat, de l'écologie et de la biodiversité. Après Anvers en 2022 et Helsinki en 2024, eh bien, cette conférence se tiendra à Montpellier du 1er au 5 juin, comme je vous le disais. Elle fédère des chercheurs et chercheuses passionnés par les études du microclimat, par les variations de température. En croisant observations de terrain, modélisation, données de télédétection et approche interdisciplinaire, ce réseau contribue à mieux comprendre comment ces gardiens locaux influence la biodiversité. Au-delà des présentations scientifiques, le MEB 2026 à Montpellier sera un espace d'échange privilégié entre chercheurs, gestionnaires et acteurs du monde forestier. Écologues, forestiers, modélisateurs, gestionnaires, acteurs du territoire, rendez-vous du 1er au 5 juin à Montpellier. À bientôt pour un prochain rendez-vous.
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1: Bonjour et bienvenue dans les infos durables. Aujourd'hui, on va partir pour Tarbes. Bon, en tout cas, une manifestation se déroulera les 15 et 16 juin prochains. Il s'agit d'une formation sur les inégalités sociales et la santé, du constat à l'intervention. La réduction des inégalités sociales est un enjeu central de santé publique. C'est inscrit dans la stratégie nationale de santé. Elle figure dans les priorités des agences régionales de santé, les ARS. Donc, contrairement à ce qu'elles pourraient laisser a priori paraître, ces interventions en santé peuvent améliorer la santé tout en contribuant à aggraver les ISS. Les nombreuses actions locales des intervenants de terrain constituent une expérience riche d'enseignements, souvent peu décrites, évaluées ou transférées, qui serviraient à mieux travailler sur ces enjeux. Cette formation propose aux porteurs de projets en santé d'acquérir des outils dans le but d'adapter leurs interventions en fonction de leur impact sur les déterminants sociaux de la santé et les inégalités sociales. Voilà, donc pour en savoir plus, eh bien, vous pouvez vous adresser au service formation de Santé Occitanie. C'était au 05 61 77 87 11 ou à la référente handicap Michel Olivant au 05 61 77 87 11 aussi. C'est organisé par le DRAPS Occitanie et ça aura lieu, je vous le rappelle, les 15 et 16 juin prochains. A bientôt pour un prochain rendez-vous sur l'antenne de Radio Terre.

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0: Deuxième partie, les grands enjeux. Conférence internationale, l'invention du développement durable. Le 3 décembre 1968, l'Assemblée générale des Nations unies adopte une résolution sur l'organisation d'une conférence mondiale dédiée à l'environnement. Elle aura lieu à Stockholm en juin 1972 et inaugure l'entrée des questions environnementales dans l'agenda des grandes institutions internationales, ainsi que le point de départ d'une série de rendez-vous planétaires. Cette conférence est le résultat sur le plan international de deux mouvements. Le premier est la prise de conscience, dès les années d'après-guerre, des dégradations toujours plus importantes infligées à la nature par le développement économique, puis, dès la fin des années 1960, des limites du modèle de croissance. Le point d'orgue de cette prise de conscience sera la publication du rapport Meadows en 1972. Le second, c'est l'apparition, dès les années 1960-1970, des premiers partis politiques verts, spécialement dédiés à ces questions, et de grandes ONG environnementales, WWF en 1961, Greenpeace en 1971, Friends of the Earth 1970, des organisations spécifiquement dédiées à la protection de la nature existent depuis plus longtemps, comme l'IUCN, fondée en 1948, ou le Sierra Club en 1892. Les premières agences nationales de protection de l'environnement sont créées par la Suède en 1967 et les États-Unis en 1970 en réponse à ces organisations, alors même que la nécessité d'une coopération internationale sur ces questions se fait sentir. Voir McNeill 2010. La France crée en octobre 1971 le ministère de l'Environnement en vue de la Conférence des Nations Unies sur l'environnement de Stockholm, laquelle aura des effets tangibles sur la montée de l'environnement dans l'agenda politique et sur l'élaboration de politiques publiques de lutte contre la pollution. L'année 1983 voit la création de la Commission mondiale sur l'environnement et le développement, CMED, par l'Assemblée générale des Nations unies. Sa présidence est confiée à la ministre d'État norvégienne Gro Harlem Brundtland, avec le mandat de formuler un agenda global pour le changement, UNCSD 2012. Ses travaux aboutissent en 1987 à la publication par la CMD du rapport Notre avenir à tous, dit rapport Brundtland, qui consacre officiellement le concept de développement durable. Suivront trois grandes rencontres internationales, la conférence des Nations unies sur l'environnement et le développement à Rio en 1992, également nommé Sommet de la Terre, le Sommet mondial pour le développement durable de Johannesburg en 2002, puis la Conférence des Nations Unies sur le développement durable à Rio en 2012, Rio plus 20. Ces quatre conférences sont les plus importants rassemblements au niveau mondial, mais elles sont également les plus généralistes puisqu'elles prétendent traiter des questions environnementales dans leur globalité et non par l'approche d'une thématique spécifique à l'image des négociations sur le climat. La chronologie de ces grandes conférences est en même temps celle de l'apparition, de l'ascension, puis du déclin de la notion de développement durable. Pour une bonne synthèse des sources idéologiques du développement durable, voir Vivien 2001. Apparu pour la première fois en 1980 dans un rapport de l'IUCN, puis officialisé comme concept clé de la politique onusienne en 1987, Le développement durable est pourtant présent en filigrane dès le début. Ces trois piliers, économique, social et environnemental, sont en effet déjà explicites dans les principes de la Déclaration de Stockholm, voire principes 8 et 15, ainsi que la volonté de concilier développement et protection de l'environnement, principe 14. Car l'essence même du développement durable est bien l'idée que la protection du milieu naturel ne saurait être réalisée sans venir à bout, dans le même temps, des inégalités socio-économiques et du sous-développement. Le développement durable s'oppose par ailleurs à l'idée que croissance économique et protection de l'environnement seraient incompatibles. Les avancées les plus tangibles et créatives de cette dynamique sont sans nul doute issues du sommet de la Terre en 1992, avec la signature de deux conventions internationales sur le climat et la biodiversité, deux déclarations sur les forêts et la désertification, ainsi que le lancement de l'agenda 21. La déclaration finale affirme par ailleurs pour la première fois la nécessité de changements dans les modes de production et de consommation, principe 8, ainsi que deux principes centraux de la politique environnementale, le principe de précaution, principe 15, et le principe du pollueur-payeur, principe 16. Le sommet de Johannesburg consistera principalement à populariser les mêmes principes, tout en mettant l'accent sur l'insuffisance des mesures prises depuis 1992. Il consacrera également l'entrée en scène des grandes entreprises, ainsi que l'importance de la société civile organisée. En 40 ans d'existence, les principes du développement durable, force est de le constater, n'ont pas permis de renverser la tendance généralisée à l'appauvrissement des milieux naturels, à la perturbation des écosystèmes et à la mise en péril de l'équilibre climatique de la planète. Ils n'ont pas non plus permis de promouvoir une meilleure répartition de la richesse sur Terre, voire Zakaï 2011, Bourg 2011. La conciliation recherchée entre environnement et développement, trop souvent compris dans le seul sens économique, a bien plutôt contribué à vider le concept de sa substance écologique pour devenir une invitation à faire durer le développement, voire Chartier 2004. La déclaration finale de Rio plus 20 n'est que répétition de la même rhétorique qui peine à convaincre au regard de l'état catastrophique de l'environnement. Rio plus 20 marque sans doute la fin de l'ère du concept de développement durable, déjà pratiquement remplacé par une économie verte, ne laissant à l'environnement qu'une place marginale.
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1: La Fabrique écologique, c'est un think tank transpartisan qui a été créé il y a déjà 2 ans et demi, qui en fait comprend à la fois des responsables de différents partis politiques, de l'arc républicain comme on dit, et puis aussi des personnes qui sont en entreprise, qui mélangent secteur public, secteur privé, également des étudiants passionnés par la question écologique. Et je pense qu'on met souvent en avant le côté transpartisan, mais moi ce qui m'intéresse le plus, c'est qu'on y mélange toutes les générations. Et qu'au fond, on s'aperçoit, dans cet espace de génération climat, on voit bien que se côtoient ceux qui ont 18 ans et ceux qui en ont 60. Et on voit que la préoccupation écologique, elle traverse aujourd'hui l'ensemble de la société française, avec quand même encore un gros boulot à faire du côté des catégories populaires. Mais voilà, c'est le plus de la Fabrique écologique, c'est qu'elle a mélangé les milieux, les débats et les manières de parler d'écologie.

Donc l'impact de ces déchets sur la biodiversité marine, notamment, c'est quoi? C'est en termes de chiffres, malheureusement, c'est une véritable hécatombe. Animal, c'est quoi? C'est 1 million d'oiseaux de mer et 100 000 mammifères marins qui meurent de nos déchets chaque année. Donc il faut savoir que 80% des déchets retrouvés en mer proviennent de la terre, et parfois même de très loin, hein, même de Dijon, hein, on peut le dire, hein, je suis désolé, et 80-90% des déchets retrouvés en mer sont en plastique. Donc je n'ai pas voulu vous donner trop de chiffres, mais c'est une image qui est assez intéressante, c'est-à-dire toutes les 15 secondes, ce volume de déchets plastiques est jeté ou abandonné dans les océans. Donc vous imaginez toutes les 15 secondes, donc depuis qu'on est là, le volume de déchets plastiques qui se retrouve dans nos océans. Donc au rythme auquel on va, je pense que les océans, même s'ils ont une capacité de régénération, les océans et les mers évidemment, un jour ou l'autre, nous courons à la catastrophe avec ce problème. Effectivement, on a actuellement un gros problème, c'est le problème du réchauffement climatique, mais je pense que les déchets plastiques vont devenir, du même niveau, une autre catastrophe planétaire par rapport au problème des océans.

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2: Il faut savoir que nous avons une commune de 974 hectares, qui est plutôt verte. Donc on a énormément d'espaces verts. Il est relativement difficile de gérer la gestion des espaces verts sans produits phytosanitaires. Ils sont conservés dans les espaces cimetières, comme la loi le permet. En revanche, nous avons acheté un énorme tracteur avec c'est une épareuse.
3: Pour faire de l'arrachage mécanique.
2: Ouais. Et puis nous avons nos fameux moutons et chèvres qui nous tondent les espaces verts. Voilà, au bonheur des enfants et des parents d'ailleurs qui viennent leur donner, en dehors de tout cela, en dehors de l'herbe qu'elles mangent et des ronces, ils mangent également des carottes et du pain que donnent tous les parents le soir en rentrant de l'école.

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1: Bonjour et bienvenue dans les infos durables. Aujourd'hui, on va parler de la fête des mares. Les mares, c'est ces petites étendues d'eau. Donc, eh bien, cette année, du 6 au 14 juin, on les fêtera comme chaque année en France. La fête des mares, elle revient pour sa 11e édition autour de la thématique les mares, éveiller et transmettre. C'est donc du 6 au 14 juin. Il s'agira de participer à des activités qui seront proposées un peu partout sur le territoire français. L'objectif est de sensibiliser le grand public à la protection des mares, de montrer la richesse faunistique et florissante de ces écosystèmes, de transmettre les pratiques de bonne gestion et les initiatives mises en place pour préserver ces milieux. Une fête dédiée à la protection des mares et donc des zones humides dont on connaît l'importance. Si vous voulez en savoir plus, eh bien vous allez sur internet avec forum-zone-humide, évidemment au pluriel, un point et org. A bientôt pour un prochain rendez-vous sur l'antenne de Radio Terre.

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1: Bonjour et bienvenue dans les infos durables de Radio Terre. Et aujourd'hui, on va parler de OptiMix 2026. C'est un symposium qui va parler de l'adaptation de la gestion forestière au changement climatique, moduler la composition et la densité des peuplements et contrôler la pression du gibier. Voilà, ça se passera à Nogent-sur-Vernisson en France, donc à l'espace des étangs, du 8 au 12 juin. Donc, installé en forêt dominiale d'Orléans, le dispositif OptiMix explore depuis plusieurs années les effets combinés de trois facteurs majeur sur le fonctionnement des forêts tempérées, la composition des essences, la densité des peuplements et la pression d'abroutissement par les ongulés sauvages. Ces leviers sylvicoles sont au cœur des débats actuels sur la résilience des écosystèmes en France face à la hausse des températures et aux sécheresses. Trois grands axes donc sont au programme, la biodiversité et écologie des communautés, le fonctionnement physiologique, donc la croissance des périssements résistants au stress climatique et la régénération forestière et le rôle de la grande forêt. Effet de la sylviculture et des ongulés sur la régénération, la fertilité des sols et le cycle du carbone. Ces thématiques visent à favoriser les échanges interdisciplinaires et à construire des passerelles entre la recherche et la gestion opérationnelle. Voilà pour cette manifestation qui se tiendra à l'espace des étangs en Nogent-sur-Vernisson, c'est dans le Loiret, du 8 au 12 juin prochain. A bientôt pour un prochain rendez-vous sur l'antenne de Radio Terre.

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4: Ce qui est important aussi, c'est que cet art de bâtir, il rejoint aujourd'hui, et il y a eu beaucoup de travaux là-dessus, on est aussi capable de parler de la valeur en termes d'énergie de ces bâtiments, dans la façon dont ils ont été conçus, dans la qualité de leurs matériaux. Donc ce sont des choses que l'AVAP permet de révéler à nouveau aujourd'hui. On dépasse avec les questions actuelles tout simplement l'approche historique, architecturale. Il y a aussi cette intégration des données par rapport aux questions environnementales.

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1: Donc en fait, ce que je comprends, c'est qu'on est passé finalement très très vite en termes de mots, de biodiversité, à plutôt une question de protection, parce que l'homme était un danger pour la nature, il fallait la protéger, à nature en ville. On admet une certaine cohabitation, il faut qu'on ait des espaces de nature

dans la ville, à biophilie avec une confrontation, voire l'homme veut pouvoir se rouler dans l'air, mettre les mains dans la terre, avoir un rapport beaucoup plus actif avec cette nature, aussi pour ses enfants, pour aussi remontrer le rapport des saisons, le cycle de production agricole. Il y a des tas de questions aussi sur la question de l'alimentation. Et on voit bien qu'aujourd'hui, il y a des tendances, on se dit que ça devient même carrément la nature qui commence à rentrer dans les espaces qui avant étaient purement urbains. Avec, alors ce matin, ça a été dit, aussi la difficulté, c'est qu'on n'a pas l'habitude. Hein. Globalement, on voit bien que ces villes qui décident de laisser des herbes un petit peu folles arriver au pied des arbres, ben en fait, pour une partie de la population, c'est pas géré, c'est pas propre, c'est un peu sale. Donc on sent bien qu'à un moment, ce mouvement, par contre, qui est excellent pour la biodiversité, là, on voit bien que si biodiversité, nature en ville, biophilie, il y a une sorte aujourd'hui de porte ouverte. La dernière phase est quand même un peu plus complexe quand même.

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1: Terawattheures Q-Max, ça représente quoi à peu près par rapport aux consommations générales?
2: Ben, c'est simple en fait, je vais vous répondre un peu différemment. Vous savez qu'on a fait un coup de marketing extraordinaire pour des économistes, et je reprends un propos d'un économiste que j'aime beaucoup, qui est Jean-Marie Chevalier, qui disait finalement, quand on a parlé du 3x20 après Kyoto, c'est du marketing de l'économie, parce que pour la première fois, je crois qu'on a trouvé une façon simple d'exprimer le fait que pour 2020, il fallait réduire de 20% les émissions de CO2, il fallait mettre 20% d'énergie renouvelable dans le mix énergétique, et il fallait
1: Faire
2: améliorer
1: 3
2: l'efficacité énergétique ou, si vous
1: de
2: voulez,
1: 20%.
2: faire des économies d'énergie pour 20%. Si la France se tient dans le calendrier de ce qui a été fait et accélère, puisqu'aujourd'hui, il faudrait qu'on ait un objectif non plus de 345, mais de 600 TWh Q-Max pour la période à venir, en 2020, la France est aujourd'hui l'un des seuls pays, pour ne pas dire le seul pays européen, à tenir
1: Les
2: ses
1: 3 fois 20.
2: engagements en matière d'objectifs 3 fois 20.

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1: Bonjour et bienvenue sur l'antenne de Radio Terre dans ces infos durables. Aujourd'hui, on parle d'une session de formation qui aura lieu du 15 au 19 juin, organisée par l'ANACT-FR. Donc, il s'agit de manager, c'est tout un travail. Constat est maintenant documenté et partagé. Dans les entreprises françaises, les modes de management doivent évoluer pour mieux faire face aux défis, les risques psychosociaux, phénomènes d'usure, transformation du travail ou encore quête du sens du travail. Les caractéristiques des formes de management qui contribuent à la qualité de la vie et des conditions de travail sont en parallèle mieux connu, un management qui veille au développement des personnes au travail, à la performance globale de l'entreprise. C'est un management participatif, à l'écoute des réalités de terrain et en soutien du travail de tous et de toutes. La Semaine pour la qualité de la vie et les conditions de travail 2026 sera l'occasion de partager des repères et des témoignages de professionnels. Donc ça se passera le 15 juin au matin notamment, et puis en après-midi il y aura une conférence autour de manager, c'est tout un travail. Ça se passera à Paris au ministère du Travail et des Solidarité. Et si vous voulez en savoir plus, eh bien vous allez sur le site de anact.fr, anact.fr. À bientôt pour un prochain rendez-vous sur l'antenne de Radio Terre.
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1: Bonjour et bienvenue sur l'antenne de Radio Terre. Et bien aujourd'hui, on va parler du Talent pour la planète. C'est la 6e édition. Elle se tiendra à Paris le 9 juin prochain. C'est un événement positif qui décode les transitions écologiques et sociales. Elle a pour vocation, donc, cette manifestation d'acculturer le grand public en décryptant les avancées des organisations et leur chemin vers les transitions écologiques, mais aussi sociales. En mettant en avant les talents qui portent ces enjeux et les formations qui accompagnent ces transformations, il s'agira de donner des clés de compréhension sur les métiers et compétences et développer pour agir et accélérer ces transitions. Pour la planète, c'est donc qui s'installe au 104 à Paris, le temps d'une journée pour comprendre, mobiliser et engager. Et c'est le groupe AEF ainsi que ProDurable qui unissent leurs expertises pour organiser cette manifestation 6e édition du genre, je vous le rappelle. Talent pour la planète le 9 juin prochain à Paris. A bientôt pour un prochain rendez-vous sur l'antenne de Radio Terre.
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1: Bienvenue dans notre nouvelle matinale de la BRIC, la Brigade Régionale d'Interpellation Climatique, l'agence climat de l'association Planète RSE. Nous sommes en direct live des locaux de La Mêlée à Toulouse et nous sommes aujourd'hui donc réunis pour évoquer un sujet important qui concerne les trajectoires carbone et faire un zoom sur les réglementations internationales et européennes sur ce sujet. Et nous avons donc tout un tas de personnes experts ou plutôt côté dirigeant, pas forcément experts, autour de la table avec qui nous allons échanger. Nous avons eu l'occasion, grâce à Thomas Châtel, animateur de la BRIC, dans une première partie non enregistrée, d'échanger sur ce contexte général concernant la réglementation, concernant les plans climat qui peuvent exister au niveau national ou au niveau international. Thomas, alors, on n'a pas les supports, mais je rappelle aux auditeurs que vous pouvez retrouver les supports qui ont été présentés ce matin. Le côté synthétique de ces supports est vraiment plutôt sympathique. Vous pouvez les retrouver donc à côté de nos podcasts. Mais Thomas, est-ce que tu peux nous rappeler en quelques mots les grandes lignes de ce que tu as présenté ce matin concernant donc ces fameux schémas concernant les trajectoires carbone en France et au niveau international?
2: Bien sûr, bonjour à tous. Pour bien comprendre le contexte dans lequel on évolue et pourquoi en fait on parle de stratégie bas carbone, il faut remonter au plus récent, au niveau des accords de Paris. Alors, ce que nous disent les accords de Paris, c'est qu'il faut, grosso modo, c'est un consensus international qui dit qu'il faut limiter le réchauffement climatique et maintenir l'augmentation de la température moyenne en dessous de 2 degrés et de poursuivre les efforts pour limiter cette augmentation à 1,5 degré. D'autre part, les accords de Paris introduisent la notion de capacité d'adaptation au changement climatique, qui est un aspect, un volet un peu oublié des accords de Paris.
1: Dont nous avons régulièrement reparlé au niveau de la BRIC, justement, pour attirer l'attention sur le fait qu'il ne fallait pas oublier ce côté adaptation.
2: Et on en met un point d'honneur justement à appuyer le volet adaptation qui est un point important dans tout ce qui est stratégie climat. Également, troisième point des accords de Paris, ça va être de mobiliser des financements, donc ce qu'on va appeler le pacte vert, qui est un balancier entre financer les pays en voie de développement par les pays déjà développés. Alors, ces accords de Paris sont mis à jour tous les 5 ans. Et la France notamment l'a mis un jour pour 2020 en 2023 et voilà. Pas encore pour 2025.
1: Ce que tu nous as dit ce matin qu'on avait noté, c'est que la France est rarement à l'avance sur ces sujets, plutôt à la bourre, et cette année encore on attend les engagements, la mise à jour des engagements nationaux avec la perspective de la COP 30 qui arrive au Brésil en novembre, où tous les pays sont censés présenter quelque part la mise à jour de leur propre plan de trajectoire carbone. Voilà.
2: Tout à fait. On espère que cette mise à jour va être disponible pour cette COP 30. Une fois qu'on a le contexte un peu global des accords de Paris, chaque pays en fait déployer pas mal de stratégies pour répondre au niveau des accords de Paris et pour mettre en œuvre en fait les engagements qu'ils ont pris lors de cette COP en 2015. Et notamment en France, on va avoir ce qu'on va appeler la stratégie nationale bas carbone qui vise notamment la neutralité carbone en 2050. La programmation pluriannuelle de l'énergie qui est en cours de révision et qui peine un peu à sortir et à se mettre d'accord. Et également le PNAC, le Plan National d'Adaptation au Changement Climatique. Donc tous ces plans et ces stratégies en fait, vont influencer et permettre aux entreprises de se projeter dans ces trajectoires, ces objectifs qui sont soit chiffrés comme la Stratégie Nationale Bas Carbone ou le PPE, ou alors avoir des leviers d'adaptation par rapport au PNAC.
1: Et on remarquait que tu nous faisais remarquer qu'il y avait en même temps des objectifs, je dirais, des orientations transversales qui concernent tous les secteurs et des orientations sectorielles pour que chacune des activités concernées puisse après définir ses propres moyens d'atteindre les objectifs globaux, je dirais, définis au niveau national.
2: Voilà. Oui, tout à fait. La stratégie nationale bas carbone introduit des objectifs chiffrés de façon globale, les décline sur certains secteurs et donne à côté des axes et des leviers d'action pour un peu donner les moyens d'agir.
1: Merci Thomas pour ces précisions. Et ce qu'on a vu ce matin, c'est que tout ça se décline de façon transversale. Donc il y a un volet transversal au niveau de l'ensemble des activités, un peu global, systémique comme on dit, et des approches, des orientations sectorielles. Donc, suivant les grands sujets, les professionnels, les acteurs de ces domaines sont censés faire référence à ce plan national pour faire les efforts, que ce soit au niveau atténuation et adaptation. Voilà. On disait, tu le disais toi-même, que la France n'est pas au mieux en termes de délai, en termes d'engagement, même si on espère que d'ici la prochaine COP, il y ait un réveil, malgré la situation politique compliquée, on arrive à rester quand même dans les clous. On faisait la remarque, tu vas passer le micro à Cédric, que récemment la Cour des comptes, donc qui pour la première fois est venue quelque part remettre son grain de sel sur le sujet de la transition, est venue quelque part aussi, pas noircir le tableau, mais remettre un peu les pendules à l'heure. Cédric Blanc, est-ce que tu peux nous dire, donc tu fais partie aussi de la BRIC, voilà, quelques informations sur cette actualité récente concernant la Cour des comptes et les observations qui ont pu être faites.
3: Oui, tout à fait. La Cour des comptes, là, vient juste de publier son tout premier rapport dédié spécifiquement à la transition écologique. Donc dans ce rapport-là, on trouve plusieurs choses. On trouve déjà une estimation des investissements actuels qui sont grosso modo de l'ordre d'une centaine de milliards d'euros à l'année. Et le constat est que si on veut tenir nos engagements dont Thomas parlait typiquement sur notre stratégie nationale bas carbone, la SNBC, il faudrait qu'on soit au moins doublé. Voilà, très largement doublé. Et ce que la Cour des comptes met en avant, c'est le fait que, oui, c'est un investissement qui paraît aujourd'hui super important, il l'est, voilà, c'est un coût non négligeable, mais par contre, quand on met ça en rapport avec les coûts qui seraient engendrés par l'inaction, on est vachement... Enfin, il y a vachement d'intérêt à faire les investissements maintenant. Juste pour un petit exemple, cet été, en France, on a connu deux périodes de canicule. La toute première, les impacts estimés sur l'économie française, entre les pertes de rendement agricole, le fait que certains chantiers du BTP soient mis en arrêt, le fait que les écoles soient fermées, et que les parents soient obligés de poser des jours de congé pour pouvoir garder leurs enfants parce que les écoles ne sont pas climatisées et tout ça. Donc c'était fin juin, ça a été estimé de l'ordre de 9 milliards d'euros. Voilà, juste cette petite vague de chaleur fin juin.
1: On en a connu une autre.
3: On en a connu une autre en août là. Les estimations sont pas encore officiellement sorties, mais c'est globalement le même ordre de grandeur. Donc là, juste cette année 2025, on peut estimer que juste des vagues de chaleur vont coûter à la France et à l'économie française quelque chose de l'ordre de 20 milliards d'euros. Voilà. Ouais. Donc quand on sait qu'on est en train de dire que on investit 100 milliards d'euros à l'année. En fait, il y a juste déjà 20% qui, boum, sont partis dans les coûts du fait qu'on ne fait rien, en fait. Voilà.
1: Voilà. Ça, c'est malheureusement un sujet, un problème qui est souvent relevé, le coût de l'inaction. Il y a eu plusieurs études au niveau international. Visiblement, ça ne suffit pas pour provoquer certains réflexes. On est toujours à se poser des questions sur le montant de l'investissement. Et ce matin, en échangeant sur le sujet, on a découvert un de nos amis, Michael Ménil, ici présent, nous a fait remarquer un autre point qui n'est quand même pas tout à fait négligeable. Surtout que, pas plus tard qu'hier, nous étions pour certains au forum économique toulousain organisé par la CCI. Il y avait une table ronde sur un sujet qui a des enjeux au niveau économique, ils ont été évoqués, le secteur de la défense, dans le contexte géopolitique, l'Ukraine. Tu nous disais, Michael, à ta connaissance, oui, le secteur de la défense et ses impacts au niveau carbone ne sont pas pris en compte dans l'ensemble des chiffres, y compris ce fameux plan national bas carbone. Est-ce que tu peux nous repréciser, peut-être rappeler qui tu es en quelques mots et nous redire ce que tu nous as dit ce matin.
4: Donc bonjour, Mickaël Ménil, enfin aussi Mickaël Ménil du Prat, puisque je prends aussi le nom de famille de ma compagne. Donc je suis le fondateur de l'Observatoire des polycrises. Et on essaye justement de travailler sur les enjeux systémiques et les enjeux globaux et comment ils s'interfacent les uns avec les autres et rend plus complexe justement que prévu les questions d'adaptation et d'atténuation. Et effectivement, à l'Observatoire, on essaye de trouver les angles morts, justement ces petits détails qui finalement pourraient faire toute la différence. Et dans l'histoire du GIEC, en fait, dans sa création, le GIEC s'est vu interdire justement des recherches sur l'empreinte carbone de la défense. Pour une très bonne raison, c'est que s'il s'y intéresse, on pourrait connaître les activités des différentes armées. Et donc c'est un peu embêtant, ils n'ont pas le droit d'en parler. Heureusement, il y a des cabinets indépendants qui ont fait des recherches dessus. Et on estime maintenant l'empreinte carbone, enfin c'était il y a encore quelques années, mais on estime que l'empreinte carbone de la défense est aux alentours de 5,5%, soit quasiment deux fois plus que l'aviation. Et donc, il va falloir peut-être revoir tous nos calculs pour prendre en compte ça, puisque ça ne va pas être négligeable.
1: Voilà, surtout que le contexte géopolitique nous laisse à penser qu'il va y avoir des investissements et potentiellement, il va y avoir aussi des guerres.
4: Tout à fait. Faites la guerre, mais de manière soutenable, s'il vous plaît.
1: Voilà. Donc, comme on disait, enfin, on en parlait ce matin, c'est pas tellement la guerre verte, les obus verts et compagnie. Peut-être certains vont essayer de nous les vendre, mais là, ça va devenir un peu énorme.
4: Ça va devenir compliqué.
1: Voilà. Donc, pour revenir au contexte national et international, donc la CNBC, qui est le plan carbone national, on disait ce matin qu'on essaie de tout ça de le traduire en termes d'objectifs généraux, d'objectifs au niveau sectoriel. De faire que au niveau des politiques, y compris territoriales, tout ça soit mis en pratique. Hein, il y a les COP régionales dont on a déjà eu parlé, où la tentative c'est de traduire tout ça au niveau régional avec tous les acteurs censés faire référence à ce plan national et définir leur propre objectif, s'aligner. Voilà, il y a tout ce travail qui est assez conséquent, qui est fait. On peut parfois se demander s'il est efficace. Tu nous disais quand même aussi, tu voulais nous reparler du côté international, donc avec l'autre référentiel SBTI. Est-ce que tu peux nous dire un peu le distinguo entre ce qui se passe au niveau international, donc ce même type de plan, et ce qu'on vit au niveau français? Parce que bien sûr, beaucoup d'entreprises, on va parler des conséquences pour les entreprises, ont des marchés internationaux, ont des fournisseurs, donc ils sont quelque part amenés à s'accorder, à voir où ils en sont par rapport à ces objectifs internationaux. Est-ce que tu peux nous dire donc ce distinguo entre SNBC et SBTI?
2: Oui, tout à fait. La SNBC, Stratégie Nationale Bas Carbone, s'applique principalement en France, sur le territoire français, etc. Bien que sur la dernière révision, la SNBC 3, on commence à parler de réduction de l'empreinte carbone. Et donc ça comprend toutes les émissions importées et d'où la traduction et de l'importance que prend le scope 3 sur le calcul des émissions de gaz à effet de serre des entreprises, etc., et des organisations. Ça, c'est au niveau national, au niveau, on va dire, du scope franco-français. La SNBC peut servir de trajectoire et d'orientation aux entreprises françaises qui produisent en France, vendent en France, etc. Dès qu'on passe à une échelle d'entreprise ou d'organisation internationale, là pour le coup, on a plutôt intérêt à s'orienter vers des référentiels communs à un ensemble de pays. Et principalement, celui qu'on revoit le plus et qu'on trouve le plus, le SBTI, qui donne en fait des trajectoires, on va dire, communes à un certain nombre de pays, d'organisations, qui étendent leur activité au niveau international.
1: Et tu le disais que au niveau SBTI, un peu comme au niveau national, il y a des révisions qui sont prévues récemment. Au niveau des trajectoires, le rythme des trajectoires, les objectifs entre le point qu'on atteint aujourd'hui et le fait qu'on ait maintenu, tu nous confirmais, les mêmes objectifs à 2050, hein, autour de ces 2 degrés, 1,5 degré, font que les organisations internationales soient aussi à réviser régulièrement le rythme, la trajectoire. Voilà, et c'est également vrai au niveau de ce référentiel international. Ça a beaucoup bougé. Il y a où on en est aujourd'hui, en fait, parce qu'on en parle souvent au moment des COP. Est-ce qu'on est ou pas dans les clous? Souvent, on est plutôt à se dire qu'on n'est pas forcément dans les clous. Tu confirmes qu'il y a une volonté d'accélérer, d'essayer de faire des efforts en étant réaliste aussi. Tu nous parlais, entre autres, scope 1 et 2 et scope 3, que les exigences, la pression n'étaient pas tout à fait de même nature pour s'adapter justement aux réalités du terrain, quoi.
2: Oui, alors c'est un peu les différences qu'on retrouve entre la SNBC et le SBTI. La SNBC, d'une part, a déjà été révisée en 2024, ce qui a donné lieu à la SNBC 3 et qui a basculé ses objectifs de moins de 40% à moins 50% d'ici 2030 par rapport aux années 90. D'autre part, la SNBC regarde en fait une trajectoire assez linéaire où on va appliquer un certain nombre de pourcentages qui est de l'ordre de 5% de réduction par an d'ici 2050 pour atteindre la neutralité carbone. Voilà.
1: Point de référence qu'on a, il y a les 2 tonnes pour le grand public, hein, ouais, et là il y a un peu les 5% de diminution par an pour tous les acteurs économiques.
2: Voilà. Pour compenser, on va dire, les émissions qui restent par rapport à tout ce qui est émissions absorbées par les puits de carbone, etc. Donc une vision assez linéaire de la SNBC, contrairement au SBTI, qui la dernière révision a été faite en 2020. Faut que je regarde, je ne sais plus exactement quand est-ce qu'elle va être re-révisée, mais il me semble qu'il y a des discussions déjà en cours. Et le SBTI, lui, a une approche un peu plus précise, un peu plus scientifique, et d'un point de vue aussi un peu plus opérationnel par rapport à une vision un peu linéaire comme la SNBC. Et donc va regarder, on va dire, ce sur quoi a la main les organisations, typiquement scope 1 et 2, sur quoi elles peuvent agir par rapport aussi à la maîtrise de leur calcul d'émissions de gaz à effet de serre. Et de l'autre côté, le scope 3, où là, en fait, elles dépendent d'autres organisations, c'est un peu plus compliqué à calculer, etc., où on va avoir des objectifs un peu plus que les scopes 1 et 2, typiquement. Ouais.
1: On en parlait aussi dans le cadre de cette vision générale. Il y a la réduction, l'adaptation, le fait aussi qu'on compte beaucoup, qu'on espérait beaucoup des puits de carbone, c'est-à-dire tout ce qui permet naturellement ou moins naturellement d'absorber, de retenir le carbone. Et on faisait la remarque ce matin, et je vais faire intervenir Alexander, qui est parmi nous, Alexander John. Tu vas nous dire 2 mots sur qui tu es, mais on parlait aujourd'hui du point qui a pu être fait, des discussions, des révisions un peu sur la notion de puits de carbone. Donc on compte beaucoup sur ces puits de carbone, tu vas nous dire ce qu'il en est. Et on a quelques doutes sur le fait qu'on soit au bon niveau des puits de carbone pour compenser, pour diminuer cet impact carbone. Alors, qui tu es, rappelle-nous en 2 mots, Alexander.
5: Alexander Jones, j'anime des ateliers participatifs à Toulouse ou ailleurs, hein, si besoin. Surtout sur les limites planétaires ou la théorie du donut. Il y a un nouvel atelier sur celui-là, donc...
1: On connaît bien au niveau de planétaire SE. Voilà. Et donc, sur les puits de carbone, tu nous faisais remarquer.
5: Donc, je suis loin d'être l'expert, mais il y a au moins un papier qui m'avait interpellé il y a quelques temps, qui, donc, face à tout plein de scénarios carbone qui supposent que les puits de carbone sont au moins constants, ce papier-là de 2024 a trouvé qu'il s'était effondré les puits de carbone terrestres d'au moins 50%. Et donc c'est souvent un des soucis que je trouve quand on parle que de climat, c'est que souvent on néglige les autres sujets qui sont au moins tout aussi graves au niveau environnemental, et bon, après il y a le social, hein, bien sûr. Si on compte pas aussi sur des efforts au moins aussi forts sur la biodiversité, sachant qu'on est déjà sur une tendance d'extinction de masse, avant même que les impacts environnementaux climatiques sur les écosystèmes augmentent, est-ce qu'on ne se tire pas une balle dans le pied à uniquement attaquer le sujet du point de vue carbone?
1: Voilà, ça c'est une question qu'on a souvent, qu'on s'est souvent posée, même si la brique bon, est plutôt orientée, merci Alexander, sur le sujet du climat, mais on rappelle en continu, et alors bien sûr planète RSE encore plus, parce que le terme RSE, lui, il est très générique, très général, et il concerne aussi le social, le sociétal. Alors un mot quand même peut-être, Michael, justement, toi spécialiste de, voilà, du côté polycrise dont on parle, le côté systémique, la complexité. Sur cette notion, alors on ne va pas trop insister là-dessus, on n'aura pas le temps ce matin, mais resituer tout ce qu'on se dit sur le climat par rapport à d'autres enjeux, d'autres crises montantes, qu'est-ce que tu peux nous dire en quelques mots, un peu dans le même sens, j'imagine, que, oui, qu'Alexander, attention, ne pas focaliser carbone et tout, et zapper d'autres sujets connexes.
4: Alors, justement, le réchauffement climatique, on le sait tous, est essentiel et déterminant pour la survie de la civilisation telle qu'on la connaît. Mais effectivement, elle ne fait pas tout, c'est-à-dire qu'en fait, on a d'autres enjeux aussi, qu'on appelle les autres limites planétaires. Et donc, ceux qui ne connaissent pas, je les enjoins à se renseigner sur les limites planétaires qui sont issues d'un travail du Stockholm Resilience Center. Et ça nous permet de voir aussi qu'on a des problèmes de biodiversité, comme déjà cité, mais aussi d'autres limites qui sont franchies, comme par exemple le cycle de l'eau. On sait que l'eau, on a des problèmes d'approvisionnement en eau, mais aussi de qualité de l'eau. Et puis et d'autres problèmes comme les ressources minières, les ressources biotiques et abiotiques. C'est-à-dire, par exemple, tout ce qui est poisson, tout ce qui permet de nourrir des grandes quantités de population. Et ce que les entreprises ne se rendent pas forcément compte, c'est justement qu'elles sont connectées à d'autres entreprises elles-mêmes, elles sont connectées à des populations, et elles sont dépendantes de ces autres entreprises, de cette population. Quoi qu'il arrive, ça revient. C'est ce qu'on avait appris pendant la Covid. Et j'ai l'impression qu'on a tendance à oublier les leçons qu'on avait apprises pendant la Covid. Donc j'ai juste une chose, c'est rappelez-vous de la Covid et dites-vous qu'il y aura d'autres cas.
1: Voilà, c'est rassurant. Voilà, c'est peut-être d'ailleurs, alors, pour faire le joint avec la discussion maintenant qu'on va ouvrir et qui est un peu au cœur de la matinale, c'est ces notions. Voilà, là, on parle de plans carbone nationaux, internationaux, bon, très, très focus sur le côté carbone, les émissions, qui est déjà un vaste sujet. Quand on regarde ce qui se passe au niveau des acteurs économiques, des entreprises TPE-PME, il est clair, et en plus en rajoutant la couche polycrise, qu'on peut se retrouver face à des responsables d'entreprise quand même qui se retrouvent noyés, submergés par ces enjeux, sans trop savoir par quel bout le prendre, se disant il faut que je prenne tout d'un bloc, voilà, et là c'est quasiment impossible de maîtriser tout. Est-ce qu'on prend un morceau l'un après l'autre? Est-ce que je ne veux pas être critiqué dans mes actions? Je m'occupe du climat, est-ce qu'au niveau du social, je ne m'occupe pas de la biodiversité? Bon, voilà. Alors, petite réaction justement à ce sujet. On a des dirigeants d'entreprise, donc Aide, Mathieu, qui revient régulièrement, aux membres de Planète RSE. Qui est responsable RSE dans une organisation, je dirais, de service, le monde de l'enseignement? Voilà, l'enseignement supérieur. Comment, comme ça, réaction un peu à chaud sur ces débats, ce qu'on s'est dit ce matin, comment tu vis ça, puisque tu n'es pas, comme tu le rappelais, une industrielle, donc une partie des sujets, peut-être, il y a moins de au niveau impact et tout, vous n'êtes peut-être pas dans la même catégorie que, bien sûr, si on parlait à des cimentiers, ou on va en parler tout à l'heure, on a des acteurs au niveau de l'alimentation. Voilà, comment tu réagis par rapport à ce gros paquet, alors déjà, climat, plus crise, plus si, qu'est-ce que ça t'inspire tout ça?
6: Bah, deux choses. D'une part, en tant que représentante quelque part d'une organisation qui est présente dans le monde de la formation, bah, on a un enjeu majeur qui est quand même de rendre toute cette information intelligible et digeste pour nos apprenants. Et moi, je considère que ce qu'on se dit ce matin, ça doit faire vraiment partie d'une culture G minimum que tout jeune aujourd'hui doit avoir pour que ça fasse sens après quand il va se retrouver en situation de pouvoir éventuellement prendre des décisions en entreprise. Donc ça, c'est le premier point. Et puis l'autre aspect, comment je réagis, c'est qu'effectivement, quand on s'occupe de ce type de problématique, développement durable RSE au sein de l'organisation, bah, y a une quantité infinie de sujets à traiter. Le premier step, on doit s'appliquer déjà ce qu'on enseigne, se l'appliquer à soi-même. Ça, c'est déjà le premier gage de cohérence. Et puis le premier step, c'est effectivement de mesurer notre empreinte carbone. Donc premier step, bilan carbone, et puis de voir vraiment tous les leviers qu'on va devoir activer à court terme, moyen terme et long terme pour enclencher la trajectoire de décarbonation. Et nous, on est une organisation, au même titre que l'entreprise lambda, ben on doit s'appliquer ça et actionner tous les leviers que représente la question des achats, les consommations d'énergie, le numérique. Et Dieu sait que dans des organisations comme les nôtres, le numérique, c'est quelque chose d'important. Les mobilités, etc.
1: Voilà. Donc, voilà, tu reconnais que tout ça est complexe, mais voilà, c'est abordable. Il faut de toute façon, les enjeux sont là. Alors, justement, on va revenir, ça nous a permis de faire le point avec ce qu'on se disait également ce matin, c'est la traduction du plan carbone national en préconisation, enfin presque de méthode pour aborder ces sujets. Tu nous rappelais ce matin, Thomas, qu'il y avait quatre étapes qui étaient préconisées, sur lesquelles on peut s'appuyer, qui après vont se traduire en des choses de plus en plus concrètes, de plus en plus opérationnelles. Est-ce que tu peux nous rappeler ces quatre étapes et après on rebondira avec les acteurs qui accompagnent ces entreprises et les entreprises elles-mêmes qui quelque part sont censées mettre en œuvre tout ça.
2: Oui, tout à fait. Quatre étapes, grosso modo, pour mettre en place un peu une stratégie climat. Alors, ça peut à la fois s'adapter pour la partie atténuation, donc réduction des émissions de gaz à effet de serre, mais également la partie adaptation, où on va d'abord essayer de comprendre, de mesurer, de voir de quoi on parle. Ensuite, deuxième étape, c'est une fois qu'on a nos mesures, une fois qu'on a un peu l'état actuel de la situation, on va essayer de se donner des objectifs, des trajectoires, des objectifs à court, moyen, long terme. Et ça dans une démarche, on va dire, plutôt scientifique, sérieuse, avec un certain niveau d'ambition. Et c'est ce sur quoi on s'appuie sur, en effet, les SNBC, les PNAC, les SBTI, etc. Troisième étape, une fois qu'on s'est donné un peu les objectifs, on va se donner les moyens d'y arriver, d'atteindre ces objectifs-là. Et donc là, on va commencer à planifier, à mettre en place une feuille de route, mettre en place des actions, les financer. Et enfin, une fois qu'on commence à mettre un peu de la gouvernance sur ce plan, sur cette partie action, on va pouvoir communiquer et en effet... on va dire donner en fait un certain engagement de transparence au niveau de toute la réalisation que l'on fait de notre stratégie climat.
1: Voilà, merci Thomas pour ce rappel. On va demander à Cédric de réagir en tant que conseil dans ces domaines. Est-ce que tu peux nous faire un retour? Comment ça se passe? Est-ce que ces quatre étapes, mesurer, s'engager, agir et tout ça, c'est assez bien intégré par les chefs d'entreprise ou les responsables que tu rencontres? Ou est-ce qu'on est encore à devoir faire beaucoup de pédagogie pour expliquer aux uns et aux autres comment prendre le sujet de ce vaste sujet des efforts climat?
3: Alors, de mon expérience, on en est encore au stade de la pédagogie, évidemment. C'est un peu triste, mais c'est le constat que moi je fais au quotidien.
1: Surtout, tu t'adresses à des PME, des ETI, fait pas forcément les grands groupes.
3: Exactement.
1: Je rappelle, tu es un ancien d'un grand groupe toulousain bien connu. Là, tu as décidé de t'orienter vers des acteurs, des entreprises à taille humaine. Voilà. Donc, c'est bien à ce niveau que ça se situe le problème de pédagogie.
3: Absolument, ouais. Mais en fait, même pas que, parce que là, du coup, je suis en discussion avec une entreprise qui aux alentours des 500 employés, en fait, qui vient de passer le cap des 500 employés et qui n'avait pas fait gaffe que maintenant elle avait une obligation réglementaire en fait sur le.
1: On va en parler tout à l'heure. Voilà. C'est donc bon de le rappeler.
3: Mais en fait, c'est effectivement à la base le simple fait de se dire au final, c'est si on fait une analogie avec la médecine, si avant d'aller voir le chirurgien, en fait, il va nous dire d'aller faire, je sais pas, une radio, un scanner. Une IRM, en fait le bilan carbone c'est là toute première étape. Il faut d'abord poser le constat, faire une photo, c'est quoi nos émissions aujourd'hui, et en fait on se retrouve même avec de bonnes surprises. Typiquement cette semaine ou la semaine dernière, là j'accompagnais une petite entreprise de BTP dans le Béarn, et en faisant l'état des lieux de leur bilan carbone, sans surprise, il y a un énorme poste qui est dû au béton. Voilà, parce que c'est une entreprise de BTP. Et en fait, ils se sont rendus compte que ils s'étaient dit, on va mettre en place des bonnes pratiques. À chaque fois, sur chaque chantier, on va prendre le fournisseur de béton le plus proche pour éviter les transports.
1: Achats, des matières.
3: Et en fait, ils se sont rendus compte que dans le tas, il y en a un qui produit du béton bas carbone. Et en fait, ils ne le savaient même pas. Et donc déjà, en fait, ça permet de quantifier le fait d'avoir choisi ce fournisseur-là par rapport aux autres. Bah, ça permet déjà d'essayer d'estimer des émissions évitées. Voilà, juste d'un point de vue de l'image, c'est quand même chouette. Et puis même après, pour la mise en place d'actions futures, quand on arrive à voir que en fait, ce béton-là, il a un poids carbone qui est divisé par plus de 2 par rapport à un béton classique, et quand on voit l'impact du poste du béton pour cette entreprise-là, bon, bah, du coup, il y a des actions qui sont assez évidentes, qui financièrement en plus ne sont pas forcément beaucoup plus chères, mais qui par contre, derrière, permettent de, notamment sur les appels d'offres publics, de dire bah, attention, si vous voulez, nous on est capable de faire ce genre de choses-là. Évidemment, les collectivités territoriales ont aussi des objectifs à l'échelle locale, donc ça permet aussi, même d'un point de vue de la prospection, d'un point de vue contractuel, de gagner des nouveaux contrats en disant bah, nous on est capable de faire ça parce qu'on a des partenaires qui sont capables de faire du béton bas carbone. Et donc voilà, donc typiquement voilà. Voilà, le fait d'avoir fait sa mesure, du coup ensuite de définir des objectifs, mais une fois qu'on a fait cette mesure, on peut définir de manière plus éclairée. Voilà, une stratégie,
1: en fait, les quatre étapes, ça se passe en fait, dans des conditions qui parfois font qu'on accélère. En fait, voilà, faisant les mesures, on découvre des choses, ça donne envie de réagir. Ça mobilise aussi souvent les salariés sur certains sujets.
3: Absolument.
1: Qu'on n'avait peut-être pas encore pointé dans l'entreprise. Des bonnes idées, des gens motivés. Voilà. Et tu parlais du bâtiment, ça tombe bien. On va pouvoir s'appuyer sur le témoignage de Laurent Baillie-Barthès, qui est autour de la table. Voilà, Laurent, tu veux rappeler qui tu es rapidement.
7: Et bien sûr.
1: Sur le sujet du bâtiment, bon, tu es quelqu'un de très investi sur ces sujets. Un peu le retour, expérience générale, bâtiment, immobilier, où nous en sommes.
7: Pour rebondir ce que vient de dire la personne précédente, donc moi je m'appelle Laurent, je dirige une société qui s'appelle Savilro, j'interviens dans le monde de l'immobilier et de la construction, et je suis animateur de la fresque de la construction notamment, donc avec une vision systémique sur ce secteur-là. L'exemple qui vient d'être cité est intéressant parce qu'on a parlé de la stratégie nationale bas carbone, on l'a dit, elle se décline ensuite sur les différents domaines d'activité. Et dans le bâtiment, c'est un point important parce que ce qu'on va voir, c'est que la norme et la réglementation, que souvent on essaie un petit peu de traiter ou qu'on n'aime pas trop traiter, en fait, fonctionne tout à fait dans certains domaines. L'exemple là, c'est du béton bas carbone. Aujourd'hui, on a la RE 2020, qui est une réglementation importante pour le neuf dans la construction. Et aujourd'hui, venir introduire du béton bas carbone dans un chantier RE 2020, c'est ce qui va permettre effectivement d'atteindre les objectifs RE 2020. Donc pour cette entreprise-là, sans doute, le passage du « j'utilise du béton conventionnel et je vais m'améliorer sur le béton bas carbone » va lui permettre effectivement de rentrer dans des projets RE 2020. Donc là, ce qui est intéressant, c'est que s'il y a des outils, ces outils, c'est à la fois des trajectoires, on en a parlé, mais c'est aussi des thermomètres. Et un autre point sur lequel on insiste beaucoup aussi à la fresque de la construction, c'est qu'on a des thermomètres, il faut s'en servir. Des thermomètres, des fois, qu'on n'aime pas trop utiliser. Le DPE, par exemple, c'est un thermomètre qui, certes, est énormément contesté.
1: Rappelle-nous ce que c'est le DPE.
7: Le diagnostic de performance énergétique qui s'applique sur tous les bâtiments, sur tous les logements, qui, certes, bah, comme tous les thermomètres, peut trouver des zones de friction où ça ne fonctionne pas toujours très très bien. Mais si on regarde sur la grande masse, ça a permis à l'État de déterminer où étaient les logements qui en avaient besoin et où étaient les logements qui en ont moins besoin. Bon, je pense à autre chose, parce que moi je suis plutôt dans le domaine de l'immobilier d'entreprise, c'est le décret tertiaire. Le décret tertiaire, c'est une obligation pour, à partir de certaines surfaces, de venir baisser de façon massive ces émissions de gaz à effet de serre pour les bâtiments existants. Parce que dans l'immobilier et la construction, il y a un point majeur, une information majeure qu'il faut avoir en ligne de compte, c'est que le taux de renouvellement de l'immobilier, c'est un peu moins d'1% par an. Ça veut dire que pour atteindre nos objectifs de 2050, 80% des bâtiments de 2050 sont déjà là. Le bâtiment dans lequel on se trouve, il a bien plus de 100 ans sans doute, et il sera toujours là en 2050. Donc, le travail à faire aujourd'hui dans le monde de l'immobilier et la construction, c'est la rénovation, c'est-à-dire se doter des outils réglementaires en rénovation qui soit du niveau de ce qu'on a sur la construction, où là, paradoxalement, on a des outils qui ne sont pas trop en retard. L'Aéro 2020, c'est une norme française, c'est le seul pays européen qui a ce niveau-là de réglementation.
1: Et comment ça se fait ? Question, ça fait longtemps que bon, on a pointé que le bâtiment, le logement, c'était un des points, un des secteurs qui pesait pas mal sur l'empreinte carbone en France, côté CO2. Comment ça se fait après ce genre de d'outils que l'on connaît, d'évidence dans ce qu'il faut faire ? Pourquoi c'est si compliqué de passer à l'échelle ? Est-ce qu'il manque d'investissement ? Il manque encore de visibilité ?
7: Il manque d'investissement. Bien sûr, la question, c'est que c'est des questions complexes qui se traitent dans la négociation autour de l'argent. Évidemment, on n'en a pas parlé, mais c'est un point important. Et on est avec un objet. Il faudra se rappeler, l'immobilier, c'est un objet. C'est un objet autour duquel les attentes et les besoins des différents acteurs, des parties prenantes autour de cet objet, ne sont pas toujours les mêmes. Et donc, réaliser, concevoir et financer, c'est des enjeux qui sont souvent extrêmement différents. Il faut trouver de la rentabilité, il faut trouver un équilibre qui fait que très souvent, effectivement, la complexité, elle est là. Mais lorsque les règles changent, et franchement, alors nous, on est des défenseurs, effectivement, de la norme et de la réglementation, mais on voit que ça avance. La RE 2020, c'est quand même la possibilité de sortir des objets qui n'ont plus rien à voir avec de la RT 2005, la RT 2012, des réglementations plus anciennes.
1: Quelque part aussi, ce que je retiens de ce que tu dis, c'est que les réglementations qui parfois peuvent créer une sorte d'animosité, réaction encore, c'est simplifié, on va nous tuer les entreprises.
7: Mais bien sûr.
1: Quand on a un peu de recul, il y a des choses pas trop bêtes qui ont été faites dans les évolutions, on s'y retrouve.
7: Je vais utiliser un gros mot, mais dans une démocratie, utiliser une réglementation, c'est de dire on est arrivé normalement de façon démocratique à un compromis, un consensus qui n'est bon pour aucun, mais qui est censé être bon pour l'intérêt général. Bon, alors on sait bien, c'est très compliqué. Et dans le domaine du bâtiment, les lobbies sont ce qu'ils sont et interviennent également dans la décision. Mais lorsqu'il y a quelque chose, c'est le résultat d'un consensus à l'instant T. Et ce consensus-là, il faut s'y engouffrer. Bon, c'est des débats.
1: Est-ce que tu sens quand même que ça bouge au niveau justement des concertations, des débats qu'il y a entre les collectivités et tous les acteurs ?
7: Alors, de deux côtés, on voit bien que les collectivités, effectivement, le bâtiment public est plutôt l'acteur qui permet de rehausser le niveau. Son niveau d'exigence est plus important. Et puis, je ne l'ai pas cité, mais je suis aussi partie d'une association qui s'appelle Envirobat Occitanie, qui a des déclinaisons un petit peu partout en France. On est 350. Ce sont des entreprises qui sont des entreprises dans l'action de la transition. Donc, là, on y retrouve l'ensemble des acteurs, des entreprises, des bureaux d'études, des maîtres d'ouvrage et des maîtres d'œuvre. Donc, véritablement, ou sur une région comme l'Occitanie, 350, on commence déjà à voir qu'on est de nombreux acteurs et tout à fait impliqués.
1: Tu parlais d'argent. Est-ce que ces acteurs-là, malgré les efforts qu'ils font et tout, est-ce que en termes de rentabilité, on sait que dans ce métier, beaucoup d'acteurs se plaignent de la concurrence, des appels d'offres à des prix insupportables. Est-ce qu'ils arrivent à être rentables ou est-ce qu'il y a...
7: Alors, et c'est difficile de le dire comme ça. Ce qui est sûr, c'est qu'effectivement, ce que je disais, la commande publique tire le devoir, entre guillemets, ça n'entend pas à la radio, mais d'exemplarité, et donc la possibilité de faire évoluer. Et certaines entreprises vont pousser plutôt autour des labels, qui est l'autre champ d'action sur nos objets, c'est-à-dire de dire il faut que tel objet il soit labellisé de telle et telle façon, Envirobat, on défend effectivement des labels, donc c'est l'autre volet. C'est sur des marchés concurrentiels, on retrouve de tout.
1: Mais merci Laurent pour ce retour sur le côté bâtiment. On va passer à un autre secteur qu'on a déjà évoqué au travers du matinal de Planète RSE, qui est celui de l'alimentation. Un secteur aussi où on le sait qui a un impact globalement assez conséquent au niveau de l'impact carbone, l'empreinte carbone. Michel, Mathias, tu vas encore une fois nous rappeler, tout le monde te connaît, tous ceux qui écoutent les podcasts, parce que tu es souvent présent, mais tu vas rappeler qui tu es. Dans le domaine de l'alimentation, des choses sont en train de se faire. Là aussi, il y a une multitude d'acteurs en amont, en aval, de tous les sujets alimentation, on l'a évoqué. Quel est ton ressenti, toi, par rapport à ces sujets ? Comment tu vois la prise en compte de ces efforts nationaux, de ces référentiels ? Est-ce que tout ça est à peu près compréhensible par les acteurs de terrain ? Est-ce qu'il y a beaucoup de pédagogie aussi à faire, comme on le disait, dans d'autres secteurs ? Je te laisse libre de tes commentaires. Rappelle qui tu es, contacte vite fait.
8: Merci. Donc moi, Michel Mathias, donc je suis le responsable commercial de Contact qui fait des titres restaurants et co-responsable. Donc nous, on s'adresse à tout type de structure, hein, petite, moyenne et grande, aux entreprises, collectivités et associations. Voilà. Donc notre orientation est co-responsable. On parlait tout à l'heure d'action systémique. Nous, on est plutôt holistique. C'est-à-dire que on va promouvoir une alimentation durable, plus saine, qui aura forcément une action sur la santé, le bien-être des collaborateurs qui vont préférer aller dépenser dans ces lieux. Et pour ceux qui souhaitent conserver leurs habitudes, ben ils peuvent toujours aller chez
1: On ne va pas donner de nom.
8: Voilà. Donc nous, on va se situer par rapport à ces actions, à ces quatre étapes. On va se situer sur les étapes 2, 3 et 4. En fin de compte, nous, on va permettre aux entreprises et à leurs collaborateurs de s'engager individuellement et collectivement. C'est ça la force du titre restaurant et des solutions qu'on propose, puisqu'on propose un dashboard qui va mesurer l'impact carbone lié à l'alimentation. Et je rappelle que l'alimentation, aujourd'hui, c'est 25% de l'impact carbone de chacun d'entre nous. Voilà, c'est un poste...
1: C'est pas neutre.
8: Voilà, c'est pas neutre. Mais c'est du comportemental. Donc nous, on est là pour sensibiliser, pour accompagner et récompenser, puisqu'on a un système de récompense pour les gens qui se font du bien, ils font du bien à la planète en choisissant ces lieux éco-responsables. Donc nous, on est plutôt sur la partie 2, 3 et 4. Et comme c'est une solution assez simple à mettre en place et à mesurer, ce qu'on espère, c'est que les entreprises et les dirigeants qui prennent notre solution se disent, ben, on va peut-être aussi aller sur l'étape 1, qui est importante, c'est de faire cette célèbre photographie, puisqu'on ne peut pas se fixer d'objectif si on n'a pas une photographie de nos impacts.
1: Et ça, tu sens, donc tu visites aussi bien des entreprises donc avec des salariés qui pourraient profiter de ce type de titre éco-responsable que des professionnels de la restauration, c'est-à-dire de ceux qui proposent de l'alimentation responsable. Est-ce que ces professionnels-là, et en particulier au niveau restaurateur, ceux qui proposent vraiment l'alimentation, est-ce qu'ils sont conscients de ce contexte général, bas carbone, des trajectoires, du poids de l'alimentation, ou est-ce que tout ça, c'est un peu quand même au-dessus de leur tête? Est-ce qu'il y a... Avant même qu'ils mesurent eux-mêmes leur impact, est-ce que globalement, ils se disent que c'est une démarche qui m'incombe?
8: Alors, nous, on propose une solution qui a un coût. Voilà. Donc, je vais être très transparent. Donc, on va rencontrer des personnes dans les entreprises qui sont engagées, qui souhaitent faire quelque chose au-delà de l'image RSE, c'est-à-dire qu'ils veulent vraiment avoir l'engagement durable. Et on va se confronter parfois à des DAF ou des dirigeants qui vont comptabiliser le coût. Je vais donner simplement un chiffre. Aujourd'hui, Contact a pris parti, c'est-à-dire qu'il ne prend aucune commission auprès des restaurateurs, puisque c'est un modèle économique qui fait que l'entreprise paye à ses collaborateurs des titres restaurants, donc investit, et les historiques du titre restaurant prennent des commissions. Nous, on prend zéro. Juste pour donner simplement un chiffre que les Toulousains vont bien comprendre, ces commissions, ça représente pour Toulouse Métropole 5 millions d'euros qui partent. Voilà, de la métropole de Toulouse, dans les poches des actionnaires de ces grands groupes. Donc là, aujourd'hui, on parle d'argent, on parle effectivement de budget. Vous voyez, si vous mettez ça à l'échelle nationale, on peut trouver de l'argent. Voilà, c'est-à-dire que c'est notre parti pris. Nous, ce qu'on veut, c'est sensibiliser, accompagner encore une fois. Et je dirais, s'il y a deux investissements aujourd'hui à faire et sur lesquels on ne doit pas transiger, le premier, c'est l'éducation de nos enfants. C'est le premier investissement important. Et le deuxième, c'est la santé et le bien-être de nos collaborateurs, puisque c'est un investissement qui n'est pas très onéreux et qui a des effets importants. Et même, on peut le dire, ce n'est pas moi qui le dis, gagner 20% de productivité. Donc, si les entreprises ont bien compris, c'est qu'ils vont travailler toute une chaîne holistique où tout le monde va être gagnant.
1: Voilà, donc... À la limite, il y a des choses à faire, mais tu me disais quand même qu'en termes d'efforts, là, pour revenir un peu plus spécifiquement au sujet de la décarbonation, beaucoup de tes interlocuteurs font déjà des choses. Bon, il y a ce côté qu'ils ne mesurent pas forcément où ils en sont, donc ils ne visualisent peut-être pas, suivant leur changement de politique, de changement de fournisseurs, ce qu'ils font, les impacts, c'est-à-dire est-ce qu'ils sont sur la voie d'une décarbonation. Mais tu me disais, quand vous traitez le sujet un peu plus en profondeur, souvent, il y a des choses assez sympathiques qui sont faites aujourd'hui par les professionnels.
8: Oui, sans le savoir. C'est-à-dire que c'est un petit peu l'effet Monsieur Jourdain, c'est qu'ils font déjà des choses. Moi, je crois sincèrement qu'il faut les rassurer, leur montrer qu'ils sont capables de mettre en place des choses, qu'ils font déjà des choses sans le savoir, et de leur dire que quelque part, ils ont déjà initié, on va dire, une démarche. Et qu'ils n'aient pas peur de mesurer, parce qu'encore une fois, s'ils mesurent et font cette photographie, ils pourront mettre en place des actions plus pertinentes et avoir une vraie démarche sur laquelle ils pourront communiquer dans leur politique RSE et surtout en interne, donc en externe, et promouvoir en fin de compte une image de l'entreprise engagée.
1: Dans la décarbonation, un peu comme on le dit dans la RSE, il y a beaucoup de Monsieur Jourdain qui font des choses sans le savoir. À nous peut-être de leur donner les clés pour pouvoir mesurer tout ça, le rendre explicite, en profiter, que c'est une valeur ajoutée pour les uns et les autres. On va en rester là pour ce premier podcast. Merci à tous ceux qui participent. On se retrouve donc physiquement dans quelques minutes pour une deuxième partie où on reviendra là de façon encore plus précise sur la réglementation, donc tout ce qui permet... Parfois, qui est plus ou moins bien pris, comme le disait Laurent, ces nouvelles normes, ces réglementations, parfois ces obligations. On va voir comment tout ça se traduit, où nous en sommes en France, grandes entreprises, petites, et là aussi de voir vos réactions et ce qu'on peut tirer de tout ça. A tout de suite pour la deuxième partie du podcast matinal de ce 20.
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2: Au début de l'année 2012, le label HVE, dit de haute valeur environnementale, était officiellement créé sous l'égide du ministère de l'Agriculture. Ce label, conçu pour préserver l'écosystème naturel des exploitations et réduire au maximum la pression sur l'environnement, serait aujourd'hui revendiqué par 5% des agriculteurs. La mention HVE, pour aussi vertueuse qu'elle puisse paraître, n'est pourtant pas exempte de critiques, dont celle de l'Office français de la biodiversité qui relevait fin 2020 que ce label ne présente dans la grande majorité des cas aucun bénéfice environnemental. Au cours de cette même année 2020, la Cour des comptes avait déploré que tous les plans consécutifs au Grenelle de l'environnement de 2007 demeurent pour l'instant très en deçà des objectifs fixés alors, notamment celui de réduire de moitié l'usage des pesticides en France à l'horizon 2018. 2018, c'est justement l'année où Valérie Murat et son association Alerte aux Toxiques, basée à Bordeaux, ont décidé d'envoyer 22 bouteilles de vin certifiées HVE au laboratoire du Bernay pour détecter d'éventuels résidus de pesticides dans leur composition. La publication des résultats de ces analyses a valu à Valérie Murat et à son association une condamnation à 125 000 euros de dommages et intérêts pour dénigrement collectif suite à une action en justice portée notamment par le comité interprofessionnel des vins de Bordeaux et près d'une vingtaine d'autres plaignants. Valérie Murat, ou quand la dénonciation des pesticides ulcère le vignoble bordelais, c'est le titre de ce nouveau numéro d'interférence. Aujourd'hui, suite de notre entretien et deuxième épisode de cette série, Laboratoire et autres subtilités d'analyse.
3: Alors pour expliquer un petit peu, parce que c'est un petit peu technique, dans les analyses de résidus de pesticides, quand on en retrouve, c'est détecté à partir d'un certain seuil. Donc selon le laboratoire, on peut détecter avec des seuils très bas ou des seuils un petit peu plus hauts. Et ensuite, on peut aussi, par exemple, il peut y avoir une présence d'une substance active dans une bouteille qui n'est pas détectée par le laboratoire parce que le seuil est trop bas. Pourquoi ? Pour plusieurs raisons. D'abord, quand le vin est en fermentation, la fermentation alcoolique, cela précipite les résidus qui sont dans le raisin de cuve, c'est-à-dire la vendange qui commence à être vinifiée dans le chai. Donc déjà, ça réduit. Après, il peut y avoir aussi des utilisations de décontaminants à pesticides qui permettent en fait de réduire les traces, voire de les effacer. Donc ça veut dire que si certaines substances actives ne sont pas détectées par le laboratoire, ça ne veut pas dire qu'elles n'ont pas été utilisées. Elles ont peut-être été utilisées, on n'en a pas la garantie, mais elles ont peut-être été utilisées, mais elles ont été soit réduites, soit effacées par les différentes fermentations et aussi peut-être l'utilisation de ces décontaminants à pesticides comme la zéolite, le charbon actif et le plus performant, le flopure. Et je voudrais faire juste une petite focus sur le flopure. Il est tellement efficace et surtout sur les pesticides cancérogènes, mutagènes, reprotoxiques, perturbateurs endocriniens et SDHI qui sont les plus dangereux sur le marché, mais il est tellement efficace sur cela que dans des webinaires qui sont à destination des professionnels de la viticulture, on conseille aux professionnels d'utiliser des pesticides CMR pour pouvoir les effacer ensuite ou réduire leur présence dans les bouteilles quand il y a des analyses grâce au Flopur. Et c'est pour ça que nous avions beaucoup mis en garde il y a 2 ans et que nous étions en train de nous dire qu'il deviendrait peut-être obsolète de faire prochainement des analyses de nouveau, parce que si le Flopur effaçait toutes les traces des résidus présents dans les bouteilles de vin, on ne pourrait plus les détecter et du coup ça permettrait à des professionnels de dire zéro résidu de pesticide, ce qui est très grave parce que cela invisibiliserait complètement la pratique professionnelle, à savoir l'utilisation de pesticides de synthèse pour produire le vin d'avril à septembre, et ça invisibiliserait aussi, et c'est le plus dangereux, l'exposition en premier lieu des ouvriers, des ouvrières agricoles et des populations riveraines. Donc les gens qui vivent, qui travaillent, qui sont là de manière fortuite près des rangs de vigne, ou bien les gens qui fréquentent les établissements publics, culturels, sportifs, les ESAT, les EHPAD, etc. Et le problème est que ici en Gironde, dans le plus grand département de France, plus de 60 000 hectares...
2: Viticole.
3: Viticole, oui. Absolument, le plus grand département viticole, vous faites bien de le préciser. Le paysage géographique est très très imbriqué dans les vignes. Ici, il y a des maisons, des établissements sportifs, culturels, des écoles, qui sont très près des vignes. Parfois, les cours de récréation sont à 3 mètres, 5 mètres des premiers rangs de vignes. Et il y a quand même 132 écoles enclavées dans le Bordelais. C'est pas rien. Et ce que nous dénonçons, et ce que moi je dénonce depuis 10 ans, c'est l'utilisation de pesticides de synthèse parmi les plus dangereux pour produire des vins et qui expose en premier lieu les ouvriers et les ouvrières agricoles et en second lieu les populations riveraines. Jusqu'ici, dans le centre-ville de Bordeaux, on retrouve la présence de substances actives qui sont utilisées parfois à plus de 60 km d'ici dans des analyses d'air qui sont réalisées par ATMO, qui est une organisation qui fait des prélèvements et d'analyses de l'air. Et chaque année, les résultats d'analyse d'air de ATMO montrent la présence de pesticides qui sont utilisés parfois très loin d'ici, et à des seuils qui ne sont pas si éloignés de ceux que l'on retrouve sur les sites de prélèvement, par exemple au nord du Médoc, à Saint-Estèphe. Et ça, c'est la preuve que tous les ans, pour produire des vins, en fait, tout le monde baigne dans des vapeurs de produits toxiques.
2: Justement, sur cette exposition, à la fois des ouvriers agricoles et puis des populations qui vivent autour des exploitations, mais même un petit peu plus loin, vous, votre père était viticulteur. Mm-hmm. À quel moment cette question des pesticides finalement interpelle peut-être votre esprit, le sien? À partir de quand vous vous posez des questions là-dessus?
3: Quand mon père tombe malade. Parce que toute sa carrière, mon père a été... D'abord, il a fait un bac viticulture. Il aurait eu 80 ans à la fin de l'année. Donc il faut aussi un peu replacer dans le contexte. Il a fait un bac viticulture. C'est comme ça qu'il a appris à travailler. Toute sa carrière, tous les conseillers techniques, tout dans les chambres d'agriculture, dans les caves coopératives, parce que mes parents étaient coopérateurs avant d'être à leur compte. Tout le monde, tous les professionnels de ce secteur ont toujours conseillé à mon père d'utiliser des pesticides de synthèse pour protéger ses récoltes, et en se protégeant lui, et il risquait rien. Et pendant toute sa carrière, pendant 42 ans, on lui a répété ça. Et lui, il y a cru et il a adhéré à ça. C'est comme ça qu'il a appris à travailler et il se protégeait correctement. Et pour lui, il prenait pas de risques. Donc le jour où il est diagnostiqué, mais surtout le jour où, 4 mois après son diagnostic, le service du professeur Brochard, le service de pathologie professionnelle à Bordeaux, lui annonce que, suite aux examens menés et à l'étude de son calendrier professionnel, il y a un lien entre exposition à l'arsenic du sodium de 58 à 2000 et que sa pathologie vient de là et qu'elle est inscrite dans un tableau de la MSA et qu'avec ses documents, il va pouvoir aller faire valoir ses droits. Et là, le toit de la maison lui tombe sur la tête. Parce que là, il se rend compte que même en se protégeant, en respectant toutes les règles d'usage pendant toute sa carrière, il a été exposé à un produit dont on ne l'a jamais alerté sur les dangers pour sa santé. Parce que si on l'avait alerté, mais bien entendu qu'il ne l'aurait pas utilisé. Bien entendu. Et d'ailleurs, tous les autres professionnels de la viticulture n'auraient pas non plus utilisé ce produit si on leur avait dit qu'ils pouvaient attraper un cancer, une tumeur de 15 cm d'épaisseur sur 10 de long. Forcément.
2: Rendez-vous demain pour le prochain épisode de cette série et d'ici là, restez à l'écoute et en alerte.

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la nécessité d'un changement culturel dans le rapport des citoyens à l'énergie, parce que nous sommes entrés dans l'ère de la rareté et que donc la première chose que l'on peut attendre de cette grande politique de transition énergétique, c'est d'abord la sobriété et l'efficacité énergétique. Ensuite, il y a une urgence climatique, je crois, qui a été longuement discutée dans la table ronde, notamment la question du CO2, du prix du CO2. Cela fait partie des sujets dont nous allons discuter tout à l'heure avec Peter Altmaier, parce que nous travaillons à construire une position franco-allemande sur les mécanismes de soutien au prix du CO2 qui sont discutés actuellement par la Commission européenne et par l'Europe. Vous savez que la France a fait des propositions, pas seulement sur les mécanismes d'intervention à court terme, mais sur la nécessité d'une vision à plus long terme, avec des engagements en 2030-2040. Et nous souhaitons aujourd'hui lier les mécanismes qui pourraient être trouvés pour soutenir à court terme le prix du carbone avec ce que beaucoup d'entre vous ont dit sur la visibilité, la prévisibilité dont les entreprises ont besoin pour pouvoir développer leur activité. Cette urgence climatique, elle est évidemment au cœur du débat national sur la transition énergétique.

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1: Comme tout le monde, comme tous les jardiniers en France, on est tous passés par les mêmes écoles, et les jardins, c'est le jardin à la française. Donc c'est clair, c'est net, rien ne dépasse. Pendant 30 ans, on a utilisé du désherbant. Donc pourquoi s'en passer maintenant? Pourquoi nous dire que c'est mieux sans désherbant alors qu'on a fait ça pendant 30 ans? Deuxième révolution culturelle pour Clermont-Ferrand, c'est qu'il y a eu à une époque des problèmes de propreté sur la ville. Alors pas tant que la ville était sale, mais elle donnait l'aspect sale. Alors c'est aussi dû à la pierre de Volvic qu'on a à Clermont-Ferrand. Donc il y a eu une forte demande des usagers en matière de propreté, un gros effort qui a été fait au début des années 2000 sur les actions de propreté. Donc passer du jour au lendemain sur une démarche de réduction drastique des produits phytosanitaires et des herbicides, c'est un choc pour les équipes et pour tout le monde.

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1: Alors, évidemment que ça paraît important de préserver la biodiversité et de la valoriser. Mais on comprend bien également que pour préserver et valoriser cette biodiversité, il faut d'abord la connaître. Et connaître la biodiversité, comme je l'indiquais précédemment, c'est un challenge important, d'autant que l'étude de cette biodiversité est relativement récente, puisque dans les années 60, en microbiologie, on étudiait les individus. Dans les années 70, on étudiait les populations. Dans les années 80, les communautés. Et dans les années 2000, les métacommunautés, c'est-à-dire l'ensemble des populations microbiennes du sol. Et ça, je ne rentrerai pas dans les détails. C'est lié à des sauts technologiques faramineux. On peut citer, puisque j'ai eu la chance de pouvoir suivre et contribuer à ces progrès méthodologiques depuis que je suis recruté à l'INRA, qu'on est passé de la culture pasteurienne des microbes sur boîte de pétri à la possibilité d'extraire l'ADN des sols et d'avoir accès à l'ensemble du potentiel génétique de ces micro-organismes. Et en faisant ça, on s'est rendu compte que lorsqu'on ne pouvait que cultiver les micro-organismes, on avait accès qu'à 1% de la biodiversité totale des sols. Et donc l'image que je donne souvent, c'est qu'à l'époque, vous voyez cette salle aujourd'hui, c'est comme si on était dans l'obscurité. De tout d'un coup, on a un spotlight qui éclaire, admettons, la table ronde. Et par chance, on peut éventuellement éclairer les acteurs principaux. Mais le jeu des acteurs principaux est influencé par des acteurs secondaires qu'on ne voit pas, ou on peut même tomber sur des acteurs secondaires, et donc on fait une interprétation de la pièce de théâtre qui est complètement erronée. C'était la situation dans laquelle on se trouvait précédemment. Or, grâce au progrès méthodologique, on a maintenant accès à l'ensemble de la biodiversité, grâce en particulier aux réductions du coût de séquençage de l'ADN.

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1: Bonjour et bienvenue sur l'antenne de Radio Terre. Aujourd'hui, eh bien, on va parler des infos durables avec une manifestation qui se tiendra le mardi 9 juin de 9h à 17h. Il s'agira d'une manifestation sur la santé et l'environnement, un atelier qui proposera un apport théorique sur les notions de promotion et d'éducation en santé et les différentes dimensions qui composent la santé environnementale. Il s'agit surtout d'un espace pour découvrir des méthodes d'animation, expérimenter des outils comme support pour vos actions auprès des publics. Les objectifs sont de se repérer parmi les notions de promotion et d'éducation de santé et d'environnement, de découvrir et d'expérimenter des outils pédagogiques et de connaître les structures et les lieux ressources de ces outils pédagogiques. Si vous voulez en savoir plus sur cette journée pédagogique pour l'environnement, qui, je vous le rappelle, se tiendra le 9 juin, eh bien vous pouvez contacter donc Santé Cantal au 09 85 04 23 55. Tout cela est organisé par le CPIE d'Auvergne, que vous pouvez aussi joindre par ailleurs au 04 71 45 62 88. À bientôt pour un prochain rendez-vous sur l'antenne de Radio Terre.
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1: Bonjour et bienvenue dans les infos durables. Aujourd'hui, on parle de la semaine du développement durable. C'est une semaine donc qui va se tenir du 30 mai au 5 juin prochain. C'est officiellement donc la semaine européenne du développement durable. Côté terrain, c'est une période idéale pour des ateliers éco-gestes et économie circulaire, des temps collectifs autour du sens et de l'impact, des animations participatives ou une action symbolique intégrée à une démarche annuelle. Cette semaine ambitieuse s'articule autour d'un objectif commun, sensibiliser chacun d'entre nous aux pratiques quotidiennes qui favorisent une démarche citoyenne responsable. Il s'agit de mettre en lumière les actions concrètes que nous pourrons tous adopter pour construire un avenir durable et équilibré pour notre planète. Que vous soyez une entreprise ou un individu, cette semaine du développement durable est l'occasion idéale de prendre conscience de l'impact de nos actions et de trouver des solutions innovantes pour préserver notre planète. Il y aura certainement quelque chose autour de chez vous, donc, pour la semaine du développement durable qui aura lieu cette année du 30 mai au 5 juin. À bientôt pour un prochain rendez-vous sur l'antenne de Radio Terre.

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2: On aimerait connaître précisément la qualité de l'air dans notre village. Alors, on essaie de passer, on va passer des appels d'offres pour des
3: sociétés d'audit,
2: des laboratoires, des choses comme ça, voilà. Mais ça aurait été bien qu'à Toulouse Métropole, on puisse dire, mais voilà, on a cette demande-là. Est-ce que vous avez des labos qui sont certifiés, reconnus, voilà, pour que ça aille plus vite, pour qu'on puisse avoir les résultats, parce que souvent c'est ça, c'est que c'est la longueur aussi qui peut. Si on avait un référent Toulouse Métropole en qui on puisse s'adresser, on réduirait souvent les coûts et les temps de façon radicale, et ça irait plus vite et on pourrait agir plus vite, surtout dans ces problématiques-là.

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1: Le principal frein, il est financier, bien sûr.
2: Oui.
1: Et puis après, il y a un frein au niveau des mentalités. C'est difficile de faire abandonner la voiture pour les gens. On voit même des parents qui amènent leurs gamins à l'école alors qu'ils habitent à 500 mètres du groupe scolaire, ils y vont en voiture. Donc, il y a un travail de pédagogie, de changement des mentalités à faire, mais je crois que ça ne pourra se faire que lorsque les transports en commun et les autres déplacements seront plus attractifs.
2: Vous évoquiez tout à l'heure le zéro phyto, quand vous avez mis en place le zéro phyto, ça veut dire qu'il y a parfois des herbes sauvages sur les trottoirs.
1: Tout à fait.
2: Donc là encore, comment vous avez fait, comment la population a réagi par rapport à ça? Elle s'est dit, on peut se dire en premier temps, bah, dis donc, il n'y a plus d'entretien, qu'est-ce qui se passe? Alors qu'en fait, au contraire, c'est une démarche développement durable, pédagogie là encore.
1: La population a eu un réflexe de surconsommation de papier en m'envoyant des lettres et des pétitions parce que les trottoirs étaient mal entretenus. Donc là aussi, il y a un travail d'explication qu'on a commencé à faire avec la revue municipale, dans les réunions de quartier. Mais bon, c'est du travail de longue haleine.

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4: Le gouvernement, la ministre de l'écologie a lancé un appel à projet. Donc tout le monde veut entrer dans comment recycler ces algues. Mais il faudra qu'au moins avant que les scientifiques nous disent est-ce que c'est durable. Pendant combien d'années qu'on va en avoir? Parce que si c'est un phénomène cyclique, je vois mal comment on va développer des activités économiques sur la base, sur le chef d'entreprise, sous la base d'un phénomène qui va peut-être durer un an, deux ans ou trois ans. Donc ça aussi, il est important qu'on ait une connaissance exacte, et c'est pourquoi le rôle des scientifiques est très très important comme aide à la prise de décision sur ces espaces marins. Voilà.

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1: Bonjour et bienvenue dans les infos durables. Aujourd'hui, on va parler de la semaine écologie, environnement, biodiversité 2026. C'est la science en action. Il s'agira de restaurer la nature et de transformer les territoires. C'est un rendez-vous qui vous est proposé du 1er au 5 juin un peu partout en France et cette année aussi au Sénégal et au Portugal. C'est depuis 2022 qu'existe cette semaine écologique pour l'environnement et la biodiversité. Elle réunit des chercheurs, des acteurs socio-économiques locaux pour échanger autour des enjeux scientifiques, environnementaux et sociétaux de nos territoires. Cette année, cette semaine se tiendra donc du 1er au 5 juin et le thème sera restaurer la nature, transformer les territoires. Des siècles d'activités humaines ont dégradé les écosystèmes terrestres et aquatiques dont la biodiversité et l'intégrité du fonctionnement sont pourtant indispensables au bien-être et au fonctionnement de l'économie et des sociétés humaines. Situées au cœur des relations que les humains entretiennent avec l'écosystème dans lequel ils évoluent, la restauration écologique est une approche qui requiert la mobilisation des savoirs et des pratiques pour concevoir, mettre en œuvre et évaluer des actions visant à réparer des écosystèmes et des paysages dégradés. Restaurer la biodiversité et le fonctionnement des différents milieux associés, que ce soit les sols, l'air, les océans ou les eaux douces, s'impose dès lors comme une nécessité et non un luxe. Voilà pourquoi cette année, il faudra être attentif à cette semaine écologie, environnement, biodiversité, donc du 1er au 5 juin. À bientôt pour un prochain rendez-vous sur l'antenne de Radio Terre.
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1: Bonjour et bienvenue dans les infos durables de Radio Terre. Aujourd'hui, on va parler de relier la santé et la qualité de l'air intérieur. Il s'agit d'une journée, une matinée pour agir sur la qualité de l'air dans les territoires ruraux en présence de Dr Suzanne Déhoux, médecin ORL, qui est une initiative de l'ingénierie de santé dans le cadre du bâti urbain. Cette journée se déroulera donc à Dégagnac, ça se trouve dans le Lot, à la Maison de la Nature, et c'est organisé par Agir ESE, une journée donc pour faire progresser la connaissance en écologie et en biodiversité, notamment en milieu rural, avec plusieurs intervenants, un docteur, mais aussi le responsable du territoire de l'énergie du Lot, et puis Alec Kersi Énergie. Une matinée qui se tiendra le jeudi 4 juin. De 9h à 13h, et pour en savoir plus, vous pouvez contacter la chargée de mission Mireille Vermis au 05 65 35 80 26 sur cette sensibilisation donc à l'écologie et au territoire qui se déroulera à Dégagnac dans le Lot le 4 juin prochain. À bientôt pour un prochain rendez-vous.

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0: La fin du monde par la science de Eugène Huszár, 1855. Chapitre 118. La civilisation court fatalement à sa perte, un bandeau sur les yeux. En effet, à quelque hauteur que puisse un jour atteindre la civilisation, l'ignorance des rapports de force sera toujours la porte d'entrée par laquelle pénétrera la fatalité. Ce sera là le défaut de la cuirasse par lequel l'humanité doit un jour recevoir sa blessure mortelle. Citons quelques exemples. L'ignorance des lois atmosphériques et de leurs rapports avec le monde organique ne nous a-t-elle pas fait déboiser les montagnes ? Et Fourier n'avait-il pas raison de prédire que le déboisement amènerait des inondations, des pluies torrentielles ? Et si vous prétendez que l'oïdium, cette maladie de la vigne, et que la maladie des pommes de terre provienne d'une trop grande humidité. Ne faut-il pas attribuer ces fléaux au déboisement, cette œuvre d'ignorance d'une civilisation savante ? Quelle que soit la valeur de cette théorie sur la maladie des végétaux, il n'en est pas moins vrai qu'aujourd'hui, il faut reboiser les montagnes que l'on déboisait hier. La civilisation va donc toujours en avant, comme une corneille qui abat des noix. N'est-ce pas elle encore qui, en morcelant à l'infini la propriété, doit, selon Fourier, stériliser la terre. Mais direz-vous, nous avons appris à nos dépens que le déboisement était cause des inondations. Aussi reboisons-nous. À quelque chose, malheur est bon. Le morcellement de la propriété est-il jugé contraire à l'agriculture ? Nous rétablissons la grande propriété par les associations. Il n'en sera que cela. Notre expérience nous aura au moins servi à quelque chose. L'expérience n'est-elle pas la condition même du progrès ? Triste réponse. C'est-à-dire qu'après chaque désastre que vous aurez fait, vous espérerez toujours trouver le remède et que votre expérience vous servira plus tard. Et qui vous dit qu'un jour le désastre, la catastrophe que vous amènerez fatalement par votre orgueilleuse civilisation, ne seront pas telles qu'il ne pourra plus y avoir de remède ? Voyez cet océan immense des mers entourer notre globe, avec ses feux phosphorescents, avec ses couches huileuses et grasses, avec ses éléments si combustibles, si inflammables que les volcans s'y allument sans cesse et qu'ils ne s'éteignent faute d'aliments que quand la mer les a abandonnés. Voyez d'autre part ce produit chimique, le potassium, brûlé dans l'eau, véritable feu grégeois, qui va ouvrir la route à 100 autres découvertes plus incendiaires encore. Et comprenez enfin comment un jour ou l'autre l'incendie peut s'allumer dans le monde. Chapitre 120. Nous lisons dans Reynaud, pour perfectionner à l'égard de la pluie les conditions de notre existence, en considérant qu'il n'y a que les rayons solaires qui aient de l'influence sur ce météore, on devra sentir que les mouvements de l'atmosphère ne sont peut-être pas aussi essentiellement indépendants de notre industrie que ceux des astres. Il nous suffirait de faire jouer de quelque manière le rayonnement du noyau central de la Terre pour susciter au soleil, au moins dans notre atmosphère, une puissance capable de le troubler dans sa domination absolue et pour causer, par conséquent, une révolution dans l'ordre actuel des vents et des nuages. Mais on se convaincra aussi par ce même enchaînement que c'est à condition de pouvoir manier à son gré une arme aussi prodigieuse que la chaleur planétaire que l'homme pourra jamais espérer de se faire maître de ce domaine. Admettons tout cela avec vous, monsieur Reynaud. Mais que de dangers avant d'arriver à cette conquête atmosphérique. Et quel orgueil de la part de l'homme qui ose la tenter. N'est-ce pas là vouloir renouveler l'histoire de Prométhée dérobant le feu du ciel et étant foudroyé par Jupiter ? L'histoire de Zagara réduit en cendres pour avoir pénétré dans les entrailles de la terre et avoir attaqué orgueilleusement la divinité ? L'histoire d'Adam cueillant le fruit défendu et étant foudroyé sous sa conquête. Ne savons-nous pas en effet que notre planète est un globe de feu, dont la couche supérieure, superficiellement refroidie, n'est qu'une pellicule imperceptible par rapport à son diamètre de 3000 lieues ? Je vous cite cette théorie de M. Reynaud, entre mille autres que je trouve dans les auteurs socialistes, ces prophètes de l'avenir, seulement dans le but de vous faire comprendre toutes les conséquences fatales qui peuvent résulter de ces expériences en grand que l'humanité doit nécessairement tenter et qui, un jour ou l'autre, doivent fatalement changer la face planétaire. Que trouvez-vous là, après tout, d'impossible et de paradoxal ? Ne voyons-nous pas déjà aujourd'hui l'homme détruisant les forêts, perçant les montagnes, les Alpes, rampant les isthmes et bouleversant l'économie géologique du globe, en réduisant à l'état de vapeur 550 millions de quintométriques de charbon de terre par an? Ceci ne doit-il pas nous donner en petit l'idée approximative de ce que son audace pourra tenter dans quelques siècles, quand la science aura mis entre les mains de l'homme les forces et les énergies de la nature? Alors comment ne pas s'écrier avec terreur « Où allons-nous ? » Sachez-le bien, un jour le vaisseau de la civilisation viendra se briser contre l'écueil de la fatalité. Écueil si profondément caché au sein des forces de la nature que l'homme ne pourra ni le soupçonner ni l'éviter. Ce jour-là sera le dernier de notre cycle humain. De tout ce livre, que retenir ? Un mot, une seule formule qui explique tout à la fois le passé, le présent et l'avenir de l'humanité, l'orgueil de la science, ce vieux péché du monde, qui a été la cause de la chute de l'homme dans le passé, sera encore cause de sa chute dans l'avenir. C'était un extrait de « La fin du monde par la science » d'Eugène Huzard. Eugène Huzard, officier de santé et avocat français, né en 1820 et mort en 1890. Ces deux ouvrages, « La fin du monde par la science », paru un mois avant l'exposition universelle de 1855, et « L'arbre de la science » 1857, constituent une critique des avancées scientifiques et techniques du XIXe siècle. Ils manifestent l'intensité des débats d'alors sur les conséquences de ces progrès.
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0: Dernière question, n'est-ce pas un peu triste de voir que depuis 1972 et le rapport Meadows, nous savions depuis 43 ans, nous savions que nous avions un problème sérieux avec le réchauffement climatique et les problématiques de développement durable et que nous n'avons rien fait de concret. Comment faites-vous pour continuer à avancer et ne pas être submergé par la tristesse? Eh bien, la réponse à une situation impossible est de trouver une réponse impossible. Et c'est ce que nous devons faire. Les réponses impossibles sont possibles. Regardez, Nelson Mandela est bien devenu président de l'Afrique du Sud. En 72, c'était impossible. Et pourtant, c'est arrivé.
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Ce que je pense, c'est que c'est essentiel tout de suite de remettre l'océan. Ça, je trouve ça remarquable parce que aujourd'hui, on sait bien, on parle d'un septième continent en termes de déchets dans l'océan. Donc, on sait qu'aujourd'hui, notre océan, il est en très grand danger. C'est d'ailleurs le lieu où la biodiversité est sans doute la plus menacée en termes d'acidification, en termes de déchets, etc. Donc, je pense que ça, c'est une très bonne chose. Sur le maritime et l'aérien, je trouve ça vraiment extrêmement dommageable. Et ça fait des semaines que, effectivement, on demande notamment l'inclusion de l'aérien. Après, la question, c'est manifester effectivement le mécontentement là-dessus et essayer d'imaginer comment mettre la pression pour que ça soit réintégré plus tard. Si on a le sentiment que cette fois-ci, pour les dernières 24 heures, ça va pas être possible, ce qui est important, c'est aussi de monter les choses dans nos sociétés à nous, dans nos espaces nationaux, de faire en sorte de mettre l'accent sur l'avion. Le sujet, c'est qu'aujourd'hui, le débat sur l'avion, sur le déplacement en avion, vous savez, il existe pratiquement pas. Au contraire, chacun d'entre nous reçoit tous les jours des pubs d'EasyJet, des pubs de Ryanair, etc. Et on utilise de plus en plus l'avion. Donc le sujet, c'est comment est-ce qu'on introduit un débat qui pourra quelque part être relayé par les sociétés pour mettre la pression sur les gouvernements.

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Les points importants, je pense, qu'il faut retenir, c'est déjà l'élévation de température qu'on a pu constater par le passé. Donc, globalement, environ 1 degré sur la France, un peu moins de 1 degré sur le monde, avec une répartition spatiale qui est forcément pas tout à fait homogène, qui impacte plus donc les zones, on va dire, tempérées de l'hémisphère nord et de l'hémisphère sud, mais surtout l'hémisphère nord, donc avec notamment, par exemple, la Sibérie, donc, qui est connue pour avoir un réchauffement assez important. Et si on regarde en termes agronomiques, quand on s'intéresse aux projections, on a toujours aussi un certain nombre d'incertitudes sur on va dire, les scénarios d'adaptation exactement qui vont être conduits. C'est-à-dire que si jamais vous modifiez des dates de semis de telle ou telle culture, forcément, c'est des scénarios qui vont fortement impacter le rendement de votre culture face à des variations du climat. Donc ça, il y a beaucoup d'incertitudes qui existent là-dessus. Il y a globalement un avantage compétitif qu'on peut attendre sur certaines régions du globe qui étaient jusqu'ici défavorisées. Vous prenez l'exemple ici de la Sibérie, par exemple. En Sibérie, le changement climatique, plus 1 ou 2 degrés, ils ne sont pas forcément mécontents d'avoir ça. C'est-à-dire qu'ils vont avoir des augmentations de rendement, des zones qui étaient impropres à la culture, qui peuvent le devenir. Inversement, vous allez plutôt, on va dire, au sud de l'Europe ou au nord de l'Afrique. Ces changements climatiques, ils ne vont pas du tout avoir le même impact parce qu'on est, pour certains cas, dans des limites de systèmes culturels. Donc, on s'attend à avoir un avantage compétitif pour un certain nombre pour avoir un certain nombre de cultures, donc les cultures plutôt comme, par exemple, de blé dans ces régions tempérées.

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1: Bonjour et bienvenue dans les infos de Radio Terre, les infos durables. Aujourd'hui, je vais vous parler du séminaire national d'éducation et promotion de la santé et de l'environnement. Nouvelle édition, donc un rendez-vous pour croiser les savoirs, mettre en lumière les initiatives de terrain et renforcer les liens entre santé, sociale, éducation et environnement. Ce sont des rencontres qui auront lieu le 29 et 30 juin au Mans, donc dans la Sarthe. Ça se passera donc au Palais des Congrès et le thème c'est d'éduquer et agir pour une santé environnement transversale et accessible à tous. Parce que vivre en bonne santé dans un environnement sain est un droit fondamental, il est important d'inclure l'ensemble des citoyens dans les processus favorisant la santé. Cette nouvelle édition du séminaire éducation et promotion de la santé invite les acteurs des structures nationales et régionales à se retrouver pour partager et imaginer ensemble des approches inclusives. Un rendez-vous donc entre environnement et social. Ça se passera le 29 et 30 juin au Mans, dans la Sarthe. Éduquer et agir pour une santé accessible à tous. À bientôt pour un prochain rendez-vous sur l'antenne de Radio Terre.
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1: Bonjour et bienvenue donc sur l'antenne de Radio Terre. Aujourd'hui, eh bien, on va parler de la journée entreprise et biodiversité. Pourquoi pas changer de cap ? C'est la Fondation pour la recherche sur la biodiversité qui propose cette année, avec le soutien du MNHN et de l'OFB, donc l'Office français de la biodiversité, de consacrer sa journée annuelle aux enjeux de transformation des systèmes économiques et financiers. Bien que sa nécessité ne soit plus à démontrer, sa mise en place implique des engagements de toutes sortes. Le dernier rapport donc du GIEC, sorti en février, dresse un portrait complet des responsabilités mais aussi des opportunités qui s'ouvrent aux entreprises. Comme chaque année, cette journée s'adresse aux acteurs de la recherche ainsi qu'aux acteurs privés et publics dont l'objectif est d'initier et de favoriser un indispensable dialogue. Ce temps fort s'appuiera sur une série de rendez-vous qui se tiennent tout au long de ce premier semestre 2026 et dont l'assemblée des parties prenantes sera le reflet. Voilà pour cette manifestation, la journée de la biodiversité et de l'entreprise, le mardi 23 juin de 9h à 17h30. Ça se passe à l'auditorium de la Grande Galerie de l'Évolution. C'est à Paris, au 36 rue Geoffroy-Saint-Hilaire, et c'est gratuit. À bientôt pour un prochain rendez-vous.

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0: Oh, enfin chez soi. Quelle chaleur épouvantable, n'est-ce pas, Léo? La campagne a quand même du bon, voyez-vous.
1: Au point que vous ne pouviez rester 2 jours de plus à Paris. Et mes affaires, alors, pour petits détails.
0: Oh, je vous en prie, Léo, je ne peux pas supporter de front votre mauvaise humeur et la hausse du mercure.
1: Le mercure monte?
0: Mais c'est fou, c'est fou.
1: Mais c'est le moment d'acheter, votre téléphone. Non,
0: Léo,
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3: On a compris qu'on avait des richesses patrimoniales et qu'il fallait qu'on les mette en valeur et que donc on réfléchisse à un aménagement plus respectueux des richesses qu'on avait. Pour ça, on n'était pas capable en régie de mener ce travail. On a choisi un bureau d'études. On a constitué pour ça un cahier des charges assez précis pour sélectionner un bureau d'études capable, dans l'aménagement qu'il allait proposer, de prendre en compte réellement ces richesses. Et pas simplement dans un diagnostic partagé de dire que oui, on a trouvé des traces médiévales, c'est très bien, on les a prises en photo et on va les mettre à la maison de la mémoire, parce qu'on a une maison de la mémoire à Sainte-Afrique. Non, plutôt que ça, comprendre dans quelle mesure, avec les ressources financières qui sont celles de Sainte-Afrique et pas de Versailles, comment on pourrait quand même réussir à valoriser et à intéresser des partenaires et de potentiels investisseurs pour investir et aménager ce quartier.
4: Mm-hmm.

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0: appris par un entrefilé dans le journal Midi Libre, donc chez nous, qu'un industriel texan allait venir chercher du gaz dans la commune de Nantes. La commune de Nantes, c'est la commune sur laquelle j'avais les deux tiers de mon exploitation agricole. Donc c'est une des communes du Larzac. Un entrefilé de trois lignes au mois de mars 2010. Et c'est comme ça qu'on est rentré. En parallèle de ça, il y a eu un article sur le gaz de schiste qui a été paru. Le premier article, c'est Hervé Kempf qui l'a rédigé, où il a relaté ce qui se passait aux États-Unis.
1: Le Monde. Je suis désolé de le dire, mais il faut quand même reconnaître.
0: Donc, vous cliquez maintenant. Hervé Kempf, reporter. Ça marche bien.
1: Voilà.
0: Bref. Donc. C'est comme ça que cela démarre. On commence à chercher, on se rend compte qu'un permis a été demandé, un permis a été autorisé, a été signé par M. Borloo, et donc on découvre ça, alors que personne n'avait été au courant. Et c'est vraiment pour nous le point de départ. Donc,
1: pour quel industriel le permis ?
0: Alors c'était l'industriel M. Schumbach, celui qui ensuite a porté plainte une fois qu'il y a eu l'abrogation, etc. Donc, on découvre cela. On découvre ça et on se dit de quel permis il s'agit. Donc on va chercher, on découvre permis, recherche d'hydrocarbures, etc. Et on regarde le périmètre. Et on découvre que le périmètre concerne 5 départements. La Lozère, l'Hérault, une partie de l'Aveyron, le Gard. Et donc on a un permis très grand. Puis on se rend compte qu'il y a un deuxième permis de la même entreprise qui est en Ardèche. Et donc, on se retrouve avec des permis qui ont été déposés. Donc, ces permis sont déposés. Et donc, on se renseigne auprès des élus. Pas un seul maire n'est au courant. Mais pas un seul. On se demande au conseil général, personne n'est au courant. Le dossier a été construit par l'administration. Et l'administration a donné ce permis de construire, de forage, de prospection à une entreprise privée. Et donc, c'est comme ça qu'on décide d'organiser chez nous des réunions publiques dans les communes où on explique la situation.

0: Joyeux anniversaire, mes vœux les plus sincères, que ce beau présent vous rende riche et content.
1: Ah, elle y a pensé.
0: Elle y a pensé.
1: Oh, Cynthia, ma biche. Au fond, tu es un petit être exquis. Et si parfois, il m'arrive d'être nerveux.
0: Mais non, Léo, mais non.
1: Mais si, mais si, mais si. La vie, vois-tu, il faut se battre. Tu comprends, ma biche?
0: Je comprends, mon loulou. Et maintenant, fermez les yeux. Coucou.
1: Qu'est-ce que c'est que ça?
0: Une concession.
1: De quoi?
0: Un terrain tout plein de pétrole.
1: Où ça?
0: Près des sources de l'Orénoque en Amérique du Sud. Sur le territoire d'une tribu d'Indiens, les Bosotajo.
1: Ah, cela est excellent. Mais enfin, mais celui qui vous a donné ça, mais c'est bien foutu de vous.
0: Ah, mais non, on me l'a pas donné, je l'ai acheté.
1: Merveille à qui?
0: Aldo Caselli, je crois.
1: Oh, ça y est, le salaud, le type de la bourse, il l'a vu. Mais j'espère que vous n'avez pas payé.
0: Ah, mais si, mais cash.
1: Ah, combien? Répétez, j'ai rien compris. C'est pas vrai.
0: Si, ah, il en voulait plus, mais enfin, je l'ai fait descendre, hein. Vous savez, Léo, hein, ce que j'ai fait. Le coup de chat, hein.
1: Mais où avez-vous trouvé une somme pareille?
0: Chez Pradier, votre agent de change.
1: Vous avez emprunté à Pradier?
0: Bon, ben, nous avons assez d'actions au dépôt chez lui, j'ai dû vendre.
1: Vous vendez quoi?
0: De vulgaires aciers.
1: Non.
0: Si.
1: Vous n'avez pas fait ça, vous n'avez pas vendu mes aciers juste au moment où il faisait la grimpette.
0: Mais téléphonez à Pradier.
1: Mais d'ailleurs, il peut rien sans un pouvoir.
0: Et j'en avais un.
1: Mais enfin, sans ma signature.
0: Je l'ai imité. Oh, j'ai eu un mal pour réussir votre petit parrain. Alors maintenant, Léo, il faut acheter plein de bidons pour mettre notre petit pétrole.
1: Je vous conseille de parler de bidons et surtout de pétrole. Un morceau d'Orénoque, inaccessible, infesté de moustiques et de coupeurs de tête. Voilà ce qu'on vous a refilé contre mes aciers. Non, mais si vous voulez ma peau, dites-le.
0: Oh, mais parfait, parfait. Puisque vous le prenez sur ce ton, je...
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5: Le premier élément, c'est qu'on a besoin d'avoir une stratégie régionale en faveur de la biodiversité. Si on n'a pas de stratégie, qu'on ne sait pas où on va, ce qu'on veut préserver et comment, on n'arrivera à rien. Et cette stratégie-là, elle doit évidemment s'appuyer sur un état des lieux. Alors, il y a les SRCE qui ont déjà permis de faire un gros travail qu'il faut sans doute retoiletter un petit peu. Mais ça doit être l'occasion d'un processus assez large qui concerte et qui implique les principaux acteurs du territoire. Alors, le partenariat État-région avec l'AFB, les DREAL et puis les régions, il est évident. Mais il faut aussi qu'on arrive à impliquer les départements qui sont des acteurs importants du secteur de la biodiversité avec avec les ENS et le levier fiscal qui va avec, les intercommunalités et notamment les syndicats qui ont en charge la question de l'eau, les syndicats de rivières. Et puis si on arrive ensuite à mobiliser le tissu socio-économique, les entreprises, ce sera aussi très très bien. Et évidemment, les associations de protection de la nature et de l'environnement qui sont des acteurs mobilisés sur le sujet depuis longtemps et qui sont souvent d'ailleurs des précurseurs dans le domaine. Donc cette stratégie, elle doit s'élaborer avec l'ensemble de ces acteurs-là pour qu'elle soit à la fois pertinente et qu'elle soit portée dans son application. Ensuite, si on veut concrétiser des actions, cette stratégie, elle doit être adossée, il me semble, à un accord entre les différents financeurs. Il faut que les financeurs qui seront dans l'élaboration de la stratégie soient d'accord dans l'idéal, pour aller jusqu'à une convergence de leur financement sur des plans d'action. Moi, j'ai toujours en tête un modèle qui fonctionne bien dans ma région, mais dans beaucoup d'autres régions, autour de la politique de l'eau, avec des contrats de rivière, qui nous ont permis, en quelques années, ça doit être aujourd'hui 75 à 80% du territoire de ma région qui est couvert par des contrats, avec des actions de renaturation des rivières, de lutte contre les pollutions diffuses, qui, il y a encore 15 ans, n'existait pas. On a beaucoup progressé parce qu'on a su avoir un cadre d'intervention commun, agence, région et dans certains cas département. C'est ce que j'appelle une convergence des financeurs qui se mettent d'accord pour financer des actions dans le cadre d'un contrat commun. Cette convergence des financeurs, elle peut concerner des actions de restauration et de protection de la biodiversité, elle peut aussi concerner des actions de mobilisation citoyenne, d'éducation à l'environnement, de communication. Ça, on gagnera sûrement à le faire. Et enfin, le troisième élément important, si on veut faire progresser le système, c'est la question de l'ingénierie territoriale. Moi, je crois beaucoup à cette question-là. Les territoires aujourd'hui, quand vous avez la chance d'avoir quelques élus locaux et des citoyens motivés par le sujet, s'il n'y a pas un peu d'intelligence et de compétence sur le sujet, on a beaucoup de mal à avancer. C'est aussi un des enseignements des contrats de rivière. Quand il y a des techniciens de rivière, on arrive à faire émerger des bons programmes d'action. Quand il n'y en a pas, c'est beaucoup plus... on n'y arrive pas. Donc, renforcer l'ingénierie territoriale, ça veut dire pour moi que dans les ARB, on doit les penser comme étant des pôles au service des territoires qui doivent aider. C'est pas au niveau national qu'on peut faire ça, je crois. Et c'est le bon cadre dans une agence régionale d'avoir de l'ingénierie au service des territoires, mais on peut aussi penser que, ça serait un premier niveau régional, on peut aussi penser que les CAUE sont des lieux qui pourraient avoir à terme, c'est déjà le cas dans certains cas, mais dans certains départements, des ressources au service des territoires pour accompagner des projets au service de la biodiversité. Oh, oh, oh, oh, oh.

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1: Bonjour et bienvenue dans les infos durables. Eh bien, aujourd'hui, deux infos à vous communiquer. L'une est plus particulièrement axée sur Grenoble et son université qui organise les 16 et 17 juin. Journée d'études du Forest Hub. Le 16 juin, ce sera donc plutôt un travail d'études. Et le 17, un travail donc consacré à une sortie sur le terrain. Si vous êtes sensible donc à ce qui se passe à Grenoble côté écologie, je vous rappelle 16 et 17 juin à l'université. Et puis, on va s'intéresser aussi à une autre manifestation qui, elle, se déroulera à Montpellier. Du 1er au 5 juin, c'est la conférence donc du microclimat, de l'écologie et de la biodiversité. Après Anvers en 2022 et Helsinki en 2024, cette conférence se tiendra à Montpellier du 1er au 5 juin, comme je vous le disais. Elle fédère des chercheurs et chercheuses passionnés par les études du microclimat, par les variations de température, en croisant observations de terrain, modélisation, données de télédétection et approche interdisciplinaire. Ce réseau contribue à mieux comprendre comment ces gardiens locaux influence la biodiversité. Au-delà des présentations scientifiques, le MEB 2026 à Montpellier sera un espace d'échange privilégié entre chercheurs, gestionnaires et acteurs du monde forestier. Écologues, forestiers, modélisateurs, gestionnaires, acteurs du territoire, rendez-vous du 1er au 5 juin à Montpellier. À bientôt pour un prochain rendez-vous.
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1: Bonjour et bienvenue dans les infos durables. Aujourd'hui, on va partir pour Tarbes. Bon, en tout cas, une manifestation se déroulera les 15 et 16 juin prochains. Il s'agit d'une formation sur les inégalités sociales et la santé, du constat à l'intervention. La réduction des inégalités sociales est un enjeu central de santé publique. C'est inscrit dans la stratégie nationale de santé. Elle figure dans les priorités des agences régionales de santé, les ARS. Donc, contrairement à ce qu'elle pourrait laisser a priori paraître, ces interventions en santé peuvent améliorer la santé tout en contribuant à aggraver les ISS. Les nombreuses actions locales des intervenants de terrain constituent une expérience riche d'enseignements, souvent peu décrites, évaluées ou transférées, qui serviraient à mieux travailler sur ces enjeux. Cette formation propose aux porteurs de projets en santé d'acquérir des outils dans le but d'adapter leurs interventions en fonction de leur impact sur les déterminants sociaux de la santé et les inégalités sociales. Voilà, donc pour en savoir plus, vous pouvez vous adresser au service formation de Santé Occitanie. C'était au 05 61 77 87 11 ou à la référente handicap Michel Olivan au 05 61 77 87 11 aussi. C'est organisé par le DRAPS Occitanie et ça aura lieu, je vous le rappelle, les 15 et 16 juin prochains. A bientôt pour un prochain rendez-vous sur l'antenne de Radio Terre.

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